0: 对。
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2: Dieu merci.
1: Parce que là, c'est le dernier garba. 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

0: Allô bébé, excuse-moi, je t'emmène.
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2: Bonjour également à tous les auditeurs. Alors je viens rapidement répondre au plus jeune en lui disant que en réalité, ces interrogations peuvent se comprendre, mais c'est pas vraiment ça. Monsieur Henri Claude Hima, il finance les projets de l'État via une banque. Donc c'est la banque, c'est une personne morale. Mmh. Et c'est la banque qui finance. Ça existe dans tous les pays du monde. C'est pourquoi on parle de dette intérieure. Quand l'État a une dette intérieure, c'est parfois vis-à-vis des banques, vis-à-vis des entreprises qui ont exécuté des travaux qui n'ont pas encore été payés, vis-à-vis des banques qui ont prêté de l'argent à l'État qui ne se sont pas encore fait rembourser. Voilà. Donc c'est un mécanisme qui est tout à fait normal, c'est un mécanisme financier. L'État peut s'endetter auprès des bailleurs de fonds à l'international, également auprès des banques nationales et même de la sous-région. Ce qui intrigue, et je l'ai dit hier, c'est que, en ce qui concerne la construction des logements, ce mécanisme-là avait déjà été mis en place en 2012, si mes souvenirs sont bons. Ça concernait les 3000 logements ou 5000 logements promis par an par le pouvoir précédent. Et on a vu les conséquences de ces mécanismes-là. Qu'est-ce qui nous dit qu'aujourd'hui, les choses vont aller jusqu'à leur terme? Qu'est-ce qui nous dit que les bâtiments en construction seront achevés? Est-ce qu'on a tiré les leçons du passé? Ce sont les questions qu'on se pose. Et moi, quand j'appelle ici, en fait, j'attire l'attention de nos concitoyens. Et je leur dis, arrêtons de nous attarder sur les banalités. Lorsqu'un État met dans son budget la construction d'une route, d'un pont, d'une école, d'un commerce, d'un immeuble administratif et autres, c'est du régalien tout ça. Ce n'est pas un miracle. Ce n'est pas fait avec l'argent de quelqu'un. C'est l'argent de tout le monde et Dieu nous a permis de naître dans un pays avec des ressources naturelles. Voilà. Moi, ce que j'attends du gouvernement et du président de la République, c'est de nous sortir des cotisations à la CNSS et du système de répartition. Le système qui veut que ce sont les actifs de maintenant qui supportent la retraite, la pension de ceux qui sont retraités aujourd'hui. Ce système-là n'est pas viable au regard du contexte gabonais, au regard du taux de chômage. C'est là où on attend les gouvernants. Réfléchir à comment faire pour que tout le monde ait sa pension au moment de sa retraite. Réfléchir à comment faire pour que la GNAMGF ne soit pas une vue de l'esprit, pour que tout le monde soit assuré et que cette assurance-là marche réellement. C'est ça, quand on vote quelqu'un, c'est sur ces aspects-là qu'on attend. Comment expliquer que la boîte de sardines aujourd'hui se trouve à 600 francs CFA? Ce sont ces questions-là auxquelles les gouvernants doivent répondre. Ce n'est pas sur la construction des bâtiments. Et j'ai envie de finir en disant que le Gabonais, il arrive à construire au fin fond des PK, au niveau d'un Kolngoum. Vous voyez un Kolngoum, là où il y a des antennes, il y a des maisons juste à côté. Imaginez-vous comment ils ont fait pour transporter le ciment jusqu'à là-bas. Ça veut dire que le Gabonais a juste besoin d'une chose. On viabilise les parcelles, qu'on lui donne une parcelle viabilisée avec addition d'eau et courant. Qu'est-ce que nos gouvernants ne comprennent pas? Je reviendrai. Merci.
1: Merci. C'était le coup de gueule de la semaine.
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1: Bonjour également à tous les auditeurs. Alors, je viens rapidement répondre au plus jeune en lui disant que, en réalité, ces interrogations peuvent se comprendre, mais c'est pas vraiment ça. Monsieur Henri Claude-Hima, il finance les projets de l'État via une banque. Donc, c'est la banque, c'est une personne morale. Et c'est la banque qui finance. Ça existe dans tous les pays du monde. C'est pourquoi on parle de dette intérieure. Quand l'État a une dette intérieure, c'est parfois vis-à-vis des banques, vis-à-vis des entreprises qui ont exécuté des travaux qui n'ont pas encore été payés, vis-à-vis des banques qui ont prêté de l'argent à l'État qui ne se sont pas encore fait rembourser. Voilà. Donc, c'est un mécanisme qui est tout à fait normal, c'est un mécanisme financier. L'État peut s'endetter auprès des bailleurs de fonds à l'international, également auprès des banques nationales et même de la sous-région. Ce qui intrigue, et je l'ai dit hier, c'est que, en ce qui concerne la construction des logements, ce mécanisme-là avait déjà été mis en place en 2012, si mes souvenirs sont bons. Ça concernait les 3000 logements ou 5000 logements promis par an par le pouvoir précédent. Et on a vu les conséquences de ces mécanismes-là. Qu'est-ce qui nous dit qu'aujourd'hui, les choses vont aller jusqu'à leur terme? Qu'est-ce qui nous dit que les bâtiments en construction seront achevés? Est-ce qu'on a tiré les leçons du passé? Ce sont les questions qu'on se pose. Et moi, quand j'appelle ici, en fait, j'attire l'attention de nos concitoyens. Et je leur dis, arrêtons de nous attarder sur les banalités. Lorsqu'un État met dans son budget la construction d'une route, d'un pont, d'une école, d'un commerce, d'un immeuble administratif et autres, c'est du régalien tout ça. Ce n'est pas un miracle. Ce n'est pas fait avec l'argent de quelqu'un. C'est l'argent de tout le monde. Et Dieu nous a permis de naître dans un pays avec des ressources naturelles. Voilà. Moi, ce que j'attends du gouvernement et du président de la République, c'est de nous sortir des cotisations à la CNSS et du système de répartition. Le système qui veut que ce sont les actifs de maintenant qui supportent la retraite, la pension de ceux qui sont retraités aujourd'hui. Ce système-là n'est pas viable au regard du contexte gabonais, au regard du taux de chômage. C'est là où on attend les gouvernants. Réfléchir à comment faire pour que tout le monde ait sa pension au moment de sa retraite. Réfléchir à comment faire pour que la GNAMGF ne soit pas une vue de l'esprit, pour que tout le monde soit assuré et que cette assurance-là marche réellement. C'est ça. Quand on vote quelqu'un, c'est sur ces aspects-là qu'on attend. Comment expliquer que la boîte de sardines aujourd'hui se trouve à 600 francs CFA? Ce sont ces questions-là auxquelles les gouvernants doivent répondre. Ce n'est pas sur la construction des bâtiments. Et j'ai envie de finir en disant que le Gabonais, il arrive à construire au fin fond des PK, au niveau d'un Kolngoum. Vous voyez un Kolngoum, là où il y a des antennes, il y a des maisons juste à côté. Imaginez-vous comment ils ont fait pour transporter le ciment jusqu'à là-bas. Ça veut dire que le Gabonais a juste besoin d'une chose. Qu'on viabilise les parcelles, qu'on lui donne une parcelle, viabilisée avec adduction d'eau et courant. Qu'est-ce que nos gouvernants ne comprennent pas? Je reviendrai. Merci.
0: Merci. C'était le coup de gueule de la semaine.
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2: Bonjour également à tous les auditeurs. Alors je viens rapidement répondre au plus jeune en lui disant que en réalité, ces interrogations peuvent se comprendre, mais c'est pas vraiment ça. Monsieur Henri Claude-Hima, il finance les projets de l'État via une banque. Donc c'est la banque, c'est une personne morale. Mmh. Et c'est la banque qui finance. Ça existe dans tous les pays du monde. C'est pourquoi on parle de dette intérieure. Quand l'État a une dette intérieure, c'est parfois vis-à-vis des banques, vis-à-vis des entreprises qui ont exécuté des travaux qui n'ont pas encore été payés, vis-à-vis des banques qui ont prêté de l'argent à l'État qui ne se sont pas encore fait rembourser. Voilà. Donc c'est un mécanisme qui est tout à fait normal, c'est un mécanisme financier. L'État peut s'endetter auprès des bailleurs de fonds à l'international, également auprès des banques nationales et même de la sous-région. Ce qui intrigue, et je l'ai dit hier, c'est que, en ce qui concerne la construction des logements, ce mécanisme-là avait déjà été mis en place en 2012, si mes souvenirs sont bons. Ça concernait les 3000 logements ou 5000 logements promis par an par le pouvoir précédent. Et on a vu les conséquences de ces mécanismes-là. Qu'est-ce qui nous dit qu'aujourd'hui, les choses vont aller jusqu'à leur terme? Qu'est-ce qui nous dit que les bâtiments en construction seront achevés? Est-ce qu'on a tiré les leçons du passé? Ce sont les questions qu'on se pose. Et moi, quand j'appelle ici, en fait, j'attire l'attention de nos concitoyens. Et je leur dis, arrêtons de nous attarder sur des banalités. Lorsqu'un État met dans son budget la construction d'une route, d'un pont, d'une école, d'un commerce, d'un immeuble administratif et autres, c'est du régalien tout ça. Ce n'est pas un miracle. Ce n'est pas fait avec l'argent de quelqu'un. C'est l'argent de tout le monde et Dieu nous a permis de naître dans un pays avec des ressources naturelles. Voilà. Moi, ce que j'attends du gouvernement et du président de la République, c'est de nous sortir des cotisations à la CNSS et du système de répartition. Le système qui veut que ce sont les actifs de maintenant qui supportent la retraite, la pension de ceux qui sont retraités aujourd'hui. Ce système-là n'est pas viable au regard du contexte gabonais, au regard du taux de chômage. C'est là où on attend le gouvernement. Réfléchir à comment faire pour que tout le monde ait sa pension au moment de sa retraite. Réfléchir à comment faire pour que la GNAMGF ne soit pas une vue de l'esprit, pour que tout le monde soit assuré et que cette assurance-là marche réellement. C'est ça, quand on vote quelqu'un, c'est sur ces aspects-là qu'on attend. Comment expliquer que la boîte de sardines aujourd'hui se trouve à 600 francs CFA? Ce sont ces questions-là auxquelles les gouvernants doivent répondre. Ce n'est pas sur la construction des bâtiments. Et j'ai envie de finir en disant que le Gabonais, il arrive à construire au fin fond des PK, au niveau d'un Kolngoum. Vous voyez un Kolngoum, là où il y a des antennes, il y a des maisons juste à côté. Imaginez-vous comment ils ont fait pour transporter le ciment jusqu'à là-bas. Ça veut dire que le Gabonais a juste besoin d'une chose. Qu'on viabilise les parcelles, qu'on lui donne une parcelle viabilisée avec addition d'eau et courant. Qu'est-ce que nos gouvernants ne comprennent pas? Je reviendrai. Merci.
1: Merci. C'était le coup de gueule de la semaine.
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Bonjour, bonjour, bonjour la famille de la Grande Matinale. Nous sommes lundi 8 juin 2026. Nous sommes le premier numéro de la semaine. Comment allez-vous ce matin? Nous espérons que vous êtes en pleine forme et prêts à partager avec nous quelques heures de bonne humeur. 066 21 91 16, c'est le numéro de téléphone pour être avec nous ce matin. Ici, pas de stress, hein, pas de prise de tête. On se dit bonjour, on rigole, on échange, on envoie des dédicaces et surtout, on écoute les sons que vous aimez.

Que vous soyez à la maison, au travail, dans votre voiture, dans un taxi ou déjà sur le terrain, merci d'être avec nous sur la 93.5 FM. Vous nous écoutez partout, ou même de partout, sur notre site www.gabonnews.com. Je pense comme ça à la France, au Maroc, je pense également au Sénégal. Et pour participer à l'émission, on l'a dit, hein, envoyez vos salutations, vos dédicaces ou commandez votre musique préférée. Un seul numéro, le 070 21 91 16. Bonjour et bon veille matinale à tous les auditeurs. Bonjour comme ça à Tontinati, la précieuse de l'éternel, bonjour à Haute Valienne, la prophétesse, bonjour à Yves Blessing, bonjour à Maestro Marley, bonjour, bonjour, bonjour.

0: Nous saluons chaleureusement tous nos fidèles auditeurs de Libreville, d'Ovindo, d'Akonda et de tout le Gabon. Un grand bonjour à nos frères et sœurs de l'estuaire, de l'Angounié, de la Nyanga, de l'Ogoué maritime, de Moyen-Ogoué, de l'Ogoué-Vindo, du Wolentem, de l'Ogoué-Lolo et du Haut-Ogoué, à ceux qui nous écoutent depuis les quartiers, les villages, les chantiers, les bureaux, les commerces, les taxis, les bus, surtout sur la route. Nous vous envoyons toute notre affection et notre bonne humeur ce matin sur la 93.5 FM. Que cette matinée soit remplie de sourires, de musique, de dédicaces et de bons moments ensemble. Vos salutations, vos messages et vos commandes musicales, c'est au 066 21 91 16. 066 21 91 16. C'est le numéro de téléphone pour être avec nous ce matin. La précieuse de l'éternel infini de Wanda. Bonjour, bon réveil matinal.
1: Bon réveil matinal à toi, Miss Colo Café. Bon début de semaine et bon début de semaine aussi à Marley et à la DJette qui sont déjà sur les platines ce matin. Bon réveil matinal à tous nos auditeurs sur la 93.5. Comme tu le dis, beaucoup d'humeur, beaucoup de joie, la paix, la grâce aussi. Nous accompagnons tout au long de cette semaine, c'est un début de semaine, c'est le premier numéro de la semaine. Donc c'est Mélodie, c'est pour vous auto-réveiller et nous auto-réveiller, pourquoi pas aussi que nous soyons tous ensemble dans cette ambiance musicale et matinale pour bien démarrer la journée. Elle a commencé déjà à lissier ses grains de café et là, tous ensemble, nous allons pouvoir nous rafraîchir auprès de cela. Et voilà, la matinée commence ainsi que la journée et la semaine. On va repartir en musique avec cette belle mélodie.

0: Il y a de la magie dans l'air et c'est cette bonne humeur qu'on a envie de partager avec vous ce matin. Bienvenue dans la grande matinale encore, hein, l'émission où tout commence par un bonjour. Bonjour comme ça, monsieur Jean-Félix, notre bel étalon de la 93.5 FM, monsieur Ndong, monsieur Igor, bonjour à monsieur Bouka, entre parenthèses, papy, monsieur Simon, monsieur Lambert, monsieur qui, monsieur Stan, Tonti Natif viendra avec ce que j'ai oublié parce que là, franchement, dire tout le monde là, il y a des fois où ça vient tous, il y a des fois où ça vient pas. En tout cas, là, ce matin, il n'y a pas de liste. Là. Monsieur Frédéric disait, oui, Miss Verena a une liste et tout. Moi, je n'ai pas de liste, hein, c'est dans la tête. Non, il y a des fois où j'ai la liste, c'est vrai, mais là, quand même, il y a des noms qui vont m'échapper. Donc, bonjour et bon réveil matinal à Tontine Flore, du côté de où, je ne sais pas trop. Bonjour et bon réveil matinal à qui ? Bonjour à Evie, la toute douce. Maman, la fidèle auditrice, la Rémé Del Oro. Bonjour et bon réveil matinal à qui ? À Monsieur le Duc de Ndende, la voix de la Noya, Monsieur Jean depuis Oyem, l'auditeur silencieux, l'auditeur qui n'aura jamais son émission. Bonjour au pasteur du chocolat noir de la Bouinguidi. Bonjour à Monsieur Frédéric et toi. Bonjour et bon réveil matinal à qui ? Monsieur Guy Desplanches. Bonjour Monsieur Mimi Koum qu'on n'entend plus. Bonjour et bon réveil matinal de Tatiana Di. Tu as des salutations ?
1: Ah oui, des salutations, il y en a toujours. Hein, Miss Colo Café, on va dire bonjour à toute la nation, comme tu l'as déjà si bien fait. Mm-hmm. À tous ceux qui y résident aussi, mais à ceux qui sont à l'extérieur de ce beau pays, le Gabon. Bon réveil matinal. Dans les hôpitaux aussi, nous avons quelques malades, des malades. Bon réveil matinal à vous, mais aussi le corps mm-hmm. médical. Bon réveil matinal. On fait signe qu'on a un auditeur ? Non. Le 066 21 91 16, c'est bien notre numéro de téléphone. On va le réitérer tout au long de l'émission. C'est pour vous permettre de pouvoir appeler ou envoyer vos messages classiques, mais le www.gabonnews.com est notre site internet pour vous connecter aussi, hein, afin de pouvoir envoyer vos messages et ainsi qu'appeler à 066 21 91 16. Auditeur au bout du fil, nous fait signer Miss Couleur Café.
2: Allô.
0: Allô.
2: Bonjour.
0: Bonjour.
1: Bonjour.
2: Ça va?
1: Nous allons bien.
0: Ça va très bien.
2: Le week-end, ça a été.
1: Très bien.
0: Ça va.
2: Miss Couleur Café, tu oublies les noms des gens, tu oublies les noms de ton jeu.
0: Non, je rigolais.
2: J'avais seulement fait ça. C'est que regarde, j'appelle dame et CG de là en là. On coupe tout. Là, j'ai pu couper au 22. Non, couper tout libre et une bonne fois.
0: On a eu ça hier, donc ça va.
2: On va plus t'entendre. Sinon, ça va.
0: Ça va très bien. Dieu est grand, les hommes sont petits.
2: Bonjour.
1: Bonjour.
2: Bon réveil matinal.
1: Merci à vous aussi.
2: Madame Nati, 8 juin 2009, si je ne me trompe pas, 8 juin 2026, ça fait 17 ans
1: maintenant. Oui.
2: N'est-ce pas? Donc, vous commencez la journée pour rappeler quelque chose.
0: On vous écoute.
2: Pour rappeler quelque chose, hommage à Omar Bongo.
1: Oui. Ça, c'est dans nos esprits. Ça ne peut pas...
2: C'est bon, le titre, c'est bon?
1: Oui,
0: c'est noté.
2: Voilà, moi j'aime quand Miss Couleur Café dit c'est noté, parce que ça va passer quand je vais rapprocher. Vous allez devenir comme l'IA. Et là, tu envoies, de là, tu as la réponse. Donc, pour commencer la journée, hommage à Omar. Ouais. Ben, les gens là... je vais un peu embêter papa ce matin, mais moi j'ai l'impression que... aujourd'hui... tout ce que moi j'ai fait pour le Gabon, et vous j'ai dit, Gabonais, nous sommes Gabonais. Madame Nadia, je vous dis, c'était comme si c'était hier. Je suis à l'écoute.
0: Reste à l'écoute, monsieur le plus jeune. Bon réveil matinal encore à vous. Bonjour et bon réveil matinal au TG161, monsieur Luc, monsieur JB, monsieur Patrick Laurent, monsieur Reynaldi. Bonjour et bon réveil matinal. Bonjour et bon réveil matinal. Auditeur au bout du fil, allô.
3: Oui, allô.
0: Allô.
3: Verena, bonjour.
0: Bonjour, monsieur Guy Desplanches. Bon réveil matinal.
3: Nati, bonjour.
1: Bonjour, monsieur Guy Desplanches.
3: Oui, bon réveil matinal à tout le monde. J'espère que ça va pour vous ce matin.
0: Ça va bien, merci.
3: Bon réveil matinal à Marley, Aude, ainsi qu'à l'ensemble des auditeurs. S'il vous plaît, pour commencer la journée, je vais revenir tout à l'heure, en hommage à un grand artiste décédé. Je reviens tout à l'heure. Mais pour l'instant, passez-moi un titre de Kassav. Voilà.
0: Kassav?
1: Ça bug.
0: Ah,
1: là, ça bug.
3: Ombashala.
0: Ombashala.
3: Ombashala, dédicace à la présidente de Kassavir.
0: Ambachala.
3: Yves Lapulou.
0: D'accord, c'est noté. Monsieur Guy Desplanches.
3: Très bien. Je reviens tout à l'heure parce que, à titre de rappel, c'est l'anniversaire d'un grand artiste décédé gabonais.
0: D'accord.
3: Allez, à plus tard.
0: À plus tard. Restez à l'écoute, monsieur Guy Desplanches.
1: Oui.
3: Merci.
1: Merci encore à vous, monsieur Guy Desplanches. Salutations aussi au vieux Don Zeng, à monsieur Simon, monsieur Stan, l'homme de la longue réflexion, monsieur Mawangu. Bon réveil matinal, monsieur le directeur de l'arrondissement, du premier arrondissement. Bon réveil matinal à vous. Bon réveil matinal à monsieur Lambert. Un bon réveil matinal à TG161. Bon réveil matin à monsieur Frédéric, toi déjà, au transporteur, au Molvillois, à l'homme de Dublin d'Asforêt. Bon réveil matinal au radical, à monsieur Melchior, à monsieur. Oui, à monsieur, c'est l'homme de Lougué, hein. Bon réveil matinal à vous. Bon réveil matinal, vous l'avez bien entendu avec le plus jeune, c'est vraiment l'anniversaire du décès de. Du deuxième président de la République, mm-hmm. puisque le café, s'il faut le dire ainsi, il est né Albert Bernard Bongo, mm-hmm. voilà, le 30 décembre 1935, si je ne me trompe, oui, à Liwai, et mort le 8 juin 2029 à Barcelone, c'est en Espagne. Et c'est l'hommage, un hommage à ce grand homme qui a géré et dirigé le Gabon. On va écouter cette mélodie qu'a demandé le plus jeune, c'est pour tous les Gabonais. On va la reprendre, cet auditeur au bout du fil. Mmh. Bonjour, TG.
4: Comment vous allez?
1: Nous allons bien ce matin. Ça va.
4: Le week-end.
1: Ça s'est bien passé au calme. Hein? On est là ce matin.
4: Non. Ok, d'accord. Bonne matinée à vous.
1: Merci, merci encore.
4: Bonne matinée à Genoux avec toute son équipe.
1: C'est gentil.
4: On va bonne matinée à Moussendon. Melkor, bonne matinée à vous. Le plus jeune, bon matinal. Monsieur Mawangu, bon matinal. Il sait que là, tu es quelque part en train de lire l'union. Ah, Jean. Bon matinal à tous les auditeurs. Madame Nadi.
0: Oui, monsieur le TG.
4: Ce matin-là, je vais écouter un son. Comment il s'appelle? Il s'appelle Douleur. Madame,
0: oui.
4: Ça s'appelle Douleur.
0: C'est quoi le titre?
4: Celui qui chante. J'ai mangé cola, j'ai mangé bita cola. Tu es venu chez moi, oh, tu commences à dormir, oh. Ousmane, oh. Voilà. Hein, ça vous dit quelque chose?
0: Alors vraiment, on espère que voilà. Maestro, la DJ, va se retrouver.
4: Alors, si je n'étais pas bien, donc je vais écouter le son là. Ce matin. Merci beaucoup, je vous reviens.
1: D'accord.
0: D'accord. Restez à l'écoute, monsieur. TG161.

0: Que de la nostalgie, hein. On repense comme ça à cette musique qui était sortie lorsque le président est parti. Moi, j'étais encore toute jeune, hein. Ah, et l'auditeur, il est parti. Tina Thiel est à fond, en tout cas.
1: Ça me fait penser aussi
0: penser
1: au
0: à beaucoup de
1: décès de mon
0: choses.
1: papa, oui. Et c'est douloureux.
0: On entend musique là, beaucoup d'émotions sur le plateau. Beaucoup d'émotions. On entend musique.

0: Que des souvenirs douloureux. Plus jeune, en tout cas, sanction, on va te punir là, parce que ce que tu as eu à faire ce matin, c'est pas du tout cool. Auditeur au bout du fil. Allô?
1: Allô, Mathy, Verena, bonjour.
0: Bonjour, monsieur Ndong.
2: Bonjour.
1: Bonjour, Yves Bessy, Marley, bonjour. Le plus jeune, bonjour. Yves Planche, bonjour. Fidèle Vitrice, bonjour. Jean-Félix, bonjour. TG 161, bonjour. Frédéric Etoy, bonjour. Lambert, bonjour. Patrick Laurent, bonjour. Jean-Claude, bonjour. Trois fois, toujours. Madame Chantal, Madame Karine, Madame Mireille, Madame Aline, bonjour. L'homme de la très longue réflexion, bonjour aussi. Oui, ben, c'est un hommage, effectivement, mérité. Je pense que ça fait 17 ans, c'est comme si c'était hier. Il faut rappeler que beaucoup de gens n'ont connu que lui comme président. Et je parle des gens comme le plus jeune, jusqu'à son décès. Hein. Et le président Omar Bongo, je ne peux pas prétendre l'avoir bien connu. Mais la dernière fois que je l'ai vu, c'était lors du congrès du PDG en 2008. En 2008, et on venait de porter au poste de secrétaire général M. Faustin Boukoubi. Et je m'essayais à la politique en ce temps-là. Et j'étais avec deux notables politiques dans les couloirs du Palais des Congrès à la Cité de la Démocratie. Et j'étais au milieu du couloir, puisque ses aînés étaient dos au mur. Et puis j'entends quelqu'un qui me dit « Mon frère, pardon, mon frère.

0: Non, c'est un regard complice, comme pour dire, regarde, il ne me laisse jamais en paix. Et là, il nous a dit, bon, ben écoutez, je voyage chez Chouard pour le Maroc, mais je verrai à mon retour. Et je ne l'ai jamais revu. Je ne l'ai plus jamais revu. Voilà, ben, c'était pour le président Marc Bongo. Et voilà, que la terre lui soit légère, comme on dit. Comme on dit. Alors, je vais écouter une chanson. Pas une chanson d'hommage, je vais écouter Dinabel. Dinabel, c'est un artiste camerounais de Makossa, chanson que je dédicace au PG 161, à Jean-Félix aussi. Alors, le titre, c'est Langue. Langue.
1: Langue de
0: Dinabel. L'artiste est Dinabel, le titre, c'est Langue.
1: Dinabel, d'accord.
0: Voilà, comme langue, ça s'écrit. Voilà.
1: D'accord.
0: Donc, bon début de semaine à tous et puis à tout à l'heure.
1: Reste à l'écoute, monsieur. Donc, vous êtes bien là, comme ça, hein, sur la grande matinale. Nous sommes toujours ensemble. On sera toujours ensemble jusqu'à 10h, 10h30. Hein. Donc, d'où vous nous écoutez, de quel quartier, quelle ville ou quelle province du Gabon êtes-vous branché? Vous avez la possibilité d'envoyer vos salutations, de faire votre salutation, hein, de commander, de dédicacer 066 21 91 16. C'est le numéro de téléphone pour vous permettre d'être en direct, comme l'a été le plus jeune ce matin, le TG, même Monsieur Ndang, ce matin, on vous attend.
2: Ils sont nombreux à nous écouter, Miss Couleur Café, ils sont nombreux à sûrement silencieusement à être là pour voir aussi danser dans leur bureau, mais d'autres sont en train de se préparer, hein, soit préparer la pile des dossiers, la rencontre avec soit le ministre ou bien le directeur, avec le chef, voilà, ils sont nombreux à être là, d'autres aménagent déjà le bureau, les caisses, voilà, les tables, les étals, oui, bon réveil matinal à vous, nous pensons à vous, voilà pourquoi chaque matin, nous sommes bel et bien là pour vous apporter aussi la bonne humeur. Mais elle est transmissible si vous aussi vous venez participer à cette émission en appelant au 066 21 91 16. Donc, c'est bien notre mot téléphone. Il est au bout du fil, hein. On va le prendre.
1: Oui, monsieur le plus jeune.
3: Je vais faire quoi encore?
1: Tu es pini en tout cas. On va te pinir.
3: Ah, mais
1: pinir,
3: hein? Oui. D'accord. Il n'y a pas à voir si c'est maman qui m'a pini. Il n'y a pas de problème.
1: Mais c'est chaud, hein? Ça va chauffer.
3: L'amour d'une mère ne s'éteint jamais. Famille, vous n'avez pas fait.
1: Oui.
3: Que tu n'as passé un petit Kleenex, hein?
1: Oui, effectivement.
3: Voilà, voilà, c'est ça. On sort, c'est toujours comme ça. Mm-hmm. Voilà, donc, pour attaquer encore la journée, bon, là, maintenant, on repart chez nous là-bas. Mettez-moi, il y a beaucoup de. Ça fait comment? Ibelou. Non, le défendu de Bélou, la cuisse, en tout cas, mais il faut là-bas.
1: C'est noté.
2: C'est
1: bon.
2: C'est noté.
1: Ah oui. Oui, c'est noté.
3: Voilà. Moi, j'aime quand tu notes. Attends que je cherche le titre, une minute, que j'aille dans mes archives. Oui, c'est je bon. Suis. Coucou. Oui, de Bélou, la cuisse.
1: D'accord. Dibélou, la cuisse.
3: Voilà. C'est ça, là. Dédicace spéciale à. Madame Lati.
1: D'accord, c'est noté.
2: Voilà, Boutsanda. Moi, je connais. Hein? J'ai quand même pas dansé les cocos.
3: Coucou Boutsanda. Coucou Moudibou.
1: Good job.
3: Good job.
1: Si, si.
2: Bon, je sais que monsieur Mimi Koumbe, voilà, du côté de Moabi, il viendra quand même, il sera ou pas. Et toutes ces moments pour nous, là, et voilà. Bon réveil matinal encore à vous, à toute la Dienga, Tubanga, Mayumba, oui, Mouleng Binza aussi, on va pas vous oublier, hein. On monte aussi en Dende, on va du côté de Pana, Ibunji, on va du côté de Lastonville, on va pas oublier Oyem, monsieur Jean de ce côté-là, Mintik aussi, hein. Il nous écoute, du côté de Bitam, de Meudouneux. Bon réveil matinal à l'embaréné aussi, hein. 066 21 91 16. Oui, on remonte avec cette belle mélodie.

0: Bachala à l'instant sur la 93.5 FM, un titre qu'a demandé comme ça Monsieur Guy Desplanches pour la Reine des Cassaviens. Madame Yvila, toute douce, j'espère que de là où vous êtes en ce moment, vous êtes en train d'esquisser quelques petits pas sur cette belle mélodie. 066 21 91 16, c'est le numéro de téléphone pour être avec nous ce matin en plonge en messagerie. Bonjour la grande famille de la radio, bon réveil matinal à tous, je vous souhaite une excellente journée remplie de bonnes nouvelles. Le message n'est pas signé. Bonjour et merci d'être connecté. Bonjour mes amours de la radio, prenez soin de vous et passez une très belle journée. Le message, on sait très bien de qui il s'agit, c'est bien sûr Madame Karine. Bonjour la radio, bon réveil à tous les auditeurs et beaucoup de courage pour les activités du jour. Le message est tout simplement de Mr. Kevin. Bonjour à tous les auditeurs, que Dieu bénisse votre journée et protège vos familles. On sait que lorsqu'on parle de bénédiction, c'est Madame Aline. Bonjour et amen. Merci. Bonjour au plateau et bonjour à tous les auditeurs. Aujourd'hui, je voudrais adresser une salutation particulière à Monsieur Ndong. On se taquine souvent à travers nos salutations, mais je le considère déjà comme un frère. C'est toujours un plaisir d'écouter ses salutations et ses réactions. Mon frère Ndong, je te souhaite une excellente journée ainsi qu'à toute ta famille. x3. x3, que Dieu te garde. Le message est de Monsieur Jean-Claude. Bonjour à toute l'équipe et aux auditeurs. Je vous souhaite une agréable journée remplie de paix, de respect et de bonne humeur. Bonjour Monsieur Ndong. Le message est de Madame Chantal. 066 21 91 16. C'est le numéro de téléphone pour être avec nous ce matin.
1: Bon réveil matinal aussi à tous les papas dévoués. On pense à saluer, hein, comme on ne fait pas le plus souvent, à Monsieur Yves Blessing. Bon réveil matinal à lui, à Marley aussi, hein, lui chaque matin qui est déjà là afin de nous apporter la bonne ambiance et ces bonnes musiques qui nous transcendent, qui nous amènent à transcender pour aller un peu plus loin dans nos pensées, oublier assurément nos soucis, nos peines et nous octroyer la joie que nous partageons autour de nous. Donc bon réveil matinal à tous les papas. Tous les papas, tous ceux que, tu sais que tu es papa quelque part, tu as laissé ton empreinte quelque part, bonjour. Repars vers ton empreinte, elle te réclame véritablement en ce 8 juin 2026. Nous saluons aussi M. Daniel, M. Martial Ntonga, Wesley aussi, Aimé, comment vous allez, bon réveil
0: toute
1: matinal.
0: Toute l'équipe de Plume News.
1: Oui, ils sont nombreux, donc on va citer que ceux-là, oui, bon réveil matinal. On remonte en musique avec la dédicace de...

0: Bonjour les filles, ça me fait penser à ma défunte maman qui m'a quittée en 2009. Maman la fidèle auditrice. Souvenir, souvenir.
1: Ouais, souvenir, souvenir. Maman, force, courage à toi et que l'esprit de consolation nous te console et console toutes ces personnes qui sont endeuillées en ce moment.
0: Ouais, le second message dit ceci, la femme est un véritable calmant, médicament analgésique qui nous calme et ce très calmement. Wow. D'accord, le message n'est pas signé.
1: Et calmement, maman, maman. Tu as vu le verbe, maman, maman. Ok, d'accord, nous sommes des mamans aussi. On va repartir en musique.

0: Ne soyez pas timide, hein, ne soyez pas trop fâché, même si vous n'avez pas bien dormi. Hein, prenez votre téléphone et faites-nous signe quand même au 066 21 91 16. Hein. Dites-nous comment se passe votre matinée, saluez vos proches, vos collègues ou votre quartier. La grande matinale, c'est aussi votre émission, hein. C'est pas notre émission à nous. Normalement, c'est vous les stars de cette émission. Donc, on vous attend au 066 21 91 16.
1: 066 21 91 16, c'est le numéro de téléphone pour être avec nous ce matin. Bonjour, chers auditeurs, hein, de cette belle fréquence. On espère que vous vous portez bien ce matin et que le début de semaine s'annonce plutôt cool. Hein. Ah non, ici ça va. C'est vrai que dans les studios, un peu de beaucoup trop de fraîcheur déjà ce matin. Et le temps, franchement, n'arrange pas tout le studio. On est obligé d'allumer les lumières comme ça là. Mais bon, ça va, on sent que là, c'est l'été qui est en train de faire son apparition. Comme, ouais, là, nous sommes en plein été. Bientôt, il y aura les moussons. C'est comme disait Verena tout à l'heure. Hein, on est en train de faire l'échange. Les citadins vont au village et les villageois viennent en ville. Et puis voilà quoi. On va voir beaucoup de femmes avec des tissages et les mèches jaunes. C'est qu'elles reviennent du bled.
2: Elles vont l'influencer.
1: Voilà. Donc, bonjour à vous, hein, les vacancières et les vacanciers.
0: Et aussi, c'est l'arrivée des marards là. Hein. Ouais. On dit en français les écailles.
1: Voilà. Le maningou, c'est le meilleur.
0: C'est là où on va chercher, où se trouve le maningou.
1: Il faut la crème, là, le maningou.
0: L'huile de coco, c'est là où on va chercher tout ce qui est huile, là.
1: Il y a aussi, comment dirais-je, l'huile d'arachide, voilà.
0: On peut aussi prendre.
1: Effectivement.
2: Ça aussi, ça colle à la peau.
1: On espère que vous avez passé un excellent week-end. Ça s'est bien passé pour vous, les tantines.
2: Oh oui, moi.
1: Dimanche à l'église pour la précieuse et l'éternelle, on suppose.
0: Toujours.
1: Est-ce qu'un Ketia Bouni a 20h à l'église?
2: Elle m'a accompagné en esprit.
1: Est-ce que l'Andoumou est à l'église? Non, je pense pas. Marley a fait un tour, non? Ah, bien qu'il y ait des païens ici, hein, apparemment. La précieuse et l'éternelle, c'est la seule qui sauve le père.
0: Non, elle va partir, on va rester.
2: Non, il y a vos noms sur l'autel.
1: La précieuse et l'éternelle. Elle a prié pour nous, certainement, elle, ouais.
2: Auditeur au bout du fil.
3: Auditeur de cette révèle radio, mis à la disposition des populations gabonaises et du peuple gabonais, au Ravongoloani. Bonjour à toi, Tout-Puissant Marley. Bon début de semaine à vous, Madame la prophétesse. Monsieur Yves.
1: Bonjour, Monsieur Jean-Félix.
3: Qui apparaît, qui disparaît.
0: C'est compliqué.
3: Bonjour, Bois des Belles.
0: Bonjour, Monsieur Jean-Félix.
3: La sirène de Mangali, bonjour à toi. Et celles et ceux qui vous accompagneront durant cette semaine. Bonjour, Papandon. Monsieur Guy des Planches. Papa Lambert, Papa Lim Cassé, ça fait très longtemps.
0: C'est vrai.
3: Monsieur Stan, Monsieur Mekior, bonjour à l'homme de la très longue réflexion, mon très cher et grand ami, Papa et toi, notre papa. Yves, bonjour à toi. Bonjour, maman la fidèle auditrice. Bonjour à Madame Lord Akanda. En espérant que tu nous reviendras très bientôt. Bonjour à Madame Bitouga, Madame Albertine Mangara Moussavou. Bonjour à Papa Diallo. Bonjour à toi, Papi. Bonjour à l'homme de Logoué. Bonjour à Papa Anissé. Papa Nguema 1 et 2, Patrick Taximan, Cac Julien, bonjour à toi. Bonjour à Papa Michel Dozangé, ça fait très longtemps aussi. Avec Bongo, Gabon d'abord, Tintin, Gabon nouveau. Albert Bernard Bongo, c'est le président qu'il nous faut. Mm-hmm. Albert Bernard Bongo, vive Yaya, vive Bongo. Bongo l'a dit dans son petit livre vert.
1: Mais des joyeux.
3: Uni dans un pays prospère. Oh oui, oh. Chantons le Gabon nouveau. Oh oui, et oh. Albert Bernard, Bongo. Qu'il repose en paix. Cet grand homme, ce grand homme d'État. Mais tout en espérant qu'en ait depuis qu'il y en était. Qu'il y a eu une grande présidente dans ce Gabon. Madame Rose Francine Rogombe. Il faut y penser. La première dame, présidente de la République du Gabon, Madame Rose Francine Rogombe, il faut y penser. Bon, je voulais dédicacer un titre.
1: Lequel?
3: Nicolas Mogo a un titre. Changer de position. Dédicace à Papandon.
1: Changer de position.
3: Changer de position.
1: Ah,
3: Nicolas Mogo.
1: Ah ouais, on va changer de position là.
3: Voilà.
2: Changer de position.
3: Deuxième titre. Fausse amitié. De patience d'Abani. Je vous reviendrai. Et bonjour à ma tante, tendre et belle épouse, Ngidi. Épouse Jean-Félix Zakanda. Je vous reviendrai.
2: Revenez-nous.
1: Revenez-nous, monsieur Jean-Félix. Mais nous n'allons pas changer de position. Nous sommes là, effectivement. Ouais.
2: C'est monsieur Ndan, apparemment.
1: Bah, certainement. Moi, je sais pas du quartier, moi.
2: 066
1: 21 91 16. Un auditeur au bout du fil. Qui aimerait certainement ne pas aussi changer de position. Ou bien la changer à minuit. Allô?
4: Allô?
1: Ah, une auditrice. Bonjour.
2: Allô, bonjour,
1: madame.
4: Bonjour, monsieur Blessing.
1: Ah, bonjour, monsieur Mimikoum.
4: Non,
1: ah,
4: c'est pas
1: bien,
4: c'est monsieur
1: Patrick
4: Laurent.
1: Ah, monsieur Patrick Laurent, ouais, un peu le thème vocal est similaire. Désolé, monsieur Patrick. Comment allez-vous, monsieur?
4: Dieu fait qu'on est debout. Bon réveil matinal à vous, à madame.
2: Merci, bonjour.
0: Merci.
4: Pardon. À papa Félix de Adakanda, monsieur et toi, lui et Plon, c'est pour plus jeune. Oui, Nzeng. Papa Africa, goodbye,
1: papa. Non, plus du papa Africa là, on veut pas de pleurs ici, on veut plus. Hein, on veut pas avoir une rivière de larmes là.
4: Bon, ce matin, j'aimerais écouter l'hommage au papa Omar Bongo Ndimba pour son âme et la fille d'abonneur. Goodbye, papa.
1: Bah, c'est déjà passé, hein. Non, vous voulez réécouter ça, c'est ça?
2: Ça ah, demande.
4: Pour le moment, encore tout à l'heure, monsieur.
1: D'accord,
2: ça
1: monsieur.
2: Donc, le client est roi.
1: Il n'y a pas de souci, monsieur.
2: Dans les commerces, là, on va dire l'auditeur est prince.
1: Ah, le client est roi. Oh, nous sommes dans un bar, ce matin, au bar de la 93.
2: Tu n'as pas compris, au bar.
1: Ah, nous sommes dans un bistrot, là.
2: À la radio, nous il est ingénieux.
1: Ouais, d'accord. Alors, 066 21 91 16, c'est le numéro de téléphone. Donc, s'il a profité, je peux caler papa africain là-bas. Qu'a demandé monsieur Laurent, c'est ça?
2: Laurent,
1: pas de souci. On va réécouter, hein. Ah, ok. Franchement, le temps, ça me plaît. Si on peut rester comme ça, même
0: couverture,
1: 4 ou 5 mois.
0: Couverture humaine.
1: Ouais, il faut bien. Il faut bien là, mais préparer les chauffages, là, pour ceux qui ont les chauffages à la maison, ou encore les feux de bois derrière les maisons.
2: C'est
1: là.
2: Ce que je voulais te dire, que vous allez amener le foyer à la maison, hein, pour
1: faire
2: le chauffage.
1: Effectivement, parce que là, ça va le faire. Hein. Oh, dans 3 mois encore, hein, on verra des ballons d'or circuler dans les salles des classes.
0: Ça coûte cher, hein, le paquet de couches.
1: Ouais, quand même. Il faut aller mollo, là.
0: Et les boîtes de lait aussi.
1: On va temporiser un peu. 066 21 411 16, c'est le numéro de téléphone.
0: En tout cas, ce qui est sûr, que les vendeurs de cigares et puis tout ce qui est fumé, là, en ce moment, ils auront de quoi se faire quand même un pack d'ol.
1: Ouais, quand même.
0: Chaque 6h ou 5h du matin.
1: Trop de fraîcheur, je suis obligé de m'y mettre.
0: Partout, là.
1: Je suis obligé de m'y mettre, moi. À trop de fraîcheur maintenant.
0: En plus, c'est vrai, il est en train de s'y mettre.
1: 066 21 411 16, c'est le numéro de téléphone pour être avec nous ce matin sur la radio www.gabonnews.com. C'est le site internet. Si la prophétesse est de connivence avec nous, nous allons légèrement monter en musique. Guilobé nous rejoint dans les studios bleus. On écoute.

0: 066 21 91 11, je crois que c'est pas ça le titre, maestro. Alors,
1: c'est ça.
0: Allô.
1: C'est ça ou c'est pas ça?
0: Je crois que c'est monsieur Nom qui revient.
1: C'est ça ou c'est pas ça? Équipo, équipa. C'est ça ou c'est pas ça? On va faire comme
2: l'artiste est Dina Belle.
1: Ah, Dina Belle, ouais, bah ouais. Là, on était déjà, là, nous étions déjà dans. C'est ça ou c'est pas ça? C'est ça ou c'est pas ça?
2: Verena avait remarqué.
1: Voilà, gagné, donc, pile ou face, elle a pris face.
0: On était deux contre deux.
2: Allez, à tout à l'heure.
1: D'accord, merci.
2: Dina Belle, le titre Longue. Voilà.
1: D'accord.
2: À tout à l'heure.
3: Il a rebondi.
1: Merci, monsieur Ndon. Ouais, il nous recadrait. Hein. Alors, il faut bien quand même, parce que on a peut-être dormi pas dans la Croix de Saint-André ce soir. On était bien là, à l'aise avec cette fraîcheur, franchement.
0: MDR.
1: Il faut beaucoup se couvrir. Hein. Ouais, il en faut.
0: Ah, monsieur Eric Beck, bonjour. Bon réveil matinal. Monsieur Ndao aussi. Hein. Bonjour. Bon réveil matinal.
1: Monsieur Jean-Narcisse de Mille aussi.
0: On a du choix.
1: Mon ami Jojo.
0: Monsieur Badjo Abesso aussi. Hein. Bonjour.
3: Tu peux envoyer un peu de crédit pour le forfait.
1: Non, Jojo n'a plus besoin de crédit. Là. Il est connecté. Il sait plus seulement qu'il se connecte au Wi-Fi du voisin. Voilà.
3: Est-ce que tu
1: directement le rejoint à la radio.
3: Que le voisin, le Wi-Fi.
1: Bah, si c'est coupé, il a certainement plusieurs astuces, lui, monsieur Jojo, en mon ami.
3: C'est un artiste.
1: Comment ça va ce matin? Il a appelé, ouais, désormais, hein. Je ne veux plus vous rater,
0: est-ce
1: là.
0: Est-ce que vous avez vos billets pour le mariage?
1: Le mariage de qui, déjà? Mais nous, faut mettre au parfum.
0: Le mariage de fils du feu président, Omar Bongo. Vous savez qu'ils sont mariés ici bientôt. En tout cas, moi, j'ai déjà mon billet. Hein.
1: Bah, moi, je ne sais pas. Bah, donc, on va essayer de gratter les murs, alors. Nous, on n'a pas de l'ombre aussi. C'est
0: non,
1: ça, il faut avoir la côte.
0: Non, mais c'est pas ça. En tout cas, moi, j'ai mon billet. Hein. Je sais pas pourquoi.
1: Il suffit que, il paraît que tout ici là, c'est il faut avoir des longs bras.
0: Comme Junior et moi on a grandi ensemble, donc du coup, voilà, j'ai eu mon billet là facilement, mais je sais pas pour vous. Hein.
1: Ouais, non, certainement.
3: Tu feras tout quand même, tu feras tout pour nous avoir des billets. Hein.
0: Là, c'est
3: moi,
0: compliqué.
3: Yves,
0: hein,
3: c'est pas assez compliqué. Nous, ce que le café, le billet, c'est que nous avons les.
1: Bah gens. Ouais, si elle est là-bas, c'est que nous y sommes. on va essayer de faire les snaps.
3: Il y aura le rebond.
1: On verra les snaps là, on verra du live, peut-être certainement.
0: Il y a les gens qui disent en fait, qui posent la question de savoir quel est l'intérêt de venir faire son mariage ici. Moi, je pense que après c'est normal,
3: c'est sa terre natale.
0: Il est né ici, donc moi je comprends pas pourquoi on pense que s'il vient le faire, c'est peut-être pour un buzz ou pour un truc de question de je sais pas trop quoi.
3: C'est sa terre paternelle.
1: Bah, non, c'est l'esprit patriotique.
3: Et c'est sa terre
1: paternelle. Il aime bien son pays. Il aime bien le vert jaune bleu, les Gabonais.
3: Et puis mais le café, c'est le père qui épouse, hein, qui va pour voilà, qui épouse son fille, qui est une fille pour un époux. Donc voilà, il vient pour avoir cette bénédiction aussi. Il faut pas trop voir des choses.
0: C'est ceux-là à qui on a pas donné des billets qui partent comme ça.
3: Là, on n'a pas, mais.
1: Les rageux.
0: Voilà, tu vois un peu, quoi.
1: Ouais.
3: Nous sommes là et on. Voilà, bon, félicitations déjà à toi, Junior Bungo Ndimba, vraiment pour l'honneur, c'est un honneur. Hein,
0: ouais, de venir.
1: Bah, je crois qu'il avait là-bas déjà. Il a déjà fait son mariage là au Congo, là, juste ici.
0: Coutumier.
1: Là, maintenant, il va faire la grande boum, en fait.
3: Il fait la part des choses.
1: Il n'y a pas. Il n'y a pas meilleur pays pour faire la boum que le Gabon, franchement.
3: Il faut connaître l'ambiance.
0: Ouais. Quand même, le 241, on est d'abord star chez nous.
1: Les Gabonais, après, les Ivoiriens. Ouais, les Ivoiriens, les Gabonais.
3: Non,
1: les
3: je rentrés. Sais pas si.
1: Après,
3: non.
1: C'est le Cameroun, là, même père, même mère.
3: Vous êtes même père, même mère, en tout cas.
1: Ouais, Ivoirien, Cameroun, Gabon, c'est pareil, quoi, dans le show.
0: Qui rentre, connaissent pas.
1: Ouais, qui rentre.
0: Qui
1: rentre. Ah, d'accord. 06621. 411, c'est le numéro de téléphone. L'émission, c'est la grande matinale diffusée de lundi à vendredi de 8h à 9h55, parfois 10h, parfois 11h moins. Bon, ça dépend de l'humeur. Des animatrices, ok, il n'y a pas de souci. Dina Belle, à l'instant, Longue. Merci, monsieur Ndor. On écoute.

0: Oui, là, nous étions avec Dinabelle, le titre Longué que nous a demandé Monsieur Ndon. Moi, je l'ai dédié aussi à toute la communauté camerounaise sur cette belle terre gabonaise. L'éphéméride, c'est maintenant. C'est pour nous rappeler que nous sommes le lundi 8 juin 2026. Et on vous souhaite déjà un bon réveil matinal et un gros shalom à tous. Je suis avec vous. Je ne suis pas long. Je n'ai que 30 jours. Et nous sommes dans la deuxième semaine de ce mois de juin. L'éclosion des fleurs de rose entraîne une nouvelle atmosphère, un réveil souvent ensoleillé le matin, un temps un peu morose en après-midi, un mélange de couleurs qui rafraîchit l'âme et le cœur pour l'annonce des vacances. Un retour aux sources pour nous abreuver de l'eau douce de la source, des cris de joie, de jeu, de sourire pour une bonne ambiance matinale et même nocturne. Le son des tam-tams pour un rythme cadencé des pas enchaînés des mélodies euphoriques de la saison sèche, soit en partie de pêche ou dans des grandes soirées que l'on appelle le plus souvent les rites de deuil. Bref, nous sommes le 159e jour de 2026. Il reste encore 206 jours avant l'an prochain. Nous débutons la 24e semaine et le prénom que nous fêtons aujourd'hui, c'est le Giscard. Le prénom Giscard est d'origine germanique. Il provient des racines Gisille, qui signifie otage ou gage, et hard, qui signifie dur, fort ou courageux. Il a été popularisé à travers l'histoire sous différentes formes. Doté, donc les Giscards, ça c'est le côté maintenant caractériel et personnalité, doté d'un fort caractère, ils savent s'imposer et diriger. Ce sont des diplomates et des personnes intellectuelles. Elles font preuve de finesse, de sagesse et apprécient la réflexion. On parle aussi de loyauté dans leur cœur, donc, en lien avec... Avec le sens premier de gage, ce sont des individus très fidèles à leur engagement et à leurs proches. La discrétion aussi fait partie de leur vie. Malgré leur leadership, elles gardent, donc les personnes que lui portent le prénom Giscard, gardent souvent une part de mystère et de pudeur dans leur émotion. Voilà même ce qu'on a pu trouver sur le prénom Giscard. Et vous avez entendu parler en France du Giscard d'Estaing. Et en France, c'était un homme politique aussi. Je crois que vous l'avez bien connu. Je n'ai pas pu prendre quelques informations sur lui. Mais je sais que plusieurs, comme Monsieur Ndon, Monsieur Jean-Félix, le vieux de Nzing, et voilà, et j'en passe, connaissent bien ce nom et sa personnalité. Et je souhaite aussi un bon réveil matinal et une bonne journée de prénom à Giscard du côté de Mouila. La citation du jour, elle est la suivante. Quand on regarde quelqu'un, on n'en voit que la moitié. Quand on regarde quelqu'un, on n'en voit que la moitié. Cette citation illustre l'idée que lorsque nous observons une personne, nous percevons que son apparence extérieure, ses expressions et ce qu'elle a choisi de montrer. L'autre moitié correspond à son intérieur, ses pensées, ses blessures et son histoire qui reste invisible au premier coup d'œil. Voici la citation du jour. Donc, on a fait un break aussi concernant le président Bongo Ondimba. Donc, on parle un peu de son parcours. On peut dire qu'Omar Bongo Ondimba, né Albert Bernard Bongo, a dirigé le Gabon pendant 41 ans, du 2 décembre 1967 à sa mort en juin 2009, arrivé au pouvoir à 32 ans, il fut le plus jeune chef d'État au monde à l'époque. Il a instauré le monopartiste avant d'initier l'ouverture au multipartiste en 1990. Il est né donc le 30 décembre 1935 à Léouaï, rébaptisé Bongoville dans le Haut-Ogooué. Il est le benjamin d'une famille de 12 enfants. Orphelin tôt, il fait ses études à Brazzaville. Il commence sa carrière dans l'administration des postes de télécommunications avant d'effectuer son service militaire et de servir comme sous-lieutenant dans l'armée de l'air. Repéré par le premier président Lirumba, il devient directeur adjoint de son cabinet en 1962. puis directeur de cabinet en 1964. En novembre 1966, il est nommé vice-président de la République. À la mort de Lumumba, il accède à la présidence de la République gabonaise le 2 décembre 1967. En mars 1968, il fonde le Parti démocratique gabonais, donc PDG, qui devient le parti unique jusqu'à l'instauration du multipartisme en 1990. Et en 1973, il se convertit à l'islam et prend le prénom d'Omar. Plus tard, en 2003, il ajoute à son prénom celui de sa région d'origine pour devenir Omar Bongo Ondimba. Profitant des gisements de pétrole découverts dans les années 1970, il lance des grands travaux d'infrastructure, retire aussi le chemin de fer transgabonais et maintient une stabilité politique remarquable, ce qui lui vaut le surnom de père de la rénovation. Donc Omar Bongo a été l'un des piliers et des relais les plus influents de la diplomatie française en Afrique, bénéficiant d'une grande longévité sous plusieurs présidences françaises. Il est également distingué comme un médiateur clé dans de nombreuses crises sur le continent africain, notamment en République centrafricaine, en République du Congo et en Angola. Il entame son dernier mandat en 2005 et décède le 8 juin 2009 dans une clinique à Barcelone, donc en Espagne, des suites d'un cancer. Il est enterré dans son village natal et laisse derrière lui une empreinte indélébile sur l'histoire politique gabonaise, son fils Ali Bongo lui succédant à la présidence jusqu'en août 2023. Voici ce qu'on a pu concocter sur le président de la République, Omar Bongo Ondimba. On va remonter en musique.
1: Là, c'est pas de chance, hein, parce que je crois que là, après cette histoire-là, je pense qu'il y a beaucoup quand même qui sont allés dormir, parce que cette voix-là, là, je dois dire quand même qu'avec ce casque aux oreilles, là, j'ai presque failli dormir, parce que tellement la voix, elle est douce. La voix, elle est tellement douce que, en fait, j'ai l'impression que tu racontes une histoire, et là, j'étais en train de dormir. Je sens que, non, mais je suis à l'antenne, là. Donc, je sens que là, beaucoup ne vont plus appeler, parce qu'ils sont allés dormir. Ils sont allés dormir. Tantinati, est-ce qu'on fait ça?
0: Non, ne dormez pas.
1: En vrai, je sais pas si elle a dit, tu as remarqué, maman, je suis en train de dormir, déjà, parce que là, tellement c'était. Ah, c'est
0: non,
1: magnifique.
0: C'est mis le café, c'est apporté un peu à ces jeunes-là, la connaissance sur le président de la République, l'ancien président de la République, le deuxième président, donc après
1: Lumumba. Mais quand tu parles avec cette voix douce-là, hein, ça donne envie de dormir, en fait.
2: Enfin, ouais, elle nous berce, quoi.
1: Oui, elle berce trop. Ce que je dis toujours que les femmes, c'est une histoire, elle nous raconte une histoire, en fait.
0: Ok, bon, je vais reprendre maintenant. Miss Koulakrafé a dit, je fais dormir les gens, le réveillez-vous. Où sont nos gens?
1: Ils sont retournés dormir.
2: Ils sont retournés sous la couette, là, surtout ouais. Monsieur Ndon, là. Ça.
0: Ah, tu vois un peu le ton, il est tellement beau.
2: Il est où, Monsieur Ndon, Ndon?
0: Je vais partir quand même aussi sur mon lit. Au
1: ciel,
0: hein, avec cette mélodie, mm-hmm. Oui, ça va suivre. Hommage au président de la République, Omar Bongo.

0: 0 66 21 91 16, c'est le numéro de téléphone pour être avec nous ce matin sur la radio. L'émission, c'est la grande matinale.
1: Yes.
0: Diffusée de lundi à vendredi de 8h à 9h55. Toute l'équipe est au complet ce matin. Miss Couleur Café est bel et bien là. Ouais. Vous égayez un peu avec son smile magique. La précieuse et l'éternelle aussi est là.
1: Nous sommes là.
0: Voilà, avec son énergie contagieuse. Et la DJette, elle est là aussi, effectivement, c'est pour nous pousser tous ces titres. Marley également, la programmation, la réalisation. Me, myself and I. Ah.
1: Yes.
0: Je ne dis plus rien pour la positive vibration. Alors, yes. www.gabonews.com, c'est le site internet pour être avec nous, ceux qui nous reçoivent à l'intérieur comme à l'extérieur du pays. Miss Couleur Café, quelque chose. Oui,
2: bah oui, on va replonger un tout petit peu en messagerie. On va lire ces quelques messages qui disent ceci. Bonjour et bon veille matinale à toute l'équipe de la radio. Miss Couleur Café, toi qui veux qu'on intervienne là, tu ne sais pas. Avec la fraîcheur là, les mains sont trop congelées pour utiliser le téléphone.
0: Bah, c'est congelé, il faut appeler tout simplement, même si vous au parleur, ça peut aller.
2: Je voudrais le son My Love de Westlife pour la go des bars qui aiment les bagarres. Le pasteur du chocolat noir de la Boinguidie.
0: C'est qui ça, la go des bars qui aiment les bagarres?
2: On ne saura jamais son nom.
0: Qui vient nous le dire, monsieur.
2: En tout cas, il a dit qu'il veut un son de Westlife. Hein. My Love.
0: Oh my love.
2: Oh. Voilà, ça c'est. Oh my life. Oh my love. Oh my c'est pas la même chose.
0: Qu'est-ce qu'il a demandé?
2: Il a dit my love.
0: Bah, c'est ce que je disais. Westlife.
2: Là, tu chantes Oh All My Life.
0: All My Life. Ouais. Ah, d'accord.
2: Et qui n'est pas de Westlife, je crois bien.
0: C'était qui?
2: C'est Casey John, un truc comme ça.
0: Ah, c'est Marley. Marley s'y connaît mieux que moi. Bah, moi, j'essaie un peu d'aller dans tous les sens.
2: Le second message dit ceci. Les filles, s'il vous plaît, répondez à cette question, ainsi que tous les auditeurs, bien sûr. Est-ce normal que le cœur de maman soit troublé à la présence de quelqu'un dans sa vie? Voulez-vous encore un papa? Au secours, papa, donc, Félix et consorts, j'attends vos différentes réponses. Maman, la fidèle auditrice.
0: Ça c'est la Remedel Oro. La Remedel Oro.
1: En tout cas, moi.
2: Ah oui, peut-être qu'on veut un. Moi, je veux un papa, en tout cas.
0: Bah ouais, avec cette fraîcheur.
2: Est-ce que c'est normal que. Est-ce en fait qu'elle ressent des papillons dans le ventre quand le papa la vient comme ça, sans que ouais, il y a les papillons dans le ventre et tout? Est-ce que c'est normal?
0: Bah ouais.
1: Mais
0: bah
1: elle a défini l'amour.
0: Ça n'a pas d'âge, franchement.
2: Elle est troublée. Ouais.
1: Elle est troublée, troublée, troublée, troublée. Bon, au moment, hein, on a besoin de papa. Si c'est le cas, il n'y a pas de problème. Si il est aussi papa responsable, il n'y a pas de problème.
2: Tu sais que les derniers enfants sont souvent dans l'émotion. Non, oui, on veut un nouveau papa. Oui, on veut. Mais les grands-grands, ils savent que ouais, bah, si grands, on veut là, un papa, il doit être comme ça, comme ça.
0: Comme
2: ça. Donc voilà pourquoi elle a dit, vous les filles, vous répondez. Nous, on a répondu avec l'émotion, oui, on veut un nouveau papa.
0: Moi, je veux pas de nouveau papa. Que... je veux pas de papa, moi, non. Allô
1: TG.
3: Monsieur Yves, bonjour.
0: Ouais, bonjour, monsieur TG 161. Comment allez-vous ce matin?
3: Je vais bien ce matin. Ah. C'est là, le week-end était long, on a mangé les bitacola.
0: Ouais, vous avez mis les Guinness. Guinness, Vitacola.
3: Là, mais c'était pour toi.
0: Ah ouais? Ah, bah là, vous avez tapé à pic, comme tropique.
1: Oh, qui tombe à pic.
0: Ouais.
3: Tu es arrivé là-bas, tu as commencé à dormir.
1: Et écoutez le son, ne t'en fais pas. Non, rien écouté.
0: Il dit que je suis arrivé là-bas, j'ai dormi. J'ai dormi où déjà?
1: Comme tu sais.
3: Oh non,
1: ça, c'est vos projets.
0: Yves. Non, on dort jamais,
3: ton
0: toujours.
3: Ami Jojo, il est où? Ton ami Jojo,
0: il doit être là, certainement. Là, lui.
1: Travail.
0: Ah, il a certainement un nouveau chantier, mon ami Jojo.
3: Il t'a abandonné, hein. Je t'avais dit, il t'a abandonné, Jojo.
0: Oh, ouais, certainement. Il doit avoir maintenant trop de pognon, lui.
3: Bon matinal à Jojo. Monsieur Yves.
0: Oui, monsieur TG.
3: Il t'a monsieur Marley de nous mettre Ndomboula, son dernier son là. Tamokuba.
0: Tamokuba. Voilà.
1: Traduction.
3: Voilà.
1: Tamokuba.
3: Madame Nati.
1: Monsieur. Oui.
3: C'est comment le matin là? Les non. Papas ont encore fait quoi?
1: Non, on a salué les papas responsables et dévoués.
2: Bonjour et bon réveil matinal au papa démissionnaire.
3: Ce sont les mamans. Faut dire ça, Miss Café.
2: Les papas démissionnaires et les mamans démissionnaires, bonjour.
3: Voilà.
2: Plus le TG.
3: Ok, d'accord. Je veux revenir. J'attends d'abord mon son.
0: D'accord, pas de souci. Restez à l'écoute, monsieur TG.
3: Monsieur Yves.
0: Oui, monsieur TG.
3: Voilà, je vais commander un son pour monsieur Ndo.
0: Bah, lequel? Allez-y, nous vous écoutons.
3: Voilà, vous lui mettez en temps plein.
0: En temps plein, ok, ça c'est des bikoutsis, ça.
3: Voilà, bikoutsis.
0: Ouais.
3: Ça c'est spécialement pour lui.
0: D'accord.
3: Monsieur, mon patron, tu es au vert là-bas, il me paie avec mon argent.
0: Monsieur Simon. C'est compliqué, hein. Est-ce qu'il était là,
3: non? Simon.
1: Non, il n'était pas encore là. Voilà. Il faut caler aussi, cassé au moins.
3: Je veux revenir.
0: D'accord, revenez-nous. Nous allons caler aussi déjà COVID-19, là. Auditeur au bout du fil, 0-66-21-91-16. Nous allons le prendre.
1: Café.
4: Bonjour.
0: Allô, bonjour.
4: Ah, il pleut.
0: Ah ouais. Là, c'est bizarre dans les studios, là.
1: Bon, s'il te plaît, c'est la saison sèche ou la saison des pluies?
4: C'est la saison sèche.
0: Ah bah, oui, c'est certainement les dernières pluies, ça.
1: Il faut te laver sous la pluie, à garde.
0: Ouais, c'est certainement la dernière pluie, ou bien l'une des dernières.
2: Ouais, tu veux dire qu'il ne s'est pas lavé ce matin?
0: Oui.
4: La pluie, ce n'est pas normal.
0: Oh. Pourquoi?
1: C'est le 8 juin.
4: Pardon, je demande à madame, la pluie, ce n'est pas normal.
0: Bah, nous ne sommes que dans le début de la saison, si ça peut se faire.
4: Pourquoi il pleut seulement aujourd'hui?
0: Bah là, je ne sais pas, je ne vous en dirai pas plus, moi.
2: Si, si.
0: Oui.
4: Arrêtez de commander le son que les gens ne font que...
0: Ah bah ouais, une pensée pieuse, ah ouais, je vois, j'essaye de suivre votre regard maintenant là. Bah donc il faut se baigner alors, il faut aller à la pluie là. Ouais, ça va, là on essaye de suivre.
1: On a suivi ton regard.
4: Je vais commander mon son de pluie, vous êtes là là-bas pour mettre.
1: C'est déjà la porte, c'est déjà la porte.
4: C'est à la comment?
1: C'est déjà la porte.
0: Lequel? Ça vient, pas de soucis, c'est comme la pluie là en fait.
4: On te dit qu'il pleut partout.
1: Ah bon?
4: Ouais. Partout.
1: Même à Kanda?
4: Partout.
1: D'accord. Donc dans tout le Gabon.
4: Ouvrez la belle vitrée des studios là pour voir un peu le plus là-bas la
2: fin. Sissim.
0: Bah ouais, nous avons la belle vitrée là. À travers la belle vitrée, on voit tout.
1: Nous on voit c'est la neige. Ah, moi c'est.
2: Sissim.
1: Je vois la neige, Yves, hein, oui. Ouais.
4: Madame Yves.
1: C'est la neige.
4: La neige, où c'est?
1: C'est là, chez nous là. Je regarde par la belle vitrée et je vois quand même les flocons de neige. Non. Comment? Tu as dit c'est le 8 juin, donc tout peut arriver.
4: Pardon, c'est mal dit le 8 juin. Ouais, c'est pas normal.
1: Sissim.
4: Et une vraie pluie, il y avait les tonnerres.
0: Ah, ouais, les orages et tout.
1: Et là, ça fait tomber la grêle. Aïe.
4: Oh, pardon.
0: Oh. D'accord, merci. Mais pour. Apparemment, on ne savait pas qu'il pleuvait. Pour l'information ce matin. Ah, oui. Merci. Nous avons un auditeur. Allô?
5: Oui,
0: monsieur Ndon.
5: Bonjour,
0: monsieur Ndon.
5: Oui, prends le métier. Oui, je...
1: Allô?
0: Allô?
1: Nous sommes ensemble, là?
5: Oui, allô? Oui.
0: Allô, la Terre, ici, Mars, non?
5: Oui, non, il pleut, là, et j'ai un vitrier qui est là pour prendre cette mesure.
0: Et comment se porte la petite Rachouchou?
5: Elle se porte bien.
0: Ah, pour plein de câlins ce matin, pour elle.
5: Vous savez, j'ai depuis peu un perroquet, un jeune perroquet.
1: Ah.
5: Et depuis quelques jours, il s'essaye aux imitations.
1: Ah, ok.
0: Ah, ouais.
1: Et vous voulez l'imiter?
5: Il n'arrête pas de crier là depuis le matin. Là, il s'est calmé là avec la petite rosée.
0: Quoi, vous l'avez baïonné ou quoi?
5: C'est une grande rosée.
0: Vous l'avez baïonné ou quoi, le perroquet?
5: Est-ce que?
0: Vous l'avez baïonné, oui?
5: Est-ce qu'on l'a?
0: Baïonné.
5: Ballonné.
0: Baïonné. Est-ce que vous l'avez, je ne sais pas, mis un chiffon sur le bec là?
1: Non, il a dit que c'est à cause de la pluie, la fraîcheur.
5: Enfin, on fait ça comment? Moi, il est dans sa cage.
0: D'accord.
5: Il est dans une grande cage.
0: Ah bah, il faut lui trouver une tantine, lui.
1: Déjà.
5: Oui. Oh, ouais, c'est ça, les humains.
0: Oh, il faut lui trouver une tantine, là.
5: Nous estimons au-dessus de la chaîne alimentaire. Et de... Alors,
0: au lieu de penser à l'agriculture, d'autres pensent à autre chose, là.
5: Oui, merci de demander la traduction. À TG dans ce centre, c'est à Mokouba. Ça veut dire le tabac en feuilles.
1: Le tabac en feuilles.
5: Dont on se sert pour bourrer sa pipe et tout.
1: Ah, voilà. Ok. Ah, okay,
5: qu'on appelle Tar, Mokouba.
1: J'ai vu ma grand-mère fumer ça, oui.
5: Donc, pour les anciens et tout le reste, ça dégage assez fort.
1: Ouais.
5: Moi qui suis fumeur, j'ai découvert à Mimongo, non pas à Mimongo, à Emeno Plateau. Dans le Gouélolo, un tabac, mais c'est incroyable. Je pense que ce type de tabac pour en faire des cigares, ça peut être tonnerre. Quoi.
1: Le Gabon.
5: Tonnerre, je vous assure.
0: À couper le souffle, en fait.
5: Oui.
0: À couper le souffle.
5: À couper le souffle, bon oui, quand tu aspires, ben, le souffle peut couper.
0: Bah, pour la respiration alors, on va mourir. Hein.
2: C'est assez fort. Le gars.
0: On va déjà non, dire que...
5: C'est vraiment, vraiment du tonnerre. Hein. Mm. Je vous assure qu'on a de ces choses dans notre pays, des essences, vraiment. Des plantes.
1: La pharmacie,
5: avec des variétés pas possibles et on n'exploite pas suffisamment tout cela.
1: C'est vrai.
5: Bon, je ne vais pas rester longtemps parce que j'ai entre la pluie que vous entendez là, mm-hmm. je n'entends plus rien.
0: D'accord. Ouais.
5: Allez, à plus tard.
0: À plus tard, monsieur Ndo, merci.
1: Monsieur Yves,
0: oui.
1: Y a Pierre Kenenge qui dit que la forêt, c'est une pharmacie. Donc,
0: bah ouais.
1: Avec ses essences.
0: Avec toute cette diversité de plantes et autres. Mmh. Franchement, ça mettra bien là. Ah, on a aussi notre plante Iboga, franchement. Eh. Ouais.
1: Mouvenga, mmh. 066. Oui, allô.
0: Allô. Oui, monsieur.
3: C'est ça ce que monsieur nous a dit là. C'est pas faux.
0: Mmh. Bah, le tabac en feu.
3: Ça dépasse même le chanvre. Hein.
0: Ah ouais,
3: parce que quand tu trouves les... Oui.
0: Bah nous ne connaissons pas. C'est quoi le chanvre déjà?
1: J'ai oublié.
3: Ouais, ça dépasse le chanvre. Et ça même, quand tu trouves les papas fumés sur le corps de gars, rien que l'odeur, hein. Attention.
1: Soul,
3: parce que les blancs nous envoient là le cigare. Mais j'espère que notre tabac là, si on fait le cigare avec... C'est grave, hein?
1: Oh, faut pas envoyer. Les enfants, là, vous écoutent où? Ils sont donc, à l'écoute.
3: ça soigne même aussi la sinusite. Quand tu as la sinusite, tu mets ça un peu au feu. Ça devient un peu molle, là. Tu prends de l'eau, là. Mais tu mets 4 pour vous donner. 1, 2. Tu peux faire une semaine bourrée, hein?
1: Médecine en direct. Médecine en direct.
3: Bon, en tout cas, je vous reviens.
1: Merci.
0: Revenez-nous. Et doucement, hein, la chaussée, franchement, il pleut là.
1: Oui,
0: ouais, gardez toujours le pied sur le frein et l'embrouillage, pas trop sur l'accélérateur quand même, parce que là, avec les goudrons, se trouve du côté du boulevard là, franchement.
1: C'est plein ciel. Hein.
0: Ouais, plein ciel, c'est vraiment pas. Oui, Miss Couleur Café.
2: Bah oui, on replonge en musique. Je dis même en musique, en message.
0: On replonge en musique.
2: Parce que oui, la 93.5 FM, on peut appeler, mais on peut également écrire au 066 21 91 16. Okay. Une pensée spéciale à toutes les mamans qui se lèvent très tôt pour prendre soin de leur famille. Mmh. Vous êtes des héroïnes du quotidien. Bonne, et ça s'arrête là, le message. Bonne prudence à tous les automobilistes. C'est ça que ça voulait dire?
0: Pardon?
2: C'est la suite du message, je crois bien. Mm-hmm. Prudence à tous les automobilistes et motocyclistes, respectant le code de la route afin que chacun arrive à destination sain et sauf.

0: Allô?
1: Oui, Yves Blessing.
0: Oui, monsieur Ndong.
1: Tu as bien fait de rappeler à l'ordre les conducteurs.
0: Oui, il faut bien.
1: Avec cette légère pluie, il faut vraiment être prudent.
0: Mm-hmm.
1: Ce dimanche matin, aux alentours de 6 heures, nous avons perdu une de nos filles.
0: Waouh, désolé.
1: D'ailleurs, mes condoléances à la famille Koumba Sissé et Malumba. Nous avons perdu une de nos filles, la fille de mon ami, mon frère Pépito, qu'on l'appelle affectueusement, à 6 heures du matin, doublement percuté par deux véhicules.
2: Wow.
1: Un qui la projette sur l'autre voie et l'autre qui l'horreur.
0: Ouais, là, ils devraient être à vive à l'heure, eux.
1: L'excès de vitesse au niveau du charbonnage, au niveau du lac 2. Ça s'est passé dimanche matin très tôt.
0: Bah, désolé, encore.
1: Voilà. L'imprudence avec laquelle les gens roulent sur nos voies, au point de ne pas pouvoir s'arrêter quand un obstacle se présente. Voilà. Alors, c'est une jeune femme de 30 ans.
0: À la fleur de l'âge.
1: Un 32 ans. C'est vraiment ce... Je suis meurtri, quoi.
2: Nos condoléances.
1: Et fille unique de son père.
0: Ah. Wow, désolé encore, hein. Condoléances à la famille.
1: Vraiment triste. Alors, les conducteurs, là, ou qui roulaient, là, tombeau ouvert.
0: Bah, c'est les chauffards, alors.
1: Mais c'est des chauffards.
0: Bah ouais. Ah, il faut appeler le nom, il faut citer le nom, déjà.
1: C'est une mécanique, la voiture. Elle a ses limites. Et on n'arrête pas de le dire. Et je n'arrête pas de nous mettre la chanson.
0: La route ne tue pas.
1: Sur la route qui ne tue pas.
0: Ouais.
1: Mais c'est nous qui tuons.
0: Mm-hmm.
1: Et simplement parce que nous sommes imprudents. Nous prenons des risques inutiles. Nous nous pressons pour aller où ? On ne sait pas. Alors, arrêtez de prendre la vie des gens comme ça. Parce que vous avez décidé d'être des imprudents. Il faut que ça s'arrête. Malheureusement, chaque jour, vous allez pleurer la même chose au niveau du camp Aïssa à Tahiti, là. Régulièrement, vous avez des gens qui meurent. Quasiment tous les deux mois, il y a quelqu'un qui se fait tuer. Au charbonnage, là, c'est pareil. À plein ciel.
2: Bien sûr.
1: Là, au niveau de la station, c'est pareil.
0: À plein ciel, c'est pire, hein, franchement.
2: C'est la zone.
1: Donc, mais vraiment, soyons prudents, mais servons-nous des exemples, servons-nous de ce qui s'est passé de l'histoire, quand même, pour essayer d'éviter ces choses. Mais non. À l'époque, quand je conduisais, mais il y avait des zones sur lesquelles j'étais particulièrement prudent.
0: Mm-hmm.
1: Et malheureusement, les gens continuent à faire les fous. Ils arrivent à ces endroits accidentogènes, et ils accélèrent.
2: Mm-hmm.
1: Et on déplore des pertes en vie humaine. Et c'est comme ça, régulièrement. Des imprudents. Alors, beaucoup nous écoutent là en ce moment. Vraiment, ne faites pas partie de cela. Ça ne sert à rien de rouler en excès de vitesse pour aller je ne sais où. Non. Avec nos routes en piteux état, essayons d'être prudents. Parce que vous en gagnez des familles chaque jour. Vous interrompez le devenir de famille entière. Parce que parfois, quand on perd quelqu'un, ça peut être un père de famille. Ça affecte jusqu'aux enfants qui ne peuvent plus aller à l'école, qui ne peuvent plus avoir l'éducation suivie et tout ce qui va avec. Au boulevard Triomphal, oui, c'est pareil. C'est un goudron qui date de 1975. Arrêtons d'être prudents. Il est particulièrement glissant. Mais ça, on voit ça tous les jours, mais il n'arrête pas. C'est des accélérations à n'en plus finir. Sans oublier tous ceux-là qui apprennent à conduire dans les quartiers et puis qui se mettent sur les routes pour venir mettre nos vies et la vie de nos enfants en danger.
0: Bah, sans compter les boys chauffeurs, sans permis.
1: Allez.
0: Ouais, merci. Merci pour la sensibilisation ce matin. Ouais, ils ont certainement confondu des circuits.
3: Je crois
0: que
3: c'est même pas forcément les jeunes là qui causent des accidents. C'est plus ceux-là qui disent ouais, j'ai 15 ans, j'ai 30 ans de conduite.
0: Donc, voilà,
3: quoi. C'est ceux-là même qui sont plus les auteurs de ces accidents. En fait.
4: C'est pas pendant que tu m'annonces une très mauvaise nouvelle. Pépito et moi étions ensemble à un deuil de samedi.

0: il me parlait d'une fille de 32 ans qui était moitié malienne, moitié gabonaise, je ne sais pas si c'est ta fille aînée. Et mon épouse me dit que vous n'êtes pas loin de leur maison familiale, la belle ville, la famille Cissé. Et je pense que tu as connu Touman Cissé qui fut mon parrain, Koumba Cissé qui fut l'un des premiers journalistes Radio Gabon, ben, les années 68-69, qui est son père, je crois. Mais nous étions vraiment heureux de nous retrouver ce samedi-là. Alors, je ne sais pas si c'est Pépito. Alors, si c'est lui, alors là, vraiment, ben, il a multiples deuils en ce moment. Il a une maîtrise. Ok, je reviendrai. Merci de cette information. Attendons.
1: Oui, aussi de Louis Sotel. Elle est moins arrivée chez M. Jean-Félix. Et encore force et courage à toutes ces personnes éplorées. C'est vraiment douloureux. On va remonter avec Dibelu la cuisse.
2: Dibelu la cuisse, voilà. Ouais.

0: Coucou la radio, je vous écoute depuis Akonda. Je souhaite un très bon réveil à ma famille et à tous les auditeurs. Que cette journée soit remplie de joie et de bonnes nouvelles. Marc de Kembo, monsieur Marc, bonjour.
1: Ah, Marc de Kembo, le recherché.
0: Ça fait longtemps. On espère que Paul ça va. Et tous ces cafés Paul et tout.
1: Ouais, monsieur Paul et toute la famille, franchement, ça fait Sarah et sa sœur.
0: Exactement, Sarah et sa sœur, ça fait un bail. Hein.
1: Certainement, elles ont quitté le tiroir.
0: On ne même plus trop l'Azourar aussi,
1: c'est ça. Ouais, non, c'est faux. C'est pas... Bon, après, ce sont les vacances.
0: Depuis qu'elles ont eu le bac aussi.
1: Ce sont les vacances, on espère que certainement aussi elles ont quitté le pays. Quoi.
0: Ouais, c'est
1: elles
0: pas
1: sont
0: grave.
1: Là à Bruxelles, on ne sait pas si elles sont à Londres.
0: En tout cas.
1: Ou bien elles sont allées à Harvard. Ouais, certainement.
0: Bonjour à tous. Si hier n'a pas été facile, aujourd'hui est une nouvelle chance de recommencer. Gardez espoir et avancez avec détermination. Belle journée à tous et bon début de semaine à tous. Le message n'est pas signé.
1: Merci, c'est gentil ça. Un bon message de motivation pour tous ceux qui ont perdu espoir. Hein. C'est dire que demain, le meilleur reste à venir. Ouais. 1000 fois tombé, 1000 fois relevé.
0: Oui, si vous n'avez pas eu le billet pour le mariage, c'est pas grave.
1: Essayez de contacter Miss Couleur Café. Là.
0: Ah non,
1: on va mettre son numéro là.
0: Junior et moi, on se connaît depuis, donc c'est normal que
1: ouais, ouais, vous avez grandi ensemble. Appelez-la. Ouais. Vous avez levé les vaches ensemble alors. Appelez-le 0.
0: Et dire aussi voilà, ouais. Que la deuxième saison de la Young Team aussi est disponible hein, en ouais. Streaming et tout. Donc vous avez la possibilité de regarder.
1: La deuxième saison de la Young Team.
0: Je crois que sur Google vous avez la possibilité, sur Facebook également.
1: En streaming.
0: Oui, vous avez la possibilité de regarder.
1: Et non, pas sur Netflix.
0: Là,
1: non
0: je pense que l'épisode qu'on a regardé tout dernièrement, c'est sur l'éducation nationale. Donc je pense que ça peut se faire. Vous pouvez encore regarder ça. En tout cas, il y a la rediff en fait. Il y a la rediff. C'est la deuxième saison. C'est sorti en tout cas. Vous pouvez regarder. On remonte en musique. 066 21 91 16. C'est le numéro de téléphone pour être avec nous ce matin. On remonte en musique.

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0: Aujourd'hui, parlons un peu d'un sujet qui fait souvent débat, hein, le diplôme, l'intelligence et l'éducation. Dans notre société, beaucoup pensent qu'une personne qui a fait de longues études est forcément sage, respectueuse ou intelligente. Pourtant, dans la vie de tous les jours, on rencontre parfois des personnes très diplômées, hein, et qui parlent mal aux autres, qui méprisent les gens ou manquent simplement de bon sens. À l'inverse, certaines personnes qui n'ont pas fait de grandes études donnent de vraies leçons de vie. Elles respectent les autres, savent écouter, aider, conseiller et garder leur calme, même dans les moments difficiles. Le diplôme est important, c'est vrai. Il ouvre des portes, permet d'apprendre un métier et de construire un avenir, mais l'éducation, elle, se voit dans le comportement, la manière de parler, de traiter les autres, de reconnaître ses erreurs, de rester humble. On peut avoir beaucoup de connaissances sans avoir la sagesse, car savoir beaucoup de choses ne signifie pas forcément comprendre les êtres humains ou avoir de bonnes valeurs. Aujourd'hui, beaucoup confondent le savoir et la sagesse. Pourtant, ce sont deux choses différentes. Le savoir s'apprend dans les livres et à l'école. La sagesse, elle, se construit dans la vie, dans l'écoute, le respect et l'expérience. Alors, dites-nous, selon vous, qu'est-ce qui montre vraiment l'intelligence d'une personne? Ses diplômes ou son comportement dans la société? Selon vous, qu'est-ce qui montre vraiment l'intelligence d'une personne? Ses diplômes ou son comportement dans la société? Voici la question que nous pose la Minute Vérité ce matin. Et le numéro de téléphone pour réagir, c'est le 066 21 91 16. 066 21 91 16, c'est le numéro de téléphone qui vous permet de réagir, soit par appel ou par messagerie. Et donnez votre avis sur la question de la Minute Vérité. Selon vous, qu'est-ce qui montre vraiment l'intelligence d'une personne? Ses diplômes ou son comportement dans la société?
1: Monsieur le Café, moi j'aime bien Monsieur Mawangu, hein, qui dit souvent les intellectuels, là, vous qui parlez beaucoup là. Bon, on appelle les intellectuels maintenant à venir répondre à cette Minute Vérité.
2: On va reprendre votre. Allez-y,
0: Biscoula. Selon vous, qu'est-ce qui montre vraiment l'intelligence d'une personne, ses diplômes ou son comportement dans la société?
2: Un auditeur au bout du fil.
1: On va déjà le penser, un intellectuel, on va le prendre. 066 21 91 16. Allô?
3: Allô?
1: Ah, vous,
3: oui, Mathis, Verena, Yves Bessine. Bon, mais c'est les deux. C'est les deux. Le diplôme est une, j'ai envie de dire, une présomption de connaissance. Je veux dire que vous disposez d'un certain nombre d'outils dans un domaine bien précis. Mais la vie en société, et d'ailleurs, il y a une expression qui dit vivre en bonne intelligence avec les autres. C'est aussi une autre façon de traduire sur l'intelligence quand vous vivez en bonne intelligence avec les gens. Ça veut dire que vous privilégiez les valeurs. Vous n'êtes pas un partisan des antivaleurs. La courtoisie, la politesse, bref, tout ce qu'on peut englober dans la sagesse. Donc, oui, le diplôme, il vous permet de tenir des connaissances et de traduire, de pouvoir traduire de l'intelligence dans un domaine bien précis. Mais la vie aussi n'est pas que formation. La vie ne tient pas qu'aux études universitaires. La vie se manifeste aussi dans beaucoup de domaines qui n'ont rien à voir avec ce qu'on peut apprendre sur les bancs. Donc, c'est les deux. C'est les deux.
2: C'est complémentaire.
3: C'est une faculté qui permet à l'individu d'être en accord, d'être, j'ai envie de dire, en harmonie avec ce qu'on attend. Pouvoir donner les résultats escomptés dans une situation bien précise. Donc, voilà. Vous pouvez être un diplômé en poli. Vous pouvez être un non-diplômé sage. Oui. Donc, vous pouvez être un diplômé bête. Ou encore un non-diplômé bête aussi. Non, ça, c'est pas des choses qui s'opposent. Ça ne s'oppose pas. La vie est plus vaste. Elle est plus vaste. Dans la vie, il y a les études, il y a le travail, il y a les différents secteurs d'activité ou domaines de vie. Et puis, voilà, il faut mettre tout cela en bonne intelligence, comme on dit, pour être acceptable, pour être pris comme quelqu'un de sage. La sagesse, nous allons essayer de la mettre au-dessus des deux. Des deux concepts, que ce soit celui de
1: intelligence et
3: de savoir, ou au concept de diplôme, ou diplômant, et puis au concept pur et simple de vie. Voilà. Pour être sage, ben, il ne suffit pas seulement d'être diplômé. Il faut aussi d'autres choses, cultiver les valeurs. Voilà. Donc, pour moi, c'est les deux. il y a un qui ne se traduit que dans un domaine précis. Vous pouvez être très intelligent pour éduquer les animaux. Mm-hmm. Ouais. Vous pouvez être très intelligent pour faire des beignets, ou pour enseigner la philo à la fac. Et puis, allez, à plus tard.
0: Restez à l'écoute, Monsieur Ndong, et vous aussi, hein, auditeurs, auditrices de la 93.5 FM, vous avez la possibilité de faire comme Monsieur Ndong et donner votre avis, soit par appel, par messagerie. Selon vous, qu'est-ce qui montre vraiment l'intelligence d'une personne, ses diplômes ou tout simplement son comportement dans la société? Venez réagir sur cette question que nous pose la Minute Vérité. On remonte en musique, on va d'abord lire ces quelques messages. Bonjour à toute l'équipe. Je souhaite une excellente journée à tous les auditeurs. Que ce nouveau jour nous apporte la santé, la paix et la réussite. Une pensée particulière pour mes collègues de travail. Dédicace à Marie, Junior et toute la famille Biogué à Libreville. Sandrine depuis Ovando. Bonjour et bon réveil matinal à vous, Madame Sandrine. Bonjour, que Dieu nous protège avec les femmes de Libreville.
1: Ah, qu'est-ce qu'elles ont fait?
0: Ok, c'est le message.
1: Il dit qu'elles sont un calme, un rébelle.
2: Qu'est-ce que vous avez encore fait?
1: Ils vont démaquiller cette pensée.
2: Quelle est-elle? Elles savent pas se comporter, les femmes des livres.
0: Elles savent se comporter. Je sens que c'est un homme qui a écrit ça.
2: Ah ouais.
3: Allô, Vérena?
0: Oui, monsieur Guy de Planche.
3: Demande à l'homme de me faire un titre.
0: Un titre de
3: Oui, Omengo. Bonjour Yves, passant, comment tu vas?
2: Bonjour, c'est qui?
0: Un titre d'Omengo.
2: Mais c'est qui des planches?
3: Allô?
2: Oui, nous vous écoutons, monsieur Guy.
3: Vous me recevez?
0: Oui, monsieur. 5
2: sur 5. Bon, 4 sur 5, quoi.
3: Passez-moi Omengo, s'il vous plaît, en hommage à Bongo.
0: Mm-hmm. D'accord.
3: Je vais revenir.
0: D'accord. Je connais
3: un monsieur qui est très bardé de diplôme, mais vraiment tellement mal. Vous ne pouvez pas imaginer.
2: Ouais.
3: Même ce qu'il a été audit, ce pays, c'est incroyable. Mmh. Allez, je vais revenir pour le sujet.
0: D'accord.
2: D'accord, revenez-nous,
0: revenez
2: monsieur.
0: Revenez pour
2: monsieur
0: le sujet, qui... monsieur Guy Desplanches. Je termine avec ce message. Bonjour à tous, bonne matinale. Je peux écouter Domboula en featuring avec Arnaud Yaga, s'il vous plaît. Merci. Bah, d'accord, c'est noté, même si vous n'avez pas voulu signer.
2: Mmh. Ouais. Bon, moi, j'ai un message ici qui me fait un peu marrer. Très beau sujet. Ça me rappelle mon collègue qui a BAC plus 3, mais qui est d'une stupidité pas possible. mais ça c'est méchant,
0: ah,
2: ça.
0: Est-ce qu'on parle comme ça?
2: Non, c'est méchant,
1: dit,
2: ça. Vous avez
1: posé la question.
2: Bah ouais, ça tire à balle réelle.
1: Il répond.
2: Ouais.
1: Voilà. Pourquoi alors, hein, caresser
2: bah, plus toi, mais non, dis pas ça aux autres. Franchement, il faut quand même caresser du sens du poil.
0: Relis le message.
2: Très beau sujet. Ça me rappelle mon collègue qui a BAC plus 3, mais qui est d'une stupidité pas possible. Non. Ça, c'est une femme qui a certainement envoyé ces messages.
0: Pourquoi parce que... c'est un homme.
2: Ça doit être une femme, parce que c'est des femmes.
1: Ce matin, on a donné quelque chose.
2: Elles sont très fortes pour juger, elles, pour lancer des pierres. Pour, hein, lancer. Le 066-21-421-16, c'est le numéro de téléphone pour être avec nous. Bonjour également à Gwenaël, qui est avec nous dans les studios. Bonjour, hein, et merci d'être avec nous pour de la présence ce matin. Ah oui. 066-21-421-16-8, Antinati.
1: Oui, c'est pour saluer Gwen qui est avec nous au studio bleu de
2: Gwen. Ouais, Gwen, c'est mieux, quoi, parce que je suis dans Gwenaël, je m'embrouille un peu.
1: C'est trop d'accord. Loin. D'accord. Voilà, donc
2: Gwen qui est avec nous dans les studios. On écoute Gwen, c'est ma grande sœur. Nous allons monter en musique légèrement. La minute vérité est là, chers auditeurs. On vous attend.
0: Selon vous, qu'est-ce qui montre vraiment l'intelligence d'une personne? Ses diplômes ou son comportement dans la société? Selon vous, qu'est-ce qui montre vraiment l'intelligence d'une personne? Ses diplômes ou son comportement dans la société? Voici la question.
2: Auditeur au bout du fil, nous allons le prendre.
1: C'est intelligent.
2: Allô. Ouais, rapidement. Allô.
1: Allô.
4: Rebonjour, monsieur Yves.
2: Oui, rebonjour, monsieur. Monsieur Patrick Laurent, c'est ça?
4: Moi, je pense que c'est un tout, hein, mais le plus de tout, c'est l'éducation d'abord. Mm-hmm. Parce qu'il y a les gens, malgré leur diplôme, ils présentent des difficultés comportementales à tel point que ça remet en cause leur bagage intellectuel. Mm-hmm. Mm-hmm. Parce que j'ai mon oncle, il a dans les 73 ans, il n'a pas trop fait le long crayon, on a dit les longs études, mais lorsqu'il s'exprime, les gens prennent des notes au fait, car il a animé la sagesse. Moi, mm-hmm. Je pense que l'éducation de la sagesse, c'est ce qui fait l'homme dans notre jeunesse. Parce que la nature nous impose un mode de comportement.
0: D'accord.
4: Bon, je n'aime pas la suite écouter Loco dans le titre, toujours les mêmes choses.
0: Les mêmes choses de Loco.
4: Loco dans le titre,
2: les mêmes choses.
0: Les mêmes, oui, d'accord, c'est noté.
2: D'accord, merci, messieurs. Merci pour votre point de vue aussi ce matin.
0: Reste à l'écoute, monsieur Patrick Laurent.
2: Ouais, il n'a pas du tout fréquenté, mais bon, quand, lorsqu'il se met à faire un discours ou bien à parler, mais les gens prennent des notes, tu vois. Il a certainement bien grandi au village avec les sages, au corps de garde, et puis voilà quoi. Il a acquis cette sagesse aussi, hein, parce que...
1: Et moi, je veux bien dire aussi, hein, Yves, oui. nos grands-parents n'ont pas été à l'école du blanc.
2: Bah ouais,
1: ils ont été à leur école.
2: Et c'est qui leur a à l'école permis, de la vie.
1: À l'école de la vie, ouais. C'est qui leur a permis quand même d'avoir ce comportement, cette linguistique aussi, cette cohérence intellectuelle pour pouvoir mettre en œuvre le savoir-faire, tenir les mariages, tu vois.
2: Le respect mutuel.
1: Il devient des parents.
2: Ouais, parce que c'est... Que se passe-t-il, Miss Couleur? Elle est en train de grimacer. Là, elle fait la mine grise.
0: Non,
2: elle.
0: J'ai rien fait.
2: Non. Bah voilà. 066 21 421 16. Oui, la précieuse de l'éternel.
1: Non, on repart quand même en musique.
2: On repart en musique. Westlife nous rejoint dans les studios bleus de la 93.5
0: FM. Commande de du pasteur de chocolat noir de la Wangidi pour la go des bars. Hein.
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0: Ah, très belle mélodie, hein, très belle mélodie.
1: On s'est retrouvés sous la couette, là.
0: Bon réveil à tous ceux qui prennent déjà le chemin du travail. Courage aux chauffeurs, aux commerçants, aux agents de santé et à tous ceux qui se battent pour leur famille. Dédicace à mon mari Arnaud, à mes enfants Kevin et Grace Estelle. Le message n'est pas signé. Bonjour la radio, je profite de votre antenne pour souhaiter une merveilleuse journée à l'amour de ma vie, Nathalie. Qu'elle sache qu'elle est ma force au quotidien. Je t'aime très fort, Jean-Paul, depuis Akonda.
1: Natou.
0: Il a dit Nathalie, oh, pas Natacha.
1: Mais je sais, mais je ne vois pas pourquoi je dis Natou, sinon j'aurais dit Nati quand même.
0: Voilà. Bonjour et bon réveil matinal à vous, monsieur Jean-Paul, depuis Akonda et votre. Votre amour, hein, l'amour de votre vie,
1: l'amour.
0: Nathalie.
1: Ah, l'amour, toujours l'amour.
0: Bonjour, la meilleure.
1: Amour, quand tu nous tiens. Mais on y va.
2: Il devient poète.
1: On y va.
0: Bonjour, la meilleure radio. Je souhaite un joyeux anniversaire à ma sœur Vanessa qui fête une année de plus aujourd'hui. Que le bonheur et la réussite l'accompagnent toujours. Brice, depuis Libreville, monsieur Brice. Bonjour, bon réveil matinal et joyeux anniversaire à madame Vanessa.
1: Bonjour, monsieur Brice. Et happy birthday.
0: Oui, la question que nous pose la Minute Vérité nous dit ceci. Selon vous, qu'est-ce qui montre vraiment l'intelligence d'une personne, ses diplômes ou son comportement dans la société? On a une réaction live ce matin.
2: Yes.
1: On a Gwen qui a dit non. Est-ce que je peux répondre? Est-ce que je peux répondre? Mais essayez un peu de m'ouvrir, s'il vous plaît. Bah, allez là, Gwen. Bonjour, Gwen.
3: Bonjour et bonjour à toute la maison des Gabon News ce matin.
1: Comment ça va?
3: Ça va et vous?
1: Ouais, ça va, super cool, heureux hein, d'être avec vous ce matin. Alors, nous vous écoutons.
3: Alors, permettez-moi de donner mon grain de sel sur le sujet du jour.
1: Allez-y.
3: Alors, pour moi, l'intelligence véritable rime forcément avec la sagesse.
1: Pourquoi donc?
3: Depuis, on parle de comportement et autres, mais j'aimerais aussi qu'on regarde un peu les réalités de notre quotidien, même, pourquoi pas. Mm-hmm. Alors, aujourd'hui, on a des personnes intelligentes avec de grands diplômes, mais face aux réalités du pays, s'asseyent à la maison parce qu'elles ne trouvent pas d'emploi, parce qu'elles n'ont pas de réponse à leur demande d'emploi partout, alors que les personnes les plus intelligentes, même si elles n'ont pas de diplôme, ont cette sagesse-là de créer.
1: Ouais.
3: D'accord, quelqu'un avec son diplôme, pourquoi pas, en comptabilité, dépose des dossiers partout, n'a pas de réponse et s'assoit à la maison à pleurer. Mais quelqu'un qui n'a même pas de diplôme, qui sait faire son ménage, arrive à se lever et se dire, bon, je vais créer mon entreprise de, pourquoi pas, de ménage
1: de beignets.
3: Et tout. Et voilà, arrive à s'en sortir dans la vie. Ouais. Donc, l'intelligence rime forcément avec la sagesse. J'ai envie de poser une question. Entre la personne qui a son diplôme, s'assoit à la maison parce que elle n'a pas de réponse à ses demandes d'emploi, et celle qui n'a pas de diplôme mais décide de se lever et se battre selon les réalités de la vie, quelle est la plus intelligente au final?
2: Celle qui s'élève.
1: Celle qui s'élève, c'est forcément. Et non celle qui se tourne les pouces à la maison, en fait. Merci, très belle analyse.
3: Merci.
1: Miss Gwen, ouais, franchement.
0: Et moi, je suis contente parce que quand tu une féminine de vérité donnée comme ça, et puis à assez de réactions comme ça, et que la gente féminine se lève pour donner son avis comme ça.
1: On en revient encore.
0: C'est magnifique.
1: On en revient. Le 0-66-21-4-11-16, c'est le numéro de téléphone pour être avec nous ce matin. L'émission, c'est la grande matinale, diffusée de lundi à vendredi, de 8h à 10h. Alors, Miss Couleur Café, on revient sur la minute.
0: Oui, selon vous, qu'est-ce qui montre vraiment l'intelligence d'une personne? Ses diplômes ou son comportement dans la société? Voici la question que nous pose la minute vérité. On va lire seulement quand même deux avant de prendre le.
1: Oui, allez-y.
0: Les diplômes sont importants, mais ils ne remplacent pas les bonnes manières. Une personne respectueuse et humble laisse souvent une meilleure impression qu'une personne qui possède plusieurs diplômes mais qui méprise les autres. Madame Chantal. Bonjour. J'ai rencontré des personnes qui n'ont pas fait de longues études mais qui sont très sages et pleines de bon sens. Elles savent conseiller et apaiser les conflits mieux que certaines personnes très instruites. Le message est de Madame Aline, entre l'auditeur et le fil.
2: Bonjour Madame Chantal, auditeur en ligne.
1: Bonjour Madame Aline.
4: Oh.
2: Allô.
4: Oui, vraiment. Bon, l'intelligence, c'est d'abord la faculté de comprendre. Et cela engendre par la suite capacité d'adaptation vis-à-vis d'un problème, vis-à-vis d'une situation. Ça peut être le vivre ensemble, ça peut être une équation mathématique, ça peut être tout. Il faut, pour être intelligent, comprendre et ensuite apporter des solutions. et moins celle qu'on attend. Donc, il faut aussi que nous arrêtions de penser que dans nos villages, au corps de garde, ils étaient tous intelligents. C'est faux. C'est faux. Il y avait de bons idiots, et il y en a encore dans nos villages.
1: Monsieur, non, quand même.
4: C'est la vérité. Blessing, tu sais, il y a quelque chose qui me révolte souvent, c'est notre envie d'idéaliser notre vie au village, parce que la vie au village nous apparaît souvent comme celle où les gens étaient sages. C'est faux. Nous avions de bons voyous dans nos villages. Mm-hmm. Des gens pas intelligents du tout, pas sages du tout. Tout le monde n'était pas sage dans nos villages.
2: Oui, comme
4: tout le monde n'était pas sage. Donc il faut qu'on le sache. Il y a des gens qui ont grandi au village et puis qui sont de parfaits idiots. Mm-hmm. Ça, c'est clair. Hein. Ah, c'est comme ça, la vie. La vie est ainsi. Mais il y a des gens avec peu de formation, d'éducation scolaire ou universitaire qui se révèlent être des personnes sages, des personnes susceptibles, capables de réfléchir, capables de comprendre les problèmes et d'y apporter des solutions, ou ne fût-ce que des bribes de solutions. Voilà. Donc, être intelligent, ça ne veut pas forcément dire vivre au village, au corps de garde. Non, c'est du rêve, ça. Avoir envie d'idéaliser ce milieu, malheureusement, c'est un milieu comme n'importe quel autre.
1: Mm-hmm.
4: Voilà. Nous avons notre frère ici, à la radio, qui pense souvent que c'est les intellectuels la cause du problème de ce pays. Non, c'est faux.
1: Il y a de bons intellectuels. Ah là, vous avez dit, j'étais un pavé dans la mare.
4: Il y a de très bons intellectuels. Mm-hmm. Donc, j'écoutais l'intervenant de tout à l'heure qui disait, est-ce que la personne qui reste à la maison avec des diplômes est bon? Mais tout ça est très relatif. La sagesse ne se mesure pas forcément à la réussite économique.
1: Mm-hmm.
4: Il faut aussi qu'on sorte de là le tout économique de la société qui ne fonctionne qu'à travers l'échange et où celui qui a réussi est celui qui dispose du maximum de billets. On a établi ce modèle-là. C'est devenu une référence pour beaucoup de gens, mais alors, non. Il faut qu'on sache que pour que tu aies beaucoup de billets, il faudra en prendre aux autres. Ah oui. Si toi, tu veux en avoir plein, sache que tu vas en prendre.
1: Bah, il faut faire du racketage, comme M. Mawangu, alors.
4: Bon,
1: il faut se lever tôt.
4: Mais vous vous souvenez de quelqu'un qui était intervenu ici, je crois que c'était à la tribune des auditeurs, et qui se plaignait des transporteurs qui augmentaient les prix. Et voilà, mon fils avait son point de vue, mon Dieu, c'était pas très, très... J'ai envie de dire...
1: Ouais, c'était monsieur, je sais plus trop, ouais, qui voilà. Se disait que bon, les gars, ils prennent...
4: La réussite économique, le modèle économique dans lequel nous vivons n'est pas forcément le meilleur. Donc, on peut être intelligent en montant son entreprise sans diplôme, oui, mais est-ce que ça veut dire qu'on est intelligent ailleurs aussi?
1: C'est ça, parce que monter son entreprise, c'est une chose, mais après, il y a la comptabilité,
4: dans le domaine des échanges,
1: il y a la gestion des stocks et autres.
4: Ben voilà, ouais. Il y a des gens aussi dans nos villages qui nous dispensent de grands cours de sagesse et puis qui ne savent rien faire d'autre que ça.
1: Mm-hmm.
4: Alors, on dira de quoi?
1: Okay. Bah, c'est des intelligents.
4: intelligents.
1: Bah ouais, c'est des intelligents.
4: Pour les autres, choses, ils ne savent rien faire.
1: Bah, au moins ils valent de l'or ailleurs.
4: C'est pour ça que je disais au début, l'intelligence, nous ne la manifestons que dans des domaines bien précis. On ne peut pas être intelligent plein. On ne peut pas être intelligent à temps plein et partout.
1: C'est effectivement, bon. Ouais.
4: Il y a des choses qu'on ignore et sur lesquelles on ne sera pas intelligent. Mm-hmm. Parce qu'on n'a pas été formé, parce qu'on n'est pas attentif, parce qu'on apporte des priorités ailleurs.
1: Yeah.
4: Oui. Donc, c'est un tout relatif.
1: Okay.
4: On peut être intelligent pour des choses bien précises. Mais penser qu'on est intelligent comme ça à temps plein surtout, je ne pense pas.
1: Non. On très peu. Lui détire la science infuse. Merci, monsieur Ndor.
4: Allez.
1: Merci pour votre point de vue ce matin. Nous avons un autre auditeur, nous allons le prendre. Allô?
5: Allô, bonjour.
1: Ah, monsieur Mawango, du berger à la bergère.
5: Comment allez-vous?
1: Ça va super cool, grâce à Dieu, merci. Nous nous portons bien. Enfin, bon, je crois.
5: Bonjour, oui. Madame Nassim.
2: Bonjour, monsieur Mawango, comment allez-vous?
5: Bonjour, Miss Couleur Café.
0: Bonjour, monsieur Mawango.
5: Je dis déjà bonjour à mon oncle.
2: Tonton.
5: Bon, je suis d'accord avec lui. Mais je ne suis plus d'accord avec l'auditeur qui a envoyé le message.
1: Lequel?
5: Sur le diplômé.
1: Ah, d'accord.
5: Le mépris.
1: Mm-hmm.
5: Vous avez lu un message là?
1: Oui.
5: Voilà, c'est avec lui. C'est la même pensée que j'avais.
0: Madame Chantal.
5: J'ai garé un peu pour appeler. Donc j'ai demandé au client, s'il permettait, je suis très d'accord avec eux.
1: Mm-hmm.
5: Les diplômés ont trop de mépris pour les autres. Quand on les observe, même dans les conversations, même dans cette radio, on le vit, dans cette radio.
1: Ah ouais?
5: Voilà, il y a trop de mépris.
2: Aïe.
1: Donc il y a trop de diplômés à la radio alors?
2: Il a ses diplômés.
5: Écoutez, la société est comme ça. C'est la société. C'est les humains.
1: Ouais, l'effort domine les faibles.
5: Chacun a sa différence.
1: Mm-hmm.
5: Voilà. Mais on se comprend, on s'écoute.
2: Mm-hmm.
5: Si vous arrivez à discuter et que quelqu'un arrive à vous porter correction, c'est qu'il vous a écouté, il a compris ce que vous voulez dire. Mais par mépris, il veut vous amener à vous montrer qu'il en a un plus que vous.
2: Mm-hmm.
5: Voilà.
1: Qu'il en a plein la cabeça.
5: Voilà. Donc, et la cabeça, c'est comme tu l'en parles, la cabeça. La cabeça que tu en parles là,
1: mm-hmm.
5: Hein, il est quelque chose qu'on ne peut pas déterminer.
1: Ouais.
5: Ça voudrait dire que l'enseignement l'apprend tous les jours. Et je suis d'accord avec la dame. La dame parle de nous, comme tu vois le TG aujourd'hui. Tu vois le TG, tu vois le plus jeune aujourd'hui qui a les diplômes. Mais moi, je pense qu'il est plus valeureux que ses diplômes. Il travaille.
1: Mm-hmm.
5: Voilà ce que la dame parlait aujourd'hui. Donc ça ne sert à rien de souvent dire qu'on a un bagage intellectuel, qu'on a la connaissance et qu'on peut apprendre tout aux autres. On peut faire. Non, ce n'est pas ça. Vous êtes allé apprendre, je le dis ici, quand quelqu'un va apprendre, il va apprendre d'abord pour lui. Parce que la famille, quand elle vous envoie à l'école, elle pense que demain vous serez le relais quand elles seront affaiblies.
1: Mm-hmm.
5: Mais dans certaines familles, vous allez regarder que ce n'est pas le cas. Il y a des mamans qui souffrent pendant qu'elles se sont battues pour envoyer les enfants à l'école. C'est d'autres familles qui en profitent.
1: La belle famille. Il faut bien citer la belle famille, la famille des madames.
5: Voilà. Donc vous comprenez que c'est ça. C'est comme on est dans un monde. Je vous dis, si on ne peut pas réinventer la roue,
1: mm-hmm.
5: l'intellectuel, il restera dans sa position avec ses mauvaises habitudes et les bonnes. Le diplômé, c'est la même chose. Il n'a pas le travail. Vous êtes en train de boire le vin. C'est lui qui méprise tous les autres pendant que vous lui payez le vin.
2: Et il vous dit en même temps.
5: Devant la gérante, peut-être que la gérante avait même des calculs chez toi, elle se rend compte qu'en fait, le diplômé, c'est lui. Mais quand elle va aller chez lui, ouais. Le gars n'a pas les moyens.
1: C'est flatteur. Tout flatteur voilà. Vient au dépend de celui qui l'écoute, monsieur.
2: Merci.
5: Déposer mes clients parce qu'ils ont encore mon argent dans leur poste.
2: Ça, c'est vrai.
5: Ils sont ici à l'écoute.
0: Ils sont à l'écoute, monsieur.
1: Merci, bah ouais, tout la envie. Donc, c'est le haut-parleur, il est là, il regroupe la foule, mais il est gamé. On en fait ma boîte. Et c'est lui qui veut porter correction, mais tu sais, comme ça, tu vois. Tu vas boire tes belles paroles alors. C'est vrai, 066 21 421 11-16, ouais. On en rit,
2: c'est des bien, interventions.
1: C'est, ouais, cette belle humeur ce matin, comme oui. Tous les matins d'ailleurs. Oui, Miss Couleur, quand c'est quelque chose.
0: Selon vous, qu'est-ce qui montre vraiment l'intelligence d'une personne, ses diplômes ou son comportement dans la société? Voici la question que nous pose la Minute Vérité. Est-ce que notre intervenant devait encore ajouter quelque chose?
1: Bonjour à monsieur Prézi et Douxaga qui nous reçoit quelque part dans Libreville. Alors, Miss Couleur, on a quelque chose à rajouter, oui, non? Il nous reste quoi, pratiquement 6 minutes seulement, hein?
2: Oui, on a encore 6
1: ouais.
2: Minutes.
1: Ouais, ça va.
3: J'ai
1: ça.
3: Une question à poser par rapport au monsieur qui vient de nous. Laisser, là.
1: Mm-hmm.
0: Monsieur Mawangs.
3: Oui, il dit qu'on apprend tous les jours, mais il se plaint un peu du fait qu'on porte correction. Mais comment apprendre si vous refusez qu'on vous porte correction, dites-moi.
1: Mm. Bah, il vient.
2: Quelqu'un a une question longue.
1: Pardon.
2: 6V. Qu'est-ce que je
1: fais? Ouais, si. Comment?
2: Comment accepter d'apprendre tous les jours si on refuse
1: qu'on nous porte correction.
2: Qu'on nous porte correction. Voilà.
1: D'accord, il n'y a pas de souci. Nous allons légèrement écouter un titre de Ndombola. Ta.
0: C'est une question pour M. Mawang, ça.
1: Ouais, Ta Mekouba. C'est ça, je crois que c'est ça.

0: 0-66-21-91-16 auditeurs, au bout du fil, allô.
1: Allô. Allô, allô.
2: Oui, allô.
1: Oui, monsieur Mawangu, premier du nom.
0: Vous avez une question oui. Ici.
2: Je suis un peu occupé, je vais répondre un peu très facilement. Si vous apprenez tous les jours, c'est que vous avez eu des corrections durant tout le temps de votre vie. N'est-ce pas? Mm-hmm. Voilà, c'est tout. Il n'y a pas l'autre, pas l'autre. Allez, merci, je suis à l'écoute.
0: Restez à l'écoute, monsieur. Monsieur de la longue réflexion. Alors, Gwen.
3: Gwen. Gwen. Ah, elle n'a pas bien saisi. Je ne sais pas si quelqu'un a saisi aussi.
1: Allô.
2: Bonjour, monsieur Bécoum.
1: Bonjour. Rebonjour.
2: On parle par rapport à la question de la dame qui a parlé. Oui, ça dépend de la manière qu'on pose ses corrections.
1: Mm-hmm.
2: Si c'est tout pour la correction, ça n'a rien été de zèle pour un effet public, non, on ne veut pas l'accepter, en fait.
1: Mm-hmm.
2: Ça dépend de la manière. Par exemple, si on a vu mon père, mais tout ça, vous m'avez frotté avec des termes. Il y a des choses, vous me suivez, mais vous avez raison, mais par rapport à cela, ça dépend des termes, on va dire, c'est pas vous rabaisser.
1: Mm-hmm.
2: Que, mon appel, je leur pose la question. Ça ne peut pas donner pas à quelqu'un, ça ne peut pas donner pas à quelqu'un, les intellectuels qui sont à l'origine de l'humanité. Je leur pose la question, monsieur, il décide. Avec tous les intellectuels qui assurent le président, c'est ça son cabinet. Pourquoi le fait au sol?
1: Question. D'accord. Merci, monsieur.
3: Michael Jackson fait son entrée.
1: 0-66-21-91-16, c'est le numéro pour être avec nous. On quitte la minute vérité pour des questionnements désormais. Ah, c'est cool aussi.
3: Moi, j'aime bien Miss Koula Café, elle a des sujets.
1: On en tire dans tous les sens, là, on en prend plein lui. 0-66-21-91-16, plus que deux minutes, hein. Nous allons... On peut s'aider comme ça autour de table.
3: Oui.
1: On commence de la gauche à la droite et la droite à la gauche. Ça dépend, c'est selon. Bonnet blanc, blanc, bonnet.
3: Tu veux commencer?
1: Allez, bis Gwen. Voilà. À vous.
3: Un peu quelques personnes. Voilà.
1: Quelque chose à rajouter. On en reviendra demain et pourquoi pas jusqu'à mercredi sur. Avec ce même. Ouais, c'est la même question. Alors, Gwen.
4: Je veux juste remercier Gabon News pour l'opportunité. Comme vous le savez, le média, c'est un rêve. Donc, être devant un micro ce matin, franchement, je suis aux anges. Alors, merci à tous et j'espère vraiment que ce n'est pas la dernière fois que vous me verrez ou que vous m'entendrez ici.
1: Bah, on l'espère aussi.
3: On l'espère aussi. Bon, merci. On était là avec Gwen, on était là avec Yves, on était là avec Marley, on était aussi avec la prophétesse, sans oublier celle qui dit ici. Toujours les grains de café dans vos tasses pour une énergie et nous booster. Chaque matin, et on était là aussi avec Tata Nati, c'est pour vous souhaiter un bon réveil matinal, un bon début de semaine. Je vais juste vous laisser avec la citation du jour. Quand on regarde quelqu'un, on n'en voit que la moitié. Quand on regarde quelqu'un, on n'en voit que la moitié. Donc moi, je connais juste la moitié de Yves. Hein. Je ne connais pas la profondeur de tout ce qu'il est, donc dans son
1: ouais,
3: 100%.
1: Le côté sombre, le côté obscur, on ne connaît pas le côté obscur.
3: De ses pensées, de ses blessures,
1: de ses peines,
3: ses joies. Ok, mesdames et messieurs, on se donne rendez-vous demain à 8h. Mais ce que le café.
1: Alors, merci, Miss Gwen, merci. La précieuse de l'éternel, la vie préférée de Almighty God. Merci à la prophétesse, merci à Marlène, merci également à vous, chers auditeurs, de cette belle fréquence. Et surtout, hein, ça, avec beaucoup de pincements au cœur, qu'on se dit souvent ciao, bye, bye. Mais on sera demain, si Dieu le veut, avec vous. Même heure, même fréquence. Restez connectés. 11h, la tribune des auditeurs. Nous, on se dit demain, 8h. God bless.
0: Merci à tous, merci auditeurs, auditrices de la 93.5 FM, merci pour votre attachement qui nous ravit, nous donne la force de revenir encore à partir de 8h jusqu'à 10h30, on se dit à demain et passez une excellente journée dans la joie, la paix et surtout par-dessus tout, l'amour. À demain, 8h.

0: j'ai besoin que tu m'aides.
1: Non, t'inquiète, le coup va payer. Il va payer, t'inquiète. Allô,
2: le coup, je vais te demander un truc, en fait. Et bon, on fait après un an. Enfin, merci, Jean-Claude.

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2: Bonjour également à tous les auditeurs. Alors, je viens rapidement répondre au plus jeune en lui disant que, en réalité, ces interrogations peuvent se comprendre, mais c'est pas vraiment ça. Monsieur Henri Claude-Hima, il finance les projets de l'État via une banque. Donc, c'est la banque, c'est une personne morale. Mmh. Et c'est la banque qui finance. Ça existe dans tous les pays du monde. C'est pourquoi on parle de dette intérieure. Quand l'État a une dette intérieure, c'est parfois vis-à-vis des banques, vis-à-vis des entreprises qui ont exécuté des travaux qui n'ont pas encore été payés, vis-à-vis des banques qui ont prêté de l'argent à l'État qui ne se sont pas encore fait rembourser. Voilà. Donc, c'est un mécanisme qui est tout à fait normal, c'est un mécanisme financier. L'État peut s'endetter auprès des bailleurs de fonds à l'international, également auprès des banques nationales et même de la sous-région. Ce qui intrigue, et je l'ai dit hier, c'est que, en ce qui concerne la construction des logements, ce mécanisme-là avait déjà été mis en place en 2012, si mes souvenirs sont bons. Ça concernait les 3000 logements ou 5000 logements promis par an par le pouvoir précédent. Et on a vu les conséquences de ces mécanismes-là. Qu'est-ce qui nous dit qu'aujourd'hui, les choses vont aller jusqu'à leur terme? Qu'est-ce qui nous dit que les bâtiments en construction seront achevés? Est-ce qu'on a tiré les leçons du passé? Ce sont les questions qu'on se pose. Et moi, quand j'appelle ici, en fait, j'attire l'attention de nos concitoyens. Et je leur dis, arrêtons de nous attarder sur les banalités. Lorsqu'un État met dans son budget la construction d'une route, d'un pont, d'une école, d'un commerce, d'un immeuble administratif et autres, c'est du régalien tout ça. Ce n'est pas un miracle. Ce n'est pas fait avec l'argent de quelqu'un. C'est l'argent de tout le monde. Et Dieu nous a permis de naître dans un pays avec des ressources naturelles. Voilà. Moi, ce que j'attends du gouvernement et du président de la République, c'est de nous sortir des cotisations à la CNSS et du système de répartition. Le système qui veut que ce sont les actifs de maintenant qui supportent la retraite, la pension de ceux qui sont retraités aujourd'hui. Ce système-là n'est pas viable au regard du contexte gabonais, au regard du taux de chômage. C'est là où on attend les gouvernants. Réfléchir à comment faire pour que tout le monde ait sa pension au moment de sa retraite. Réfléchir à comment faire pour que la GNAMGF ne soit pas une vue de l'esprit, pour que tout le monde soit assuré et que cette assurance-là marche réellement. C'est ça. Quand on vote quelqu'un, c'est sur ces aspects-là qu'on attend. Comment expliquer que la boîte de sardines aujourd'hui se trouve à 600 francs CFA? Ce sont ces questions-là auxquelles les gouvernants doivent répondre. Ce n'est pas sur la construction des bâtiments. Et j'ai envie de finir en disant que le Gabonais, il arrive à construire au fin fond des PK, au niveau d'un Kolngoum. Vous voyez un Kolngoum, là où il y a des antennes, il y a des maisons juste à côté. Imaginez-vous comment ils ont fait pour transporter le ciment jusqu'à là-bas. Ça veut dire que le Gabonais a juste besoin d'une chose. Qu'on viabilise les parcelles, qu'on lui donne une parcelle, viabilisée avec addition d'eau et courant. Qu'est-ce que nos gouvernants ne comprennent pas? Je reviendrai. Merci.
1: Merci. C'était le coup de gueule de la semaine.
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0: Mesdames et messieurs, bonjour et merci de nous recevoir encore chez vous dans le cadre de votre émission La Tribune des Auditeurs, le premier numéro de la semaine. Elle est réalisée par Malais Oudvalienne et présentée par Nati. C'est du lundi au vendredi, c'est de 11h à 13h, rediffusée à partir de 20h en soirée. Vous avez des pensées et qui vous préoccupent, des idées qui vous inquiètent et qui taraudent votre esprit. Il y a des images qui alimentent vos pensées. Cette plateforme est faite pour vous afin de pouvoir à dénoncer ou exprimer, exposer vos différents points de vue, des faits factuels ou des sujets qui animent, qui minent votre quartier, votre environnement et votre société. Nous répondons au 066-21-91-16. Auditeur au bout du fil nous fait déjà signe. On va le prendre. Allô?
1: Bonjour, Nathalie.
0: Rebonjour, monsieur Jean-Félix.
1: Ben, nous y voilà. Mais le scandale, ce n'est pas seulement l'éducation nationale. Envoyez des audits là-bas, au budget, à la solde. Vous verrez. Envoyez même des audits au ministère de la Justice. Il y a des choses là-bas, à la Cour des comptes. Allez-y. Envoyez des audits dans tous les ministères de la République. Vous verrez ce qui s'y passe. La servitude concernant le ministère de la Santé. Mais vous ne le distribuez pas à tout le monde. Hein? Vous distribuez cette prime à certains ou certains agents ou employés. Pire, la main-d'œuvre non permanente que vous marginalisez. Or, il faut avoir des relations pour percevoir cette prime de servitude. Et voilà. Mais le restant de cette prime-là, prend quelle direction? Et la solde, il faut vérifier la solde. Et concernant la solde, mais les agents de la main-d'œuvre là, qui partent en, ou qui partent à la retraite, mais vous ne reversez pas leur cotisation à la CNSS, mais vous leur retenez de l'argent tous les mois. Donc, Monsieur le Président, chef de l'État, chef du gouvernement, avant votre discours au peuple gabonais devant les deux chambres du Parlement, écoutez cette radio. La vérité se trouve à cette radio 93.5. Les vrais sénateurs et les vrais députés, c'est nous. L'opposition, c'est cette radio. Je reviendrai.
0: Merci, monsieur Jean-Félix, déjà de donner le ton à cette émission. Vous nous prenez à l'instant, c'est le mur des lamentations. Il nous semble déjà en direct. Nous vous attendons soit au www.gabonnews.com, soit au 066-21-91-16. 066-21-91-16, c'est pour votre émission, pour vous exprimer, même par messagerie classique. En deuxième partie, nous allons faire le plaisir de pouvoir lire vos différentes impressions. 066-21-91-16, c'est bien notre numéro de téléphone. La mafia sur la prime de vacation a été bien installée depuis plusieurs années, selon le procureur de la République du tribunal de première instance de Libreville, Dick Fabrice Mbungu Mikola, autant pour moi, a révélé vendredi l'existence d'un système de fraude organisé en place depuis plusieurs années après l'arrestation d'une vingtaine d'agents du ministère de l'Éducation nationale présumés être les cerveaux de cette fraude financière. Dans une déclaration officielle, le magistrat a dénoncé une véritable mafia impliquant plusieurs agents dont une majorité serait issue de la Direction centrale des affaires financières du ministère. Les investigations en cours ont permis de mettre en lumière un mécanisme bien rodé de détournement de primes destinées aux auditeurs au bout du fil. On va le prendre. Allô?
2: Allô?
0: Allô? Bonjour, monsieur.
2: Bonjour, madame.
0: Monsieur. Bonjour.
2: Après cette audit, est-ce que la transparence sera faite?
0: Question.
2: Après cette audit, est-ce que la transparence sera faite? C'est bien beau. Oui, il y a eu une audit qui s'est faite. On a arrêté certaines personnes, ont été arrêtées. Mais après ça, c'est quoi la suite? Je suis à l'écoute.
0: Reste à l'écoute. C'est quoi la suite se pose? Déjà cet auditeur, auditeur au bout du fil, on va le prendre. Allô?
3: Allô, bonjour madame.
0: Bonjour monsieur la longue réflexion.
3: J'espère que vous allez bien encore.
0: Nous allons bien, merci.
3: Bon, depuis ce week-end, je n'ai pas voulu trop intervenir sur le sujet de l'agent pénitentiaire qui a été arrêté. Mm-hmm. Et il fallait que je cherche quels sont les points clés de l'existence de cet agent au lieu de savoir qu'il était un agent. Et on peut appeler ça un agent double. Moi, j'appelle ça un agent double. Madame Nati.
0: Monsieur.
3: Prenez votre réflexion et vous cherchez le réseau de fournition de drogue au niveau de la prison centrale de Libreville. Voilà là où ma réflexion est partie. Parce qu'aujourd'hui, personne ne savait comment la drogue arrivait à rentrer à la prison centrale de Libreville. Alors, ça voudrait dire que ce monsieur traînait autour des drogues qui sont scellées au niveau du tribunal de Libreville. Alors d'où, selon les dires, qu'on constatait souvent des disparitions de matériaux scellés au niveau du tribunal de Libreville. Alors, est-ce que le monsieur n'était pas un agent double de livraison de tout un réseau à la sécurité pénitentiaire qui faisait rentrer la drogue, les stupéfiants au niveau de la prison centrale de Libreville? Alors, c'est là où il faut amener l'enquête à travers ces messieurs. C'est là où on va attraper les vrais agents en fonction immatriculés au niveau de la prison centrale de Libreville, à travers cet agent-là. Et je ne pense pas qu'il y en a encore d'autres. Parce que cet agent ne peut pas se retrouver là s'il n'est pas positionné par les responsables même attitrés de la garde pénitentiaire. Donc, aujourd'hui, nous savons maintenant le réseau qui finançait de la drogue à la prison centrale de Libreville. Allez, merci et je suis à l'écoute.
0: Restez à l'écoute de l'homme de la longue réflexion et merci pour votre appel. 066-21-91-16, c'est bien notre numéro de téléphone. Les investigations en cours ont permis de mettre en lumière un mécanisme bien rodé de détournement de primes destinées au personnel mobilisé lors des examens d'État. Selon les premiers éléments de l'enquête, un dépassement de plus de 700 millions de fonds CFA a été constaté dans le fichier des bénéficiaires des primes de vacances l'année dernière, laissant présumer l'existence de bénéficiaires fictifs ou indûment inscrits. 066-21-91-16, c'est bien notre numéro de téléphone. C'est le week-end dernier, en début de week-end dernier, qu'on a pu comme ça arrêter 20 agents du ministère de l'Éducation nationale. On va prendre l'auditeur d'abord au bout du fil. On va le prendre. Allô?
4: Allô?
0: Bonjour, monsieur.
4: Oui, bonjour.
0: L'homme de Lougoué.
4: Oui, c'est l'homme de Lougoué. Bonjour à l'ensemble des auditeurs et bonne semaine à tout le monde.
0: Merci.
4: Bon, ce matin, moi, je vais faire un coup de gueule. C'est un coup de gueule que je vais passer parce que samedi, j'ai fait face à une situation qui m'a quand même désolé. Bon, samedi, il se trouve que voilà, j'étais en manque de liquidité et j'avais des travailleurs que je devais donner un peu d'argent et aussi payer un devis qui m'avait été donné. Alors, je me rends à la banque que je ne citerai pas, une banque pas très loin de chez moi. Je vais demander à ce qu'on me donne un peu d'argent. Malheureusement, ils me disent qu'ils ne pouvaient pas servir, ils ne pouvaient pas me donner mon argent à moi parce que mon passeport aurait expiré il y a 2 mois. J'ai envie de savoir. Et sincèrement, je dis les banques en font un peu trop gabon. La banque, disons les termes, est une organisation, voilà, voleuse, parce que c'est une organisation qui vient dépouiller les gens qui n'en ont pas. C'est une organisation qui est là pour loger de l'argent sale, il faut le dire. Et en vérité, les taux d'intérêt qu'on nous prête, il y a 13, 14, 15%, qui en réalité, quand vous dépouillez le crédit qu'on vous donne, va à 18, 20% d'intérêt. Je ne peux pas comprendre que c'est mon argent parce que quand mon passeport aurait expiré de 2 mois, on me dit qu'on ne peut pas me donner mon argent parce que mon passeport aurait expiré. Bon, quand mon passeport expire, qu'est-ce qui est le plus important? C'est que mon passeport expire ou l'identité de la personne qui est à l'intérieur? C'est des méthodes de voleurs. C'est des méthodes de voleurs. Admettons que quelqu'un était entre la vie et la mort. On ne me donne pas mon argent et on dit qu'on ne me donne pas mon argent parce que mon papier aurait expiré les 2 mois. Donc la personne serait morte parce que la banque retient mon argent. Les banques au Gabon, comme je viens de le dire, à quoi nous servent? Elles ne servent, bon, peut-être elles servent à quelque chose, mais en général, la banque est une organisation de voleuses, comme je viens de le dire. Les membres du gouvernement, et je mets au défi n'importe qui, quand vous écoutez un poste ministériel, prenez prendre qu'un seul exemple pour montrer que c'est la mafia. Quand vous occupez un poste ministériel ici au Gabon, on vous oblige à ouvrir un compte dans une banque qu'on connaît bien tous. Pourquoi? Pourquoi on doit ouvrir un compte? C'est juste pour tenir les gens quelque part. Il y a une banque bien connue, que je ne citerai pas aussi, où j'ai mon beau-frère libanais, qui laisse échapper des fonds. On dit que le plafond, c'est 1 million. Vous ne pouvez pas faire sortir 1 million. Au-delà, on ne peut pas. Et vous faites un mois, vous ne pouvez pas faire encore d'autres fonds. Mais cette banque laisse partir les 5, 6, 10 millions. Les banques, c'est aussi là où on a des entreprises écrans où les gens viennent déposer. Je citerai beaucoup de choses comme ça. La seule banque au Gabon qui est un peu sérieuse, c'est Citibank. Le reste, je dis, ce n'est pas des banques. Donc, on arrête avec... on ne peut pas servir quelqu'un parce que vous amenez un permis. On ne peut pas vous servir parce que vous avez un passeport ou un papier qui est expiré de moi. Que mon papier est expiré à Mathusalem ou que mon papier soit en conformité, on doit me servir parce que c'est mon argent. Les banques ne refusent jamais quand vous allez déposer de l'argent avec n'importe quel papier qui est expiré, je ne sais pas quelle date, elles ne vont jamais vous refuser quand vous faites un dépôt, mais elles refusent quand votre papier est expiré. Ce n'est pas normal. Merci, je reste à l'écoute.
0: Reste à l'écoute, l'homme de Lougou, pour nous revenir. L'émission ne fait que commencer. Auditeur au bout du fil, allô?
3: Allô? Oui, allô, madame.
0: Monsieur, la longue réflexion vous écoute.
3: Bon, je vais un peu intervenir légèrement sur les agences de l'éducation nationale qui ont été arrêtées.
0: Allez-y.
3: Madame Nadine, si vous vous rappelez, je parle souvent des directeurs centraux de l'éducation nationale. Je parle souvent de ça ici, même depuis le pouvoir des juges. Des directeurs centraux de l'éducation nationale qui sont là depuis les belles lurettes qui font la nuit la pluie le beau temps. Madame l'a dit. Si aujourd'hui une enquête est menée, je vous juge, je ne dis pas tous, mais une bonne partie de la majorité des directeurs centraux de l'éducation nationale sont à l'intérieur impliqués. Regardez un peu, à chaque conseil de ministre, depuis Omar Bongo jusqu'à aujourd'hui, dites-moi, chaque ministre qui a été à la direction, au ministère de l'Éducation nationale, remarquez bien les nominations. C'est toujours au cabinet du ministre. Et beaucoup de ministres ont voulu bouger ce directeur central-là. Beaucoup ont fait tomber les ministres. Et je pense que même dans Madame Toutoum Leclerc, là, elle en a subi à cause de ces gars-là. Même elle qui est arrivée, demandez-lui pourquoi elle ne fait pas un nettoyage au niveau de l'éducation nationale. Je parle des directeurs centraux, pas de son cabinet. Et vous allez voir que si elle fait un nettoyage, c'est dans son cabinet. Pourquoi? Ça va être difficile. C'est pourquoi on dit que la seule chose qui donne la longévité de certains hommes politiques qui sont déjà à la retraite, qui reviennent aux affaires, c'est le décret présidentiel, la nomination. Voilà la chose qui cause problème. que ces gens-là ne partent pas à retraite. S'ils n'ont pas une nomination, ils vont aller dans les conseils départementaux, président, sénateur, député. Mais la nomination d'un directeur central, fonctionnaire, qui est là depuis des années, plein là à la retraite, se fera sauver par un décret présidentiel qui le nommera en conseil des ministres et il restera là éternellement. Il va s'asseoir là. Madame le ministre de l'Éducation nationale, nettoyez tous les directeurs centraux, tous les départements, où vous allez trouver des gens qui sont là depuis Omar Bongo. Ils sont là, toujours là. Et nommés par les lobbies de vos gens, qui sont même encore dans le gouvernement, qui les maintiennent là. Qui sont à la présidence de la République. Parce que nous savons que tout le monde qui est nommé en conseil des ministres, ce n'est pas le président. Les propositions sont faites, les listes arrivent, le président signe. Il ne connaît pas qui est là, même s'il voit le nom, il ne connaît pas. Ça peut être des gens qui sont là depuis 30 ans. Comment il saura que cette personne, on doit l'enlever, mais si on ne lui dit pas. Dès qu'il a entérimé la signature de nomination, c'est terminé.
0: Rapidement.
3: Voilà. Donc, Madame le ministre, nettoyez l'éducation nationale. Ces hommes-là, ces pères de famille-là, ils ne doivent pas aller seuls à la prison centrale. Si vous ne pouvez pas les faire arrêter parce qu'ils sont dans les lobbies maçonniques, nettoyez. Allez, je suis à l'écoute, Madame la
0: ministre. Restez à l'écoute, revenez-nous, monsieur. Auditeur au bout du fil. Allô?
5: Oui. Mais, Madame la ministre.
0: Monsieur.
5: Le secteur privé n'est pas exempté. Hein. Il faut aussi des audits là-bas. Des grandes compagnies là. Puis encore les régies bancaires là. Partout. Il y a ce qu'on appelle la mafia, la gabonite. Mais le colonel de déflaté Pancratos Gabonais. Mais il y a eu des détournements. L'argent de déflaté Pancratos Gabonais a pris une autre direction, un indemnité transactionnelle. Oui. Il faut envoyer du monde là-bas. À Sécra, Comilog, tout ce monde-là, toutes les compagnies agro-gabon. Mais pourquoi ces entités-là sont tombées? Et parce qu'il y a un souci, problème financier. Voilà. Il faut tout revoir, monsieur le président de la République. C'est de ça. Et puis, monsieur le président, c'est qui fait partie du social des Gabonais? Parce que nous voulons rentrer dans nos fonds. Préoccupez-vous de la dette intérieure pour que la croissance puisse revenir et que cette économie dont vous faites, dont vous en parlez tout le temps, puisse faire que le Gabon puisse éventuellement redécoller. Dans quel cas, rien n'y fera si les Gabonais ne rentrent pas dans leur fond. Le Gabon doit beaucoup de Gabonais et des travailleuses et des travailleurs gabonais. Je reviendrai.
0: Merci de nous revenir. Monsieur Jean-Félix, 066 21 91 16, c'est votre émission Le Mur des Lamentations. Et là, nous avons commencé déjà avec ce point phare qui nous a laissé le week-end dernier sur cette affaire de surréfraction du côté de le ministère de l'Éducation nationale. On va d'abord prendre cet auditeur au bout du fil.
6: Bonjour, Madame Bastien.
0: Bonjour.
6: Je suis jeune à la parole.
0: Nous écoutons.
6: Madame Lachou, moi j'ai un peu l'impression encore. Entre présumé voleur et voleur, Madame Lachou, il n'y a pas la différence.
0: Et lui aussi.
6: Et Madame Lachou, quand nos journalistes visent des présumés, ils font dans la surfacturation, Madame Lachou, est-ce qu'ils sont encore présumés? Quand quelqu'un vous dit, Madame Lachou, que nous, on reçoit les ordres de la hiérarchie, Madame Lachou, ils sont encore présumés? Madame Nathie, que notre président que nous avons voté le 12 avril, Madame Nathie, ne nous donne pas l'impression, Madame Nathie, que la loi c'est pour les uns et pas pour les autres. Madame Nathie, au quartier, quand on attrape un petit voleur et que deux personnes ont dit que c'est lui le voleur, bien qu'il a dit que « Ah oui, hein, parfois je viens voler là », Madame Nathie, on fait quoi de lui? C'est le mandat de dépôt, non? Madame Nathie, mais pourquoi nous, pourquoi pas eux? Est-ce qu'ils sont, intouchables, comme on dit dans la République? Madame Nathie, on audite, d'accord, on audite, les résultats de ces audits-là sont à quel niveau? Madame Nathie, parce que sans vous mentir, je reviens de quelque part actuellement, dans un ministère, pour ceux qui côtoient la route, ils connaissent. Mais Madame Nathie, on vous reçoit, il y a un gros cahier, hein, avec les numéros de nos plaques dessus. Hein. Madame Nathie, quand on te dit qu'il faut payer 100 000, tu négocies, mais l'argent là, où? Madame Nathie, ça va où? Vous voyez à quel point, Madame Nathie, si le président doit tout faire, Madame Nathie, on ne va pas s'en sortir. Nos journalistes d'investigation ne montrent que là où c'est beau. Ça aussi, il faudrait montrer ça aux yeux du monde, Madame Nathie. Ils prennent nos fonds. Qu'est-ce qu'ils en font, Madame Nathie? Si ce n'est pas vivre, comme a dit M. Melchior la dernière fois dans une vie d'opulence, des multiples métiers, des maisons qu'ils louent à ces métiers-là et des voitures qu'ils louent, Madame Nathie, ou bien qu'ils achètent. Voilà pourquoi, au début de mes interventions, ici, je disais à Monsieur le Président, nous aussi, on veut manger le shawarma. Parce que, Madame Nathie, nous, on sort des familles là où, quand ta mère te regarde aujourd'hui, elle se met à pleurer parce qu'elle a investi sur toi, mais tu n'as pas de retour d'investissement, Madame Nathie. Sur ce, je vais d'abord m'arrêter là et laisser la place aux autres.
0: Merci. Le plus jeune auditeur au bout de fil. Allô?
7: Oui, Madame Nathie, j'ai oublié un point.
0: Allez-y.
7: Vous savez, quand vous n'avez pas pris la responsabilité d'occuper le siège de la Grande Loge du Gabon, qui est censé, comme coutume, les chefs d'État du Gabon de chaque pays prend la responsabilité de ce fauteuil-là. Il est très dangereux de prendre la responsabilité de ce fauteuil parce que, étant chef et président de la République, il n'y aura jamais de sanctions. Écoutez bien ce que je dis. Vous, quand vous vous asseyez là, vous jurez de loyauté. Ça vous redit tout ce qui peut se passer pendant votre septennat au pouvoir. L'impunité n'existe pas chez vos confrères. Vous n'avez pas le droit de punir un confrère à vous. Donc, je pense que, entre gris et mer, suivez mon regard, je ne vais pas dire de pointer le doigt. Ce fauteuil n'a pas été occupé par le nôtre. C'est pourquoi la main d'Ali Bongo a toujours tremblé parce qu'il est programmé. Le fauteuil a été à lui. Certes, on peut dire, bâtisseur, suivez mon regard, mais la sanction sera faite à tous ceux qui vont faire des prendre des choses qui ne les appartiennent pas. C'est pourquoi aujourd'hui, vous voyez les ministres enfermés. C'est pourquoi aujourd'hui, vous avez suivi l'interview quand il dit les catholiques, il est ceci. Mais il vous annonce, ça, c'est vrai. Je ne confirme pas, je peux l'être. Ou il peut l'être. Parce que le mot bâtisseur, vous savez à qui ça appartient. Je peux l'être, mais je ne tolérerai pas qu'il y ait du désordre dans ma cour. Ça s'est passé au temps d'Omar Bongo, responsable. Ça s'est passé au temps d'Ali. Et sachez bien que tous ceux qui sont assis dans ce siège-là, même l'actuel président que nous connaissons de ce siège-là, tous sont dans le qui-vive. Donc c'est pour dire que la main du président ne va jamais trembler. C'est vrai, il y a une petite tolérance, on peut comprendre. Il y a des choses qui se passent, on peut essayer de comprendre. Il y a des problèmes qui sont arrivés, on ne sait pas qui ça arrivait, on peut comprendre. Mais je dis, ce pays-là, il faut nettoyer. C'est comme vous voyez dans l'ordre de médecins, Madame Nati, l'ordre de médecins. Le désordre qui se passe avec la médecine gabonaise, c'est entretenu. C'est pourquoi l'éducation nationale, les écoles privées que vous voyez là, qui s'en sanctuent plus que les établissements publics, c'est entretenu par tous ces directeurs centraux-là. Donc, quand on n'est pas assis sur un fauteuil où on ne peut pas sanctionner et que Dieu vous a permis de vous mettre dans ce fauteuil, il faut frapper tous ceux qui font le désordre. À bon entendeur, salut, je vous aime,
0: mais
7: je me préfère.
0: Venez-nous, monsieur la longue réflexion. Merci. Auditeur au bout du fil, il s'en est allé. 066 21 91 16. 066 21 91 16, c'est bien notre numéro de téléphone. On parle depuis le début de cette émission, donc l'entame de cette émission de la surfacturation du côté du ministère de l'Éducation nationale. Quelques agents ont déjà été arrêtés, il le dit et fait. Et il y a un qui a pu le dire, un des auditeurs qui peut demander de faire cet audit aussi dans tous les autres ministères. Qu'est-ce qui s'y cache? Qu'est-ce qu'on peut trouver aussi? Est-ce qu'on peut retrouver ce qu'on a pu déjà dénicher du côté de l'éducation nationale? Il dit aussi que le secteur privé doit connaître aussi cet audit afin que lumière soit faite. 066 21 91 16, c'est bien notre numéro de téléphone. 066 21 91 16, auditeur au bout du fil, allô?
8: Mais madame Nati,
0: monsieur,
8: désolé, monsieur le président de la République. Moi, en tant que jeune Gabonais, ayant quand même connu à la télévision, comme tout le monde, Feu Omar Bongo, qui est le père de cette nation, qui est peut-être aussi votre père, donc qui est mon grand-père à moi. Mais j'ai l'impression que je vois ce monsieur au travers vous, monsieur le président. Parce que, monsieur le président, tout ce que vous essayez de faire porte entre griffes sa marque. Mais, monsieur le président, la vraie question est la suivante. N'y a-t-il pas d'autres Gabonais qui peuvent aussi bénéficier, dont ces édifices-là peuvent bénéficier de nom? Vous avez inauguré la salle des banquets à, comment on appelle, la démocratie. Ça porte le nom de son père. Vous avez le projet du Sikobo au niveau des charbonnages porte aussi son nom, mais à quel niveau des autres Gabonais? À quel niveau des autres Gabonais, monsieur le président? Parce que soyez-en sûr qu'il y a aussi d'autres Gabonais qui veulent comme ça que leur nom puisse rayonner aussi. On a vu comme ça un exemple simple, monsieur Barreau Chambrier, je salue au passage, aller ériger une statuette au rond-point d'Awindji. D'accord? Mais nous voulons aussi voir une statuette, exemple, de Pierre Mamboulou quelque part. C'était aussi un Gabonais, madame Nati.
0: Normalement.
8: Voilà. On veut aussi voir certaines choses avec le nom des Gabonais. Sur ce, madame Nati, je suis à l'écoute.
0: Reste à l'écoute, le plus jeune, et on salue aussi tous les transporteurs. 066 21 91 16. 066 21 91 16, c'est bien le numéro de téléphone. T'es au bout du fil. Allô?
9: Oui, madame, bonjour, madame Lati.
0: Bonjour, monsieur. Bon début de semaine.
9: Ouais.
10: Voilà. Hier, je regardais avec beaucoup d'attention le ministre des Mines qui parlait d'une découverte d'un nouveau gisement de pétrole. Je regardais et il expliquait. Et puis je me suis posé la question de savoir, mais le ministre des Mines et du Pétrole, qui l'informe réellement? Parce qu'il parlait du nouveau gisement. Les gisements de pétrole existent au Gabon depuis les années 60. On a même connu le boom pétrolier, je ne sais pas trop en quelle année. Mais est-ce que les retombées du pétrole, du manganèse, du bois, profitent à tous les Gabonais? Non. Si le ministre de Mines, hier à la télé, s'est informé la France qui a 75%, je peux comprendre. S'il informait les Bongo qui ont 18% de leur pétrole, eux, ils peuvent se frotter les mains. Mais à part eux, les Gabonais sont toujours dans leur précarité. Donc, il faut arrêter de faire croire aux Gabonais que le pétrole, le manganèse appartient à tous les Gabonais. Non, c'est un faux discours. Voilà. Ceux qui profitent des retombées du pétrole au Gabon depuis les années 60, c'est la France qui a 75%, ce sont les Bongo qui ont 18%, et les autres membres du gouvernement et leur clan et l'autre. Les autres Gabonais, nous sommes des sous-hommes. Nous sommes dans la précarité depuis les années 60. Il faut arrêter de tenir ce genre de discours-là. Voilà. On n'a pas à s'adresser aux Gabonais. Les Gabonais n'ont rien eu. Moi, j'ai suivi un reportage sur l'Arabie Saoudite où les Saoudiens ont tous les mois 900 000 francs CFA. C'est le pétrole des Saoudiens, ils ont droit à ça. Nous, on n'a rien eu. Quand je dis on n'a rien eu, c'est nous, les Gabonais pauvres. Des Kingélé, des Nzanyon, de Tibichos, on n'a rien. Donc, quand j'ai vu le ministre parler, moi, je me suis posé la question de savoir, mais lui, s'adresse à qui? C'est leur pétrole, ça, on sait ça depuis. Il n'a pas besoin de nous informer qu'il y a eu un beau jugement. Le pétrole n'a jamais sorti les Gabonais de la misère. Ça enrichit les Bongo qui ont 18%, ça enrichit la France et leurs amis. Et ils ont même depuis le pétrole, quand vous allez à Rabi. Donc, nous, on est laissés pour compte, parce que nous sommes des sous-Gabonais. Les injustices sociales ne datent pas d'aujourd'hui, hein, ont toujours existé. Donc, je crois que l'intervention du ministre hier, c'est tellement il s'adressait à la France pour dire, bon, la France, il y a encore 75%, vous allez encore prendre, et les Bongo, nous ne sommes pas concernés. Voilà. Donc, ce n'était pas nécessaire, 75%, vous allez encore prendre, et les Bongo, nous ne sommes pas concernés. Voilà. Donc, ce n'était pas nécessaire de passer à la télé du palais du pétrole. Le pétrole

0: en exploitant aussi les Gabonaises et les Gabonais que nous sommes. Ils nous doivent une indemnité transactionnelle. Cette indemnité transactionnelle de 2000 jusqu'à ce jour ne nous a pas et ne nous ont jamais été reversés. Cela a généré des intérêts et ça nous a causé des désagréments appelés préjudice moral. Il y a eu des saisines au sein de la CITRAC. Il y a une saisine au niveau de la BAC qui génère énormément d'argent. Il y a une somme de 2 292 millions avec un paiement partiel en 2013 de 901 000 par agent. Nous sommes 35. Nous attendons, Monsieur le Président. Ayez un regard là-dessus et ayez un regard sur les 652 cheminots déflatés qui, chaque jour, font le pied de grue au tribunal de Libreville depuis plus de 26 ans. Voilà, Monsieur le Président. C'est ce signal fort-là que nous attendons lors de votre prochain passage devant les deux chambres du Parlement, en application de l'article 9 de la Constitution promulguée par les deux chambres du Parlement. Équité, justice sociale, probité, dignité. Je reviendrai.
1: Merci, Monsieur Jean-Félix, de nous revenir. 066 21 91 16, 066 21 91 16. Et c'est bien notre numéro de téléphone. Nous n'avons pas d'auditeur à cet instant. On va continuer. Selon les premiers éléments de l'enquête, un dépassement de plus de 700 millions de fonds CFA a été constaté dans le fichier des bénéficiaires des primes de vacations l'année dernière, laissant présumer l'existence de bénéficiaires fictifs ou indûment inscrits. Ce système existerait depuis plusieurs années au point de s'être progressivement enraciné dans les pratiques administratives, a souligné le procureur, évoquant une fraude structurelle plutôt qu'isolée. À ce jour, 25 personnes ont été auditionnées dans le cadre de cette affaire. 20 d'entre elles sont actuellement placées en garde de vue, tandis que deux autres ont été remises en liberté pour des raisons de santé. Sur le terrain, les véritables bénéficiaires de ces primes, notamment les enseignants chargés à la surveillance et de la correction des examens d'État, CEP, BPC, BAC, n'ont cessé de dénoncer des paiements dérisoires. Certains affirment n'avoir perçu que des sommes allant de 5 à 15 000 francs, très loin des montants officiellement prévus. Ce contraste entre les montants détournés sont les faibles rémunérations versées aux agents de terrain et renforcent l'indignation et met en évidence l'ampleur du préjudice subi. 066 21 91 16, 066 21 91 16, c'est bien notre numéro de téléphone. Nous avons encore assez de temps avant de pouvoir partir en pause et nous attendons vos différentes réactions car c'est vous qui faites cette émission et c'est vous des tulipuneurs. Le ministère public assure que les investisseurs dans pour moi, on se poursuivent afin d'identifier l'ensemble des responsables et de déterminer avec précision le montant total de préjudice causé à l'État. 066, auditeur au bout du fil, on va le prendre. Allô? Allô?
2: Allô?
1: Allô, bonjour monsieur.
2: Bonjour.
1: Nous écoutons votre prénom?
2: Oui, c'est monsieur Adam de Pied-Bacater.
1: Nous écoutons monsieur Adam de Pied-Bacater.
2: Bon, c'est tout juste pour vous.
1: Il s'en est allé. Il peut nous revenir. C'était au 066-21-91-16. C'est bien notre numéro de téléphone. Et là, nous vous attendons même la réaction. C'est de certains enseignants. Auditeur en ligne. Allô?
3: Allô?
1: Allô, bonjour, monsieur.
3: Bonjour, madame.
1: Bonjour.
3: Monsieur Rinaldi.
1: Monsieur Rinaldi, vous écoute.
3: Je ne sais pas, je veux encore un peu attirer l'attention des ministres des travaux publics. Parce que moi, je regarde un peu trop sur la voie publique parce que je fais le transport en commun. Bon. Je ne sais pas, il y a eu

0: un accident hier après Petro, en face de la pédiatrie. Ils ont fait les travaux, ils ont laissé leur bloc de béton là. Hier, il y a eu un accident. Il y a une voiture qui allait frapper ces blocs de béton. S'ils avaient enlevé ça, l'accident ne devait pas avoir lieu sûrement. Il y a encore d'autres blocs de béton qui sont, comment on appelle ça, avant le carrefour fini, net sous la passerelle. Les deux côtés, je ne sais pas si pour les enlever un jour avant que ça ne arrive encore d'autres dégâts. Il y a encore net à la passerelle de Petro. Là aussi, encore des blocs de béton. À la place des blocs de béton, s'ils pouvaient mettre les glissières. C'est-à-dire que si tu glissières, la voiture pourrait frapper dessus sur la glissière. Ça ne pourrait pas causer des dégâts matériels. Ça peut causer des dégâts matériels, mais pas temporaires, comme les blocs de béton causent. Sur la voie de charbonnage, sur où nous voyons. Là aussi, net. On appelle ça au lac bleu là. Si on pourrait avoir l'éclairage de nuit, parce que lorsqu'il fait nuit noire, les gens qui traversent et les voitures ont du mal à leur voir. Lorsque vous traversez la zone là, lorsque vous êtes habillé en noir, vous avez une couleur sombre sur vous, en tout cas, l'usager qui passe avec un véhicule a du mal à vous voir parce que l'autre qui vient en face, l'autre qui met ses phares. Vous qui êtes au milieu, vous qui pouvez rester parce qu'il n'y a pas de ligne continue, bon, il n'y a pas de traçage. Et la zone là, vraiment, on a du mal à voir le piéton qui traverse, qui s'engage sur cette voie. Et c'est pour cela qu'il y a des places où il faut mettre les marquages au sol. Ça évite aux gens de passer n'importe comment et doubler n'importe comment pour faire des lignes continue pour que quand quelqu'un voit, il sait que là, je ne peux pas doubler parce qu'on ne sait pas ce qui va se passer devant si je double ce dernier. Merci, je suis à l'écoute. Si vous pouvez prendre soin de ces voies-là, vraiment ça m'arrangerait. Ça nous arrangerait, surtout nous les chauffeurs. Merci, je suis à l'écoute.
1: Il reste à l'écoute de M. Rinaldi, 066-21-91-16, 066-21-91-16. On parle aussi de ces blocs de béton que l'on retrouve ici et là dans différentes rues, artères de Libreville. Ça, c'est pour aménager les voies, mais ceci aussi sont l'origine des accidents que l'on rencontre dans quelques voies de Libre, du Grand Libreville. 066-21-91-16, 066-21-91-16, c'est bien notre numéro de téléphone et c'est là votre émission, La Tribune des Auditeurs. Nous attendons vos différentes réactions. 066-21-91-16, est-ce que le scandale que l'on a pu voir ou découvrir du côté du ministère de l'Éducation nationale peut aussi être vu dans d'autres ministères? Ce sont les questions, ou bien c'est la question que se posent aussi certains auditeurs. Est-ce qu'il n'est pas aussi judicieux de pouvoir déjà continuer ou bien commencer l'audit dans d'autres ministères, même arriver dans le secteur privé? Qu'est-ce qui se cache là-bas? 066-21-91-16, c'est bien notre numéro de téléphone, au bout de fil. On va le prendre. Allô? Allô? Il est parti. Le www.gabonnews.com aussi est notre site internet pour nous joindre et de dire ce qui vous tue le pin. C'est bien votre plateforme qui vous permet de dire, de dénoncer, exposer les faits qui vous tuent le pin. On parle aussi des épargnants de la Poste. Un nouveau recensement national pour relancer le processus.
2: Vous voulez savoir, Madame Nati, ce que rapporte la biodiversité dans notre pays, ce que ça peut générer comme fonds? Nous qui dépendons du golfe de Guinée.
1: Allô, il est parti, monsieur Jean-Félix. Vous connaissez déjà, il était là et il est parti. Il a pu dire quelque chose sur la diversité de la flore que l'on a dans notre beau pays, le Gabon. Qu'est-ce que cela peut rapporter à l'économie nationale? Auditeur au bout de fil, on va le prendre. Allô? Allô?
3: Oui.
1: Monsieur.
3: Oui, allô, Madame Nati.
1: Monsieur TG.
3: Ah, oui, je voudrais intervenir un peu. Aujourd'hui, dans notre pays, là, on voit des véhicules qui roulent sans plaque, Madame Nati. Est-ce que c'est normal un véhicule qui n'a pas de plaque, ni devant, ni derrière? Hein? Et après, quand les gars là commis même des gaffes, Madame Nati, les hommes me disent que non, ils partent. On va le retrouver comment? Il y a d'autres qui enlèvent même les plaques derrière. Ils les appliquent avant. C'est quel banditisme. Et quand tu vas regarder, c'est les gens en tenue, Madame Nati. Hein? Il faut que le gouvernement fasse quelque chose pour ça. Quelqu'un vient te menace même. On a menacé un de mes frères en temps avec le fusil. Mais le gars n'avait pas de plaque. On va lui retrouver comment? Oh non! Je ne sais pas si le pays là va changer. Merci, je vous reviens.
1: D'accord, merci de nous revenir à TG 066 21 91 16. Notre numéro de téléphone, les véhicules circulant dans les voies de Libreville sans plaque d'immatriculation. Donc, l'on demande aussi au ministère du Transport de pouvoir saisir les agents et descendre sur le terrain pour faire voir ce qui se passe réellement, parce que ce n'est pas la première plainte ici faite par un transporteur. C'est déjà moins une énième plainte qu'il y a des conducteurs qui conduisent.
4: Allô?
1: Allô.
4: Bonjour, madame.
1: Bonjour, monsieur.
4: C'est monsieur Patrick Laurent.
1: Monsieur Patrick Laurent vous écoute. Bonjour.
4: Mon interrogation s'adresse un peu au ministère du Travail au Gabon. J'aimerais savoir quel est le code du travail qui régit le fonctionnement des agents de sécurité dans ce pays-là. Parce qu'au mieux, dans le secteur de la sécurité, c'est comme dans le secteur de la défense, ça occupe le plus des jeunes Gabonais. Qui résout le problème que le chômage. C'est un secteur là où les jeunes donc, qui travaillent sont surexploités, mal payés. Ils travaillent de 6h à 18h pour mieux, 3000 francs au jour, avec des salaires des gens qui ne payent parfois 150 000 francs. On aimerait savoir dans ce pays-là, c'est pour tout le monde, il y a ce qui prend des personnes. On aimerait savoir qu'on puisse édifier au mieux quel est le coût qui rejoint le fonctionnement de la série de sécurité. Si c'est trop, pas l'argent, madame. Vous travaillez dans le secteur, c'est comme si vous êtes en esclavage. Je voulais vraiment savoir pour plus nous édifier le code du travail. C'est quel code qui rejoint le fonctionnement du secteur Gabon. Merci, madame.
1: Merci encore à vous, monsieur Patrick Laurent. Code du travail, est-ce pour une catégorie de personnes ou bien pour tous les travailleurs? 066-21-91-16, une question à y poser ici. 066-21-91-16, c'est bien notre numéro de téléphone. On parlait tantôt aussi de la poste et différents épargnants. Donc, un nouveau recensement national pour relancer le processus de remboursement. Le gouvernement gabonais relance le dossier sensible des épargnants de la poste dans un communiqué rendu public samedi dernier. Le ministère de la Communication a annoncé l'organisation d'un nouveau recensement national des déposants des épargnants lésés par la faillite du centre des chèques postaux, donc la CCP. Auditeur en ligne. Allô.
5: Oui, allô. Bonjour, Nati.
1: Bonjour, monsieur.
5: Oui, Nati, c'est le barrage qui appelle. Le barrage de Fougamo. Mmh. Normalement, c'est Nati qui me tire le pin. Quand Patrick était là, on entendait bien. Patrick parlait plus haut même que les auditeurs. Mais depuis que Patrick est parti, on n'arrive pas, on ne comprend pas les messages. C'est ce qui veut dire à chaque fois que c'est Nati qui parle, il faut soulever le volume. Quand l'auditeur prend l'auditeur vient parler, il faut diminuer le volume. Je ne sais pas, faites un effort de parler un peu plus haut pour que tout le monde puisse bien vous entendre. Donc c'est cet effort-là que je viens, qui m'amène vers vous, à venir vous demander de faire un effort de parler plus haut. C'est de parler comme vous parlez aussi au quartier. Je ne sais pas si vous faites au niveau de la radio, vous n'arrivez pas à parler plus haut, qu'on puisse bien vous entendre. Donc c'est ça qui m'a tiré le pin. Merci, je suis à l'écoute.
1: Reste à l'écoute et merci aussi, monsieur. C'est le barrage de Fougamo. Donc, on disait tantôt que le gouvernement gabonais relance le dossier sensible 13 des épargnants de la Poste dans un communiqué rendu public samedi dernier. Le ministère de la Communication a annoncé l'organisation d'un nouveau recensement national des épargnants lésés par la faillite du centre des chèques postaux CCP. Une nouvelle étape dans la la perspective d'un éventuel remboursement. Selon le communiqué lu sur le plateau de Gabon Première par M. David Lamita, conseiller du ministre, l'opération se déroulera du 8 au 11 juin 2026 sur toute l'étendue du territoire national dans le bureau de poste de 8h à 17h. Les épargnants concernés sont invités à se présenter munis de toutes les pièces justificatives attestant de leurs avoirs ainsi que les pièces d'identité valides. L'opération vise à actualiser la base de données des victimes et à fiabiliser les informations nécessaires au traitement du dossier. 066-21-91-16, donc tout ce qui sûrement était épargnant de la poste et subit sûrement ce que l'on connaît en ce moment du côté de la poste. Vous êtes appelé à pouvoir déjà vous y rendre. C'est aujourd'hui, c'est à partir d'aujourd'hui, donc le lundi 8 juin, c'est jusqu'au 11 juin. Là, c'est bien dit le conseiller du ministre. C'est de 8h à 17h. Donc, c'est un dossier vieux de plusieurs années et il y a beaucoup de personnes aussi qui sont épargnées, qui ont épargné, qui ont des comptes du côté de la poste. Vous êtes cordialement invités aussi à vous rendre de ce côté-là. C'est de 8h à 17h. Auditeur au bout du fil au 066 21 91 16. 066 21 91 16. C'est bien notre numéro de téléphone. On va pouvoir le prendre. 066 21 91 16 066 21 91 16, c'est bien notre numéro de téléphone et on nous fait savoir que l'auditeur s'en est allé. Vous pouvez nous revenir dans un instant, nous avons encore assez de minutes, bien deux ou trois minutes pour... Ok, auditeur en ligne, il s'en est allé, on fait savoir. Oui, c'est oui, ok, d'accord. 066 21 91 16, 066 21 91 16, c'est bien notre numéro de téléphone. On va continuer avec ce dossier sur la poste. En 2017, la poste banque SA, filiale de la poste, a fait faillite, hypothéquant les économies de nombreux épargnants après de nombreuses promesses non tenu par le régime déchu d'Ali Bongo Ondimba. Le gouvernement de la transition a affiché en février 2025 sa détermination à épurer cette créance. Environ 60 000 épargnants seraient concernés. Une enveloppe de 31 212 000 francs CFA avait été promise pour épurer en 3 ans la dette sur la base d'un plan d'utilisation au tiers chaque année. Le reste de la dette globale, soit 41,154 milliards de francs CFA, est dû aux entreprises. 066 21 91 16, 066 21 91 16, c'est bien notre numéro de téléphone. Et là, nous attendons sûrement un dernier auditeur, un dernier intervenant avant de pouvoir marquer la pause publicitaire. Mais vous qui nous écoutez de tous les coins de Libreville, donc du Grand Libreville, nous attendons aussi votre réaction. 066 21 91 16, 066 21 91 16, c'est bien votre numéro de téléphone. Donc c'est pour vous dire qu'un nouveau recensement national pour lancer le processus de remboursement des épargnants de la poste a recommencé bien aujourd'hui, dès ce 8h, c'est au moins jusqu'à 17h. C'est dans tous les bureaux de poste, que ce soit en ville ou bien dans les provinces, et sur toute l'étendue du territoire. 066 21 91 16. Se munir avec des pièces justificatives que vous permettront sûrement de pouvoir donner aussi, réactualiser les données du fichier. 066 21 91 16, c'est bien notre numéro de téléphone. www.gabonnews.com, www.gabonnews.com, et bien notre site internet. On va marquer notre pause, on va revenir en seconde partie après l'écoute de cette pub.

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2: Bonjour également à tous les auditeurs. Alors je viens rapidement répondre au plus jeune en lui disant que en réalité, ces interrogations peuvent se comprendre, mais c'est pas vraiment ça. Monsieur Henri Claude-Hima, il finance les projets de l'État via une banque. Donc c'est la banque, c'est une personne morale. Mmh. Et c'est la banque qui finance. Ça existe dans tous les pays du monde. C'est pourquoi on parle de dette intérieure. Quand l'État a une dette intérieure, c'est parfois vis-à-vis des banques, vis-à-vis des entreprises qui ont exécuté des travaux qui n'ont pas encore été payés, vis-à-vis des banques qui ont prêté de l'argent à l'État qui ne se sont pas encore fait rembourser. Voilà. Donc c'est un mécanisme qui est tout à fait normal, c'est un mécanisme financier. L'État peut s'endetter auprès des bailleurs de fonds à l'international, également auprès des banques nationales et même de la sous-région. Ce qui intrigue, et je l'ai dit hier, c'est que en ce qui concerne la construction des logements, ce mécanisme-là avait déjà été mis en place en 2012, si mes souvenirs sont bons. Ça concernait les 3000 logements ou 5000 logements promis par an par le pouvoir précédent. Et on a vu les conséquences de ces mécanismes-là. Qu'est-ce qui nous dit qu'aujourd'hui, les choses vont aller jusqu'à leur terme? Qu'est-ce qui nous dit que les bâtiments en construction seront achevés? Est-ce qu'on a tiré les leçons du passé? Ce sont les questions qu'on se pose. Et moi, quand j'appelle ici, en fait, j'attire l'attention de nos concitoyens. Et je leur dis, arrêtons de nous attarder sur les banalités. Lorsqu'un État met dans son budget la construction d'une route, d'un pont, d'une école, d'un commerce, d'un immeuble administratif et autres, c'est du régalien tout ça. Ce n'est pas un miracle. Ce n'est pas fait avec l'argent de quelqu'un. C'est l'argent de tout le monde. Et Dieu nous a permis de naître dans un pays avec des ressources naturelles. Voilà. Moi, ce que j'attends du gouvernement et du président de la République, c'est de nous sortir des cotisations à la CNSS et du système de répartition. Le système qui veut que ce sont les actifs de maintenant qui supportent la retraite, la pension de ceux qui sont retraités aujourd'hui. Ce système-là n'est pas viable au regard du contexte gabonais, au regard du taux de chômage. C'est là où on attend les gouvernants. Réfléchir à comment faire pour que tout le monde ait sa pension au moment de sa retraite. Réfléchir à comment faire pour que la GNAMGF ne soit pas une vue de l'esprit, pour que tout le monde soit assuré et que cette assurance-là marche réellement. C'est ça. Quand on vote quelqu'un, c'est sur ces aspects-là qu'on attend. Comment expliquer que la boîte de sardines aujourd'hui se trouve à 600 francs CFA? Ce sont ces questions-là auxquelles les gouvernants doivent répondre. Ce n'est pas sur la construction des bâtiments. Et j'ai envie de finir en disant que le Gabonais, il arrive à construire au fin fond des PK, au niveau d'un Kolngoum. Vous voyez un Kolngoum, là où il y a des antennes, il y a des maisons juste à côté. Imaginez-vous comment ils ont fait pour transporter le ciment jusqu'à là-bas. Ça veut dire que le Gabonais a juste besoin d'une chose. Qu'on viabilise les parcelles, qu'on lui donne une parcelle, viabilisée avec addition d'eau et courant. Qu'est-ce que nos gouvernants ne comprennent pas? Je reviendrai. Merci.
1: Merci. C'était le coup de gueule de la semaine.
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0: De retour sur ce plateau, mesdames et messieurs, c'est votre émission, La Tribune des Auditeurs. Là, c'est la seconde partie. Et en seconde partie, on va piocher les différents messages dans notre boîte à lettres. Mais vous réitérez le numéro de téléphone 066 21 91 16 ou www.gabonnews.com pour notre site internet. Et nous allons prendre ces quelques messages. Oui. Monsieur le Président, les responsables de sociétés de sécurité maltraitent leurs employés, complices avec les inspecteurs du travail. Faites quelque chose, s'il vous plaît. Le message n'est pas signé. Bonjour, Madame Nati. Il faut impérativement la création d'une banque alimentaire au Gabon, un seul issue sociale pour lutter contre la faim dans notre beau pays, la France-Afrique. Bonjour à vous, Madame. Bonjour, Nati. C'est le barrage de Fougamou. Oui, je constate que la mairie de Libreville vient aussi faire à son tour la continuité. Il y a plein de pavés de voitures qui traînent le long des routes. La mairie ne fait rien, mais ce sont les clandos qui sont poursuivis tous les jours. Les propriétaires de terrain au bord des routes ne nettoient pas ces terrains jusqu'au trottoir, au caniveau. Taxer les amendes. Le message est signé Lobor. Barrage de Fougamou. Bonjour à vous, monsieur. Bonjour, madame Nati. L'ensemble des auditeurs adresse aux autorités du pays comment interpréter des véhicules de gros cylindres aux plaques bleues comme voitures de service dans Libreville alors que le panier de la ménagère est vide, madame Nati. C'est hallucinant, s'il vous plaît. Pensez un peu au social en réduisant la flambée des prix des denrées alimentaires et des produits de première nécessité de grâce. Monsieur Alphonse Mba de Glace. Bonjour à vous, monsieur Alphonse Mba de Glace. Bonjour, madame Nati. Et l'ensemble des auditeurs adresse aux autorités du pays comment interpréter des cylindres bleus. Oui, nous avons déjà lu ces messages. Merci encore à vous, monsieur Alphonse Mba. Bonjour. Ce qui me tue le plus au plus haut point, madame Nati, c'est cette histoire d'inceste juvénile qui prend de l'ampleur dans le territoire national. Comment un père géniteur peut trouver mieux à dépuceler sa fille de 4, 5, 6, 7, 8 ans à travers son liquide séminal. Madame Nati, c'est grave. Beaucoup de femmes au foyer ont désormais pour rival leur propre fille. Quel sacrilège qui porte une tâche indélébile. Qu'est-ce qui se passe avec ce cas de figure, monsieur Alphonse Mba de Glace? Bonjour, madame Nati. Bonjour aux auditeurs. Concernant les épargnes de la Poste depuis 5h du matin, j'étais à l'aéroport Poste en ville jusqu'à l'heure. La personne n'a été reçue. Bon début de semaine à vous. Le message n'est pas signé, mais c'est l'information qui a été donnée. Essayez de venir ici en ville ou bien essayez de vous renseigner encore un peu plus, car je sais au moins qu'il y a plusieurs personnes qui y travaillent afin d'avoir la bonne information. Est-ce que ce poste, donc ce bureau, a été retenu pour cette information ou bien c'est seulement la ville et dans d'autres postes dans le Grand Libreville ou bien dans les différentes provinces du pays? 066 21 91 16, c'est bien notre numéro de téléphone. Nous relançons le téléphone et le téléphone est ouvert et à vous de pouvoir aussi nous appeler. 066, auditeur au bout du fil, fait signe. Allô?
1: Allô?
0: Oui, allô?
1: Monsieur Jean-Philippe. Je disais tantôt que concernant la biodiversité de notre pays, savions-nous ce que ça rapporte à notre pays, le Gabon? Nous faisons partie du Commonwealth. Le Commonwealth aujourd'hui s'investit dans ce qu'on appelle nos forêts et nos océans. Et c'est pourquoi vous avez une multitude de réserves. Pourrions-nous savoir ce que ça nous rapporte à l'État gabonais? Est-ce que c'est chiffré? Non. Prenons Mwanda. Mais regardez la vie de Mwanda. Oh mon Dieu, pitié. Mais l'extraction du minerai de manganèse, et ça a des effets néfastes, négatifs, mais ça a un coût, et Ahmed doit reverser de l'argent à l'État gabonais. mais c'est au secret. Regardez ce minerai qui traverse plus de 5 provinces. Mais regardez la province qui est l'épine dorsale du chemin de fer gabonais. Boué. Mais la pollution de l'environnement devrait permettre à ces provinces-là éventuellement d'avoir des revenus et permettre à ces provinces-là de se développer à travers ces primes-là, enfin, cet argent-là qui pourrait éventuellement revenir des différents ou de la communauté européenne ou la communauté internationale. Mais non. Regardez pas gentil. Voilà. Regardez. Les mangroves et tout ça là qui prennent des coups. Nos lagunes, nos lacs et tout ça là, nos côtes. Et même les bateaux qui accostent là. Eh bien, ça a des effets. Les déchets marines là. Mais ça a un coût. Mais ça, on n'en parle pas. Pire, Sobraga. Sobraga donne combien à l'État gabonais? Nous ne savons point. Et tout ça là. Mais la Gaza est où? Le cirque est fou de où? Le scénariste fait quoi? Mais voilà, nous sommes là. Bon, enfin.
0: Merci encore à vous, Monsieur Jean-Félix. Oui, premier auditeur de la seconde partie encore de l'émission La, Le Mur des Lamentations, 066-21-91-16. Auditeur en ligne, on va le prendre. On veut savoir qui c'est Nathalie. Il est là, il est parti. 066-21-91-16. 066-21-91-16. C'est bien votre numéro de téléphone et le www.gabonnews.com pour notre site internet. Donc, on continue aussi avec ce point phare de l'éducation nationale dont les médias ont pu écrire aussi un article concernant la démission d'une petite question qui se pose. Hein, mieux de la population. Donc, auditeur à bord, au bout du fil, on va le prendre. Allô?
1: Mais j'ai oublié la ville de Mounana.
0: La ville de Mounana.
1: Mais madame Nati, avez-vous déjà dégusté la carte de Mwanda?
0: Non.
1: Ah, il faut bien le nettoyer. C'est parce que cette carte-là, mais il y a du manganèse à l'intérieur pour bien nettoyer. Voilà. Sans compter notre environnement-là. Notre périphérie de Libreville qui est polluée. Parce que quand vous regardez les différentes décharges publiques là, Alenakiri, Mindoubé et tout ça là, voilà, nous sommes en saison sèche. Ça a des effets négatifs sur la santé des populations. Vous les entendez parler? Non.
0: Une fois de plus, Monsieur Jean-Félix, 066-21-91-16, 066-21-91-16, c'est bien notre numéro de téléphone. Donc, suite à ce qui a été découvert du côté du ministère de l'Éducation nationale, on se pose la question à savoir, est-ce que le ministre doit-elle démissionner? Je disais tantôt qu'un article a été fait par un média de la place. Donc, face à la caméra de Gabon 24, le 5 juin 2026, ils ont expliquer que chaque dépense engagée au ministère de l'Éducation nationale porte la signature de la ministre d'État. En tant qu'ordonnateur, la documentation, disent-ils, a été remise à la police judiciaire. La question devient alors inévitable. Auditeur en ligne. Non, on fait savoir que celui-ci s'en est allé. La question devient alors inévitable jusqu'où remonte la chaîne de responsabilité. Selon les mises en cause, les décaissements incriminés s'inscrivent dans une logique de palliatif à un vide budgétaire. L'enveloppe d'un milliard promise depuis 2024 pour couvrir la gratuité des frais. Auditeur en ligne. Allô? Allô?
2: Oui, allô.
0: Allô, bonjour.
2: Oui, bonjour. Oh, bonjour, madame Nathalie.
0: Bonjour, monsieur.
2: Oui. Oh. Est-ce que tu me tulipines encore ce matin?
0: Nous vous écoutons.
2: Je sais pas, je voudrais un peu savoir, pour ceux qui connaissent bien le droit, si quelqu'un pourrait m'apporter une réponse à cela. Est-ce que tout corps allié qui est sur la voie publique qui a le droit de faire le qui a l'habilité de faire le contrôle. Allô?
0: Nous vous écoutons, monsieur, allez-y.
2: Oui, ce que je disais, si tout policier en tenue qui se met sur la voie publique a l'habilité de faire le contrôle, qui aime dire, parce que ici, dans les. Je peux dire dans le grand libre-ville, tout contrôle, tout policier qui est sur la voie publique exerce son contrôle, même s'ils ne sont pas militaires pour le contrôle, ils font ce que je voudrais bien savoir. Parce que j'aimerais bien savoir que ce qui se passe avec nos frères corps habillés qui nous interpellent, même où il ne faut pas interpeller, je voudrais bien savoir que qui c'est vraiment ça. Merci et chère écoute.
0: Restez à l'écoute. Merci encore pour votre appel et cette intervention 06625. Auditeur en ligne, on va le prendre. Allô?
3: Oui, effectivement. Bonjour, mon ami. Vous avez raison. C'est ce qui s'est passé au pénitencier. Pouvons-nous savoir quels sont les policiers qui nous arrêtent? À partir du moment où ils ne vous présentent même pas leur matricule. Avant, ils avaient des plaques, je me rappelle. Il y avait des matricules numérotées et éventuellement, on pouvait savoir à travers le niveau de matricule du policier. Comment on fait? Voilà, c'est comme ça. Ils peuvent prendre le vêtement d'un officier, enfin, d'un agent de police et faire le contrôle sans vous présenter son matricule. Mais lui, il vous demandera les papiers. Et il faut glisser évidemment les 2000 et les 5000. Vous reviendrez.
0: Merci, monsieur Jean-Félix. Merci de nous revenir. Est-ce que tous les policiers sont en habilité de faire le contrôle dans le grand Libreville? C'est ce que rencontrent les transporteurs, surtout ceux qui font le transport en commun, les taximans, les clandomones aussi. 066 21 91 16. 066 21 91 16, c'est bien notre numéro de téléphone. Et on va continuer avec ce point, donc l'enveloppe des milliards promises depuis 2024. Pour couvrir la gratuité des frais de collage n'avait toujours pas été mobilisé à l'approche, auditeur en ligne, non, à l'approche de la rentrée 2025. Face à l'urgence, l'ADCAF aurait soumis le problème au ministre de la tutelle qui aurait marqué son accord pour trouver une couverture via les fonds de vacation. Si cette version tient, le ministre n'est plus spectatrice de l'affaire. Auditeur au bout du fil, on va le prendre. Allô?
3: Oui, moi. Il y a, dans les mairies d'arrondissement et les grandes mairies, il y a les vrais agents de recouvrement et les faux. Ceux qui embarquent là-bas les différents, les femmes commerçantes et les commerçants dans les différents marchés. Mais, ont-ils des cartes? Voilà. Des ordres de mission. Non. Voilà. C'est tout ça qu'il faut revoir.
0: Tout à revoir, comme le suggère ici cet auditeur, M. Jean-Félix, surtout pour ces agents qui sont sur le terrain et doivent au moins avoir leur matricule et leur carte qui, sûrement, définit leur intégration dans la structure dans laquelle ils opèrent. Zéro du travail, au moins. 066-21-91-16, c'est bien notre numéro de téléphone. Nous vous attendons à ce numéro de téléphone pour pouvoir prendre aussi vos interventions et vos appels au www.gabonews.com, www.gabonews.com et bien aussi notre site internet par messagerie aussi, hein, 066-21-91-16. C'est bien notre numéro de téléphone. Notre message nous parvient à l'instant. Bonjour Madame Nathine. Le président de la République, chef du gouvernement, a initié de construire des logements sociaux. Pourquoi ne pas donner les Gabonais qui ont perdu leur maison par les éboulements et les incendies pour ne pas nous faire attendre depuis 2012. Voici le communiqué de la Poste. À quand les sinistrés, Monsieur Crépin de Vendo? Oui, c'est de ce qui est sur la table depuis de nombreuses années, depuis 2012, qui ne connaît que des reports. Auditeur au bout du fil, on va le prendre. Allô? Allô?
4: Le bon début de la semaine, Madame Nati.
0: Oui, merci à vous, Monsieur Alphonse Mba.
4: D'accord, que Dieu vous bénisse. Madame Nati, le coup de gueule de la semaine, il y a vraiment un point clé. que ce monsieur a eu à toucher comme point clé. Madame Nati, construire, à savoir loger les Gabonais, c'est bien. Mais je l'ai parlé autrefois ici, beaucoup m'ont interprété, je ne sais pas autrement. La meilleure façon de faire loger les Gabonais, c'est de viabiliser les terrains. C'est comme ça de partout. Rwanda, Namibie, partout comme c'est la meilleure façon. Vu déjà la masse qui se multiplie dans la capitale et dans le territoire national, viabiliser les terrains. Ce n'est plus les yeux de la tête comme auparavant. Je veux réitérer qu'on disait que le Gabonais, ou bien pour construire, il faut avoir 70 millions, 100 millions et consorts. Avec un peu de moyens, on peut construire. Peu importe, même en demi-dur, pour pouvoir échapper et être à l'abri de cette cas de figure, à savoir le SMIC qui a 80 000, 150 000 le loyer. Une fois payé cela, comment vivre? Comment faire des dépenses? Mais entre-temps, si vous vivez chez vous, que tu as construit, même si c'est un bicoque, ou que tu es sous le toit, tu vas t'en sortir. Donc, beaucoup interprètent parce qu'ils ne fixent que le besoin personnel, c'est qu'ils les regardent. Lorsqu'il s'agit de l'intérêt général, tout de suite là, ils vont s'opposer. Comment vous voulez interpréter le fait qu'un citoyen n'a pas d'abri, ne peut pas construire? Qui a dit que c'est les yeux de la tête? Aussi, Madame Nati, juste pour vous faire une remarque, s'il vous plaît, prenez vos temps. On n'est pas pressé, hein. J'ai l'habitude de le dire sur cette antenne. On le suit. C'est devenu vraiment une drogue pour certains, parce que ça travaille là. C'est appeler l'antenne des auditeurs. Les auditeurs sont prioritaires, à savoir. Lorsque le message est envoyé, prenez le temps, ne soyez pas pressé. J'ai envoyé peut-être 4 messages à Codo qui a été lu. Et la fois dernière aussi. Et à la fin de mission, c'est comme ça le style. Gardez la forme et le style et l'élégance de la chose. Ça a de l'engouement et ça motive. Sur ce, que Dieu vous bénisse et l'ensemble des auditeurs. Les autorités, s'il vous plaît, viabilisez les terrains et pour que les Gabonais puissent construire et se faire loger. Je vous remercie, Alphonse Mba de Glace.
0: Nous vous remercions encore à vous, Monsieur Alphonse Mba de Glace. 066-21-91-16. On disait tantôt que lorsque vous envoyez les messages à 58, l'antenne est déjà rendue, ou bien à 55. Nous avons déjà terminé avec l'émission. Donc, écrire des messages maintenant et on va pouvoir le lire au cours de l'émission du Taureau Bout du Fil. Allô?
5: Allô?
0: Allô, bonjour, monsieur.
5: Oh, bonjour madame.
0: Oui, bonjour.
5: Bon, je reviens toujours. L'ancien premier ministre, l'ancien ministre de l'Intérieur, devenu aujourd'hui vice-premier ministre du gouvernement, avait lancé l'audit sur les sociétés de sécurité en ceux qui sont reconnus ou non reconnus. Ma préoccupation est celle-ci. J'aimerais attirer la question du ministère du Travail. Les sociétés de sécurité, aujourd'hui dans le territoire national, qui sont présents. Qui retire les agents de la CNSP qui n'en renversent pas. Les agents sont surexploités. Nous sommes des jeunes Gabonais qui travaillent. Il faudrait quand même que le ministère de l'Intérieur fasse à CNSP de faire un travail. Parce que l'ancien Premier ministre, vous savez, le gouvernement Richie Mbongo, a lancé un travail. Nous demandons au ministère de l'Intérieur d'avoir un regard sur cette sécurité. Nous sommes maltraités, malmenés. Même pour recevoir notre salaire, c'est compliqué. On n'a pas de plan de retraite parce que les employeurs nous recherchent et ils n'en versent pas. Nous pourrions vraiment faire un regard sur ça dessus, madame. Merci, encore bonne journée.
0: Merci encore à vous. Vous venez revenir. Autre auditeur au bout du fil, on va le prendre. Allô? Allô?
6: Oui. Parlons-en de décentralisation de manière déconcentrée. Mais si on veut développer les différentes provinces, Monsieur le Président de la République, pour que ces provinces puissent éventuellement émerger, mais vous pouvez éventuellement mettre le ministère du pétrole à Port-Gentil, le ministère des mines, eh bien à Mwanda, l'agriculture soit dans le Guévindo, soit dans le Wellington, ainsi de suite, et vous gardez les ministères clés, tels que la défense, affaires étrangères, intérieur, à Libreville. Tout le reste, on les a envoyés. Et à partir de ce moment-là, peut-être que ces ministres-là pourront éventuellement développer leur province et ils ne prendront le train ou Fly Gabon que lorsqu'il y a des conseils des ministres. C'est ça. Auquel cas, ben, si c'est toujours Libreville, eh bien, Libreville, la province. Hein.
0: Merci encore à vous, M. Jean-Félix. Un autre auditeur après lui. Allô? Allô?
7: Bonjour.
0: Bonjour, M. Lombert.
7: Bonjour à l'ensemble des auditeurs. M. Jean-Félix, bonjour. Moi, je suis en train de me poser des questions. Qui doit faire le transport dans notre pays? Parce que je vois la plupart, ce sont les militaires en civil, avec la voiture, sans plaque, qui font le transport. Il y a un qui a failli me cogner au niveau de Zayon. Plus personne, le monsieur me dit, oh, nous tous on cherche les clients. Oh. Toi et moi, on cherche les clients ensemble. Il faut faire alors que le numéro des matricules, tu vas prendre ton numéro et puis comme ça tu fais le transport. Mais comment ça se fait que chacun fait ce qu'il veut au Gabon? Quel est le sens des ordres, monsieur le maire? Pourquoi vous nous taxez, payez les patentes et tout ce qui s'ensuit? Mais il y a des gens qui font le transport tranquillement. Il a un salaire à la fin du mois, le 25, il va prendre l'argent, mais il vient encore déranger ceux qui payent leur patente, leur numéro de portière et tout. Donc, ça veut dire quoi? Que chacun peut faire ce qu'il veut ici? Je ne comprends pas jusqu'à présent ce pays-là. Les gens de ce pays-là, ils ont quel problème? Pour régler un problème simple, non, il faut compliquer. Voilà encore mon frère le Lougoué. J'ai ri au fond de moi quand il disait que les banques, aujourd'hui, quand tu retires ton argent avec ton passeport ou bien ton assistance, ou bien ta carte d'identité nationale qui est périmée, mais ils sont bizarres. Quand tu as ton permis qui est périmé, quand tu vas faire le dépôt, mais il prend rapidement ton argent. Mais pour récupérer ton argent, c'est un problème. Moi, je vous disais que la guerre des banques, c'est dangereux. La guerre des banques, elle est très dangereuse. Nous sommes en train de voir comment le pays est en train de tomber. Les banques du Gabon sont là pour nous ruiner, pour nous escroquer. Mais pour nous aider, non. Où est-ce qu'on va là? Je l'écoute.
0: Merci à l'écoute, M. Lombert. On va prendre un autre auditeur. Allô? Allô?
8: Allô?
0: Oui, monsieur, bonjour.
8: Bon, madame, si c'est l'homme de Chubanga. Je n'ai pas de retour, mais bon, je vais faire avec.
0: D'accord.
8: Bon, il y a quelqu'un qui a eu à parler du souci de sécurité-là. J'aimerais un peu revenir là-dessus, parce que j'ai longtemps exercé dans ce domaine-là. Je m'y connais aussi un peu. Bon, écoutez, c'est comme le monsieur a dit, hein. On a l'impression que les boîtes de sécurité sont un peu... C'est-à-dire, d'abord, on fait un peu comme on veut, vous voyez. Les jours fériés, on ne paye pas, on a un peu comme à la CNSS, c'est pas ça. Vous pouvez vous retrouver à travailler 15 ans et vous retrouver avec 7 ans de CNSS. Et j'ai même fait un constat, beaucoup de boîtes de sécurité n'ont même pas d'enceinte. C'est seulement de bouche à oreille, ça prend que, ah, il y a telle boîte de sécurité là-bas. Donc, je l'ai souvent dit, hein, si c'est les Gabonais qui travaillent là-bas, et partout où les Gabonais voient où sont, ils devraient avoir leur dignité relevée. C'est un travail qui est très prenant en termes de temps. Je vous assure, Madame Nati, vous quittez parfois le chevaux à 5h, 17, 18h, vous êtes encore en poste. Pire encore, si vous avez un collègue qui a manqué, parfois vous êtes obligé de doubler. Vous voyez? Et la fin du mois, pour vous payer, c'est des pieds et des mains, c'est frustrant, quoi. Voilà. Je le dis parce que j'ai longtemps exercé dans ce domaine-là et je vous assure que c'est très frustrant lorsque la fin du mois arrive, on vous raconte, voilà, quoi, n'importe quoi, parce qu'on ne peut pas vous payer votre salaire, ou alors votre CNSS, on ne veut pas la verser. C'est vraiment compliqué, quoi. J'ai vraiment envie, comme a dit le monsieur tout à l'heure, que le ministère de l'Intérieur puisse regarder. Parce qu'on a l'impression un peu que de ce côté-là, c'est un peu la jungle. Hein. Voilà, c'est des entreprises, elles font du profit. Et si elles font du profit, elles doivent se conformer à la législation gabonaise. Elles ne peuvent pas fonctionner comme elles veulent. Hein. Nous sommes dans un pays de droit. Dans un pays de droit, ben, les sociétés sont, comment dire ça, sont obligées de reverser la CNSS, la CNAMGS, et j'en passe. Bon, allez, merci, je reste à l'écoute.
0: Je reste à l'écoute, l'homme de Tubangaï, merci pour votre intervention. Auditeur au bout du fil. Allô?
9: Allô?
0: Allô, bonjour.
9: Bonjour, madame, merci.
0: Bonjour.
9: Francis de Padoue. Bon, moi, je vais m'indigner par rapport au comportement de certains Gabonais vis-à-vis des conducteurs de taxi gaz. Hier, j'étais à bord d'un taxi. Le monsieur a pris une direction bien précise. Maintenant, il y a deux qui proposaient. Il ne va pas là-bas, il y passe. Et il y a un qui s'est permis de l'injurier. Vraiment, ce genre de comportement, je tenais vraiment à condamner ça. Il m'expliquait que quand ils passent souvent à vide, c'est qu'ils ont des commandes, en fait, ils ont des clients qui les appellent. Maintenant, de quel se permet d'injurier, de mal de parler, en fait. C'est une activité. Ils ont pris les véhicules, ils sont en train de les rembourser. Donc, il me disait aussi que quand quelqu'un te propose, tu es obligé de le prendre, sinon il commence à t'injurier pour certains. Je sais que parmi eux, il y en a aussi qui ne sont pas faciles. Mais quand même, apprenons à respecter nos compatriotes qui ont choisi une profession taximale. Vraiment, c'est un peu ce que je voulais dire ce jour-là. Merci, bonne journée.
0: Bonne journée aussi à vous, M. Francis, auditeur au bout du fil. Allô?
10: Allô?
0: Allô, M. Melchior, bonjour.
10: Oui, bonjour, Madame Nadji.
0: Bonjour, au début de semaine.
10: Bonjour également à tous les auditeurs. Je vais répondre au premier auditeur qui a posé la question sur le droit applicable ou le code applicable s'agissant du secteur des agences de sécurité, de sécurité et autres de mise à disposition. Et en même temps, je répondrai également à l'auditeur, pas le dernier, l'avant-dernier, qui a dit qu'il a longtemps exercé dans ce domaine. Vous savez, ça rejoint souvent ce que je dis en ce qui concerne la corruption. Lorsqu'on parle, on indexe les policiers et les gendarmes à tout va, c'est simplement parce que les policiers et les gendarmes sont exposés. Et ils le font aux yeux au-dessus de tout le monde. Certains, je dis bien certains, pas tous, font aux yeux au-dessus de tout le monde. Certains, je dis bien certains, pas tous. Il en est de même

0: dans des résidences, on les affecte dans des administrations, et donc on les voit au quotidien. On s'en offusque, mais c'est normal. Mais sachez que dans tous les secteurs d'activité, les Gabonais vivent la même chose. La même chose. Rappelez-vous du mouvement d'humeur à Hancock au lendemain du 30 août 2023. Qu'est-ce qui avait été dénoncé par les Gabonais qui y travaillent? C'était la maltraitance, absence de reversement de cotisations à la CNSS, absence de respect du salaire minimum. Bref, même les épis, il n'y a pas. Les équipements de sécurité, il n'y a pas. Et donc, c'est généralisé. Vous avez l'impression que ça concerne plus les agents de sécurité privés, les gardiennages et autres, mais je vous assure, c'est généralisé. Et j'ai envie de venir sur l'avant-dernier auditeur qui disait qu'il a longtemps exercé dans ce secteur. Je m'attendais, quand il l'a dit, dès le départ de son intervention, je m'attendais à ceux qui me disent quelle est la procédure qu'il a menée pour pouvoir entrer dans ses droits. Et c'est là où je nous indexe, nous, Gabonais. Le Code du travail n'est pas seulement l'affaire du juriste. Le Code du travail, c'est l'affaire de tout employé, tout salarié. Ça doit être un livre de chevet. Même si on ne comprend pas, on peut demander des explications à certains du domaine. Mais je vous assure, le problème de nous, Gabonais, c'est qu'on se plaint, mais on n'agit pas. Vous avez longtemps exercé dans ce domaine et vous avez constaté que vos cotisations ne sont pas reversées. Qu'est-ce que vous avez fait? Quelle est la procédure que vous avez entamée? Alors, je connais déjà la réponse. Certainement, d'aucuns me diront que on a essayé, on a déposé une plainte à l'inspection du travail, ça n'a pas abouti. Oui, mais vous pouvez vous réunir en collectif. Vous pouvez faire un tapage, vous pouvez payer la presse, vous pouvez vous cotiser 5 000 francs. Vous pouvez prendre la tâche avec un juriste, un conseil, un avocat. Mais on ne bouge pas nos petits doigts. C'est en quelque sorte un petit cri, un coup de gueule que je lance à nous, Gabonais. N'attendons pas que le ciel nous envoie une solution. Il faut se battre. Quand on est travailleur et qu'on n'est pas rentré dans ses droits, il faut se battre
1: rapidement.
0: Par tout moyen. L'ego, bien sûr, mais par tout moyen. La première défense, c'est de comprendre le milieu dans lequel on exerce. Quels sont mes droits? Qu'est-ce que la loi me permet de faire? Et qu'est-ce que la loi interdit à mon employeur de me faire?
1: Rapidement.
0: Je ne généralise pas, je reviendrai. Je ne généralise pas, je ne dis pas que tous les travailleurs opprimés ont la même attitude, mais en général, c'est ce qui ressort des plaintes, mais sans agissement. Et c'est dommage.
1: Merci encore, vous, M. Melki. On va prendre un autre auditeur au bout du fil. Allô?
2: Oui, M. Bicor, vous avez raison. Mais qu'est-ce qui provoque ça? Ce sont les prestataires. Chaque société maintenant a des prestations. Au lieu que la société t'embauche, mais il faut passer par la prestation. Et quel genre de contrat? Un mois renouvelable. Et tu peux faire 5 ans, 10 ans avec un contrat de 1 mois, 2 mois. Et tu finis ta vie sans être retraité. Ça, ce sont des choses que le ministre du Travail doit voir. Le problème de ces prestations-là. Avant, il n'y avait pas ça. Aujourd'hui, les prestations, c'est la brimade. C'est une manière de mettre le travailleur dans une position dépourvue de ses droits. Parce que quand tu perds ta retraite avec les contrats un mois renouvelable, toute ta vie, tu vas terminer comme ça. On va continuer comme ça. L'affaire de prestation, là. Si on ne trouve pas la solution de ça. Mais les sociétés vont toujours flotter les mains. Et ils vont primer tous les travailleurs. Il faudrait que les prestations, on supprime. Une société qui vient travailler dans notre pays, il doit embaucher. Il doit embaucher un mois ou le mois d'essai. Et après, on embauche. Non, mais ce n'est pas le contrat. Un mois, deux mois renouvelables. Ça, c'est quoi?

0: c'est rendre la dignité des Gabonais. Moi, je ne crois pas. Ça écoute.
1: Reste à l'écoute, M. Lambert, un autre auditeur. Allô?
2: Salutations à mon grand Mercure. Monsieur Mercure, la main-d'œuvre a fait le piquet à la primature. Quel autre c'est terrible. Qu'ont obtenu ces personnes-là jusqu'aujourd'hui? Rien du tout. Piquet au trésor, Gabon pauvre, c'est tout. Mais moi, c'est une manière de faire le piquet. En revendiquant mon identité transactionnelle chaque jour à cet auditoire. Mais vous savez ce qui se passe. Et je pense qu'il y a, il a... Les Gabonais ont voulu faire une marche concernant la SEG. Mais il y a eu quoi après? Une note du ministère de l'Intérieur, non? Mais je crois que vous pensez que les marches peuvent être pacifiques ou bien les... Non, je ne comprends plus. Et puis, Madame Nati.
1: Monsieur.
2: Mais vous envoyez des personnes en prison pour des problèmes de nourriture il y a 18 ans. Mais nous attendons aussi les résultats des fêtes tournantes. Ils sont encore là, parmi nous, avec nous. Et il faut les juger aussi. Comme celui-là, qui est en ce moment détenu pour une affaire de nourriture, là. Voilà.
1: Monsieur Jean-Félix, à l'instant, 066-21-91-16, c'est bien notre numéro de téléphone. Donc, je crois que Monsieur Baker peut nous revenir aussi pour plus d'éclaircissement à ces différents agents qui font la sécurité, qui sont dans ces différentes entreprises de sécurité, qui ne cessent de se plaindre sur cette chaîne de radio et dans cette émission du Mur de Lamentation concernant les conditions du travail. La condition du travail, ils n'ont pas de CNSS qui aide, ils n'ont pas de versement du côté de la CNSS. Difficulté aussi d'avoir sûrement l'ACNAMGS, auditeur au bout du fil. On va le prendre. Allô? Allô? 066-21-91-16. L'auditeur est toujours là. Allô? Allô? On va prendre un autre auditeur.
3: Allô?
1: Allô?
3: Oui. C'est Francis Le Padoue qui revient. Je viens encore souligner l'affaire de nos frères et sœurs malades mentales qui traînent dans les rues. Là.
1: Ils sont nombreux.
3: Et aussi, l'essor vers la félicité. Le Gabon, dont nos lignes d'envie, eux aussi, ils en ont droit, en fait. Mm-hmm. On m'a attiré encore l'attention de nos autorités par rapport à nos frères et nos sœurs qui marchent dans la rue.
1: Merci encore à vous, Monsieur Francis. C'est vrai que tu ne peux plus faire 100 mètres sans pouvoir rencontrer ces personnes malades. Auditeur au bout du fil. Allô?
4: Allô?
1: Allô, Monsieur Melchior qui nous revient, oui?
4: Allô?
1: Allô, nous vous écoutons.
4: Oui, Madame Nati.
1: Monsieur
4: alors,
1: Melchior.
4: Quand j'ai parlé, je savais que je n'allais pas être totalement compris. J'ai envie de bonjour déjà monsieur Jean-Félix Dakanda. En fait, quand j'ai parlé, on est là, j'ai quand même circonscrit. Je parle un peu du secteur privé, purement privé. Parce que vous savez, le public, il y a souvent un mélange de gens, le politique voit le mal partout et donc du coup toute contestation devient problématique. Mais je reviens dans un cadre purement privé et en ce qui concerne ces secteurs-là sensibles, c'est-à-dire des secteurs où les gens sont exploités et on exploite la misère des gens. On exploite la détresse des gens. Et ce sont généralement des secteurs où parfois, c'est pas une injure de le dire, on prend des personnes pas fortement qualifiées et on sait qu'ils ne vont pas pouvoir comprendre la limite, comprendre leurs droits et comprendre leurs devoirs. Et c'est dans ces secteurs d'activité-là que je dis à un moment donné, il faut que nous soyons des gens avertis. Ne nous apitoyons pas toujours sur notre sort, essayons de se mettre en mouvement. Quand je parle du secteur de sécurité privée, gardiennage et autres, vous êtes salarié dans une société de gardiennage. En fait, il y a une relation tripartite qui naît entre votre entreprise avec laquelle vous avez signé un contrat et l'entreprise utilisatrice, c'est une relation tripartite. Vous êtes, par exemple, je vais pas la citer, bon, je vais quand même la citer, vous êtes à la SGS, salarié de la SGS, et la SGS a signé un contrat, par exemple, avec le Trésor public. Et on vous affecte dans un bureau du Trésor public, d'accord? Donc, c'est une mise à disposition, vous êtes là-bas pour exercer pour le compte de la SGS. Généralement, les grandes sociétés qui font appel à ces sociétés de gardiennage font comme s'il n'y avait pas, elles n'avaient pas une obligation vis-à-vis de la société qui vous emploie. C'est une relation tripartite. Donc, en quelque sorte, elle également, elle doit s'assurer que la personne qui a été envoyée par la SGS dans mes locaux doit pouvoir bénéficier de son salaire à partir du moment où moi je reverse ce qui a été prévu dans le contrat signé avec la SGS. Bref, je vais pas m'étendre. Alors, un salarié qui est dans ce secteur-là doit premièrement s'assurer que quand il travaille, il a signé un contrat de travail au préalable. Et s'il n'a pas signé le contrat de travail, c'est à son avantage. C'est pas à lui de mettre la pression pour dire « je veux un contrat de travail ». Parce que dès lors que vous travaillez dans une entreprise et que vous n'avez pas signé de contrat, alors la loi dit que le seul contrat qui peut être verbal et qui n'a pas forcément besoin d'un écrit, c'est le contrat à durée indéterminée. De facto, vous êtes déjà salarié de cette entreprise-là avec un contrat à durée indéterminée. Donc, vous devez vous assurer que vos cotisations sont reversées. C'est simple. Au bout de 2-3 mois dans l'entreprise, vous prenez votre numéro. Si vous vous attribuez un numéro CNSS, si vous ne l'avez pas, vous prenez le numéro CNSS de l'entreprise, vous vous rendez à la CNSS avec votre contrat de travail. Vous demandez une information. En fait, il faut toujours avoir des éléments de preuve de son côté. Une fois que vous avez réuni tout ça, une fois que vous avez fait ces démarches, vous êtes conscient que vos cotisations ne sont pas reversées. Vous revenez auprès de votre employeur. Vous pouvez écrire, parce qu'il faut toujours garder une trace écrite. Je me suis rendu à la CNSS tel jour, j'ai constaté que mes cotisations ne sont pas reversées, j'aimerais avoir des éclaircissements là-dessus, bref, vous déposez le courrier. Bon, je ne vais pas m'étendre sur les différents mécanismes à mettre en place pour être un peu plus éveillé, mais en fait, ce que je veux, c'est que le Gabonais soit éveillé,
1: Révenez-nous.
4: Qu'il apprenne à connaître ses droits et à les mettre en branle, de telle sorte que demain, quand il va se prévaloir de ces droits-là, et de la violation de ses droits, qu'il y ait suffisamment de preuves pour contre.
1: Merci de nous convenir, M. Melchior, 066-21-91-16, bien notre numéro de téléphone. Et là, je crois qu'il répond. Autre auditeur au bout du fil, on va le prendre. Allô ?
5: Madame Latine.
1: Monsieur le plus jeune.
5: Bon, je suis un peu dans les tralala de la vie, mais je viens à peine de suivre un petit extrait de ce que M. Melchior vient de dire. Mais Madame Latine, M. Melchior a totalement raison. Quand un agent tenu exemple vous porte main, que vous réagissez, à quel niveau, en fait, le Gabonais ne connaît pas ses droits et ses devoirs. Madame Latine, si je parle de ça, c'est parce que des gens comme M. Melchior devraient éduquer certaines personnes sur peut-être vivre dans la société. Je te salue au passage, un grand frère, tu fais quelque chose de bien. Madame Nati, il y a des gens dans le Gabon là qui ne savent pas c'est quoi un CDD, c'est quoi un CDI. Ils travaillent seulement comme ça. Madame Nati ne savent pas quand est-ce qu'ils prennent le congé, quand est-ce qu'ils peuvent porter plainte à l'employeur, ou bien quand est-ce que l'employeur peut le licencier. Madame Nati, c'est un cours en droit. C'est le droit des entreprises. Parce que Madame Nati, il faut le dire ici que les sociétés privées se basent sur la nouvelle loi de l'employeur vers l'employé. Puis Madame Nati a été rédigée contre l'employé. Madame Nati, parce qu'aujourd'hui, le salarié n'a plus de droit. Il n'y a que le patron qui a le droit de faire de l'employé ce qu'il veut. Mais Madame Nati, doléance hein, à l'ADG. Si on peut avoir un cours magistral des droits pour édifier nos populations ici aussi, pour les aider. Je parle bien de l'ADG de Gabon News, hein, Madame Nati. Des petits cours comme ça peuvent permettre à quelqu'un de ne pas se retrouver dans de mauvais travers. Exemple, Madame Nati, si moi je suis votre employé, n'est-ce pas, et que vous travaillez pour moi, qu'il n'y a pas de contrat écrit, Madame Nati, qu'est-ce qui nous lie? Comment vais-je faire si, exemple, vous voulez me porter plainte? Comment vous allez faire? Comment vous devriez faire? C'est aussi ça, Madame Nati. Nous vivons en société. Mais bon, je suis venu.
1: Merci.
5: Un peu en retard. Je suis à l'écoute.
1: Reste à l'écoute. Et c'est sur ce... oui, cet appel qu'on va mettre un terme à notre émission. On fait signe déjà du côté de la régie que nous sommes arrivés au terme de notre émission. On se donne rendez-vous demain lorsqu'il sera 11h sur la 93.5. La rediffusion de cette émission, c'est aujourd'hui à partir de 20h. Si nous n'avons pas d'interruption d'électricité, bien sûr, nous remercions tous les auditeurs, tous ceux qui ont participé de près ou de loin par appel, par messagerie et qui avaient encore donné de l'encouragement à cette émission. Marley Oudvaline était à la réalisation. Nati était à la présentation. Bon, c'est de nos programmes sur la 93.5. Bel après-midi chez vous.
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0: 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Le mariage de Ndoutoumou. L'histoire se passe dans la partie septentrionale de notre pays, le Wolintem. Il était une fois un grand chef coutumier qui habitait le village de Bindo. Il avait une fille très belle, la plus belle qu'on ait jamais connue dans la région. De nombreux prétendants la demandaient souvent en mariage à son père. Chaque jour, il en arrivait de nouveau. Mais le chef répondait toujours non. Il ne voulait pas se séparer de sa fille préférée. Or, une nuit, au cours de son sommeil, il fit un rêve fantastique. Il mangeait un mouton. Un étrange mouton, comme nul n'en avait vu. Un mouton qui n'était ni mâle ni femelle, mais simplement mouton. Il en ressentit un plaisir si vif que, dès son réveil, il voulut posséder un tel animal. Je le veux, répétait-il sans cesse. Je ne puis m'en passer. Cette idée le possédait. Le premier prétendant fut le premier prétendant qui se présenta ce jour-là était un jeune homme de la tribu de Yingui. Il salua le chef et lui dit : Père, je viens pour épouser votre fille. Si votre majesté me le permet, je te donnerai la main de ma fille à condition que tu m'apportes pour dot un joli mouton qui ne soit ni mâle ni femelle, mais un mouton simplement, répondit le chef. Le jeune homme s'en alla fort déçu et pensif. Le mouton ni mâle ni femelle ne pouvait exister. Plusieurs autres prétendants vinrent à leur tour, sans plus de succès. Alors se présenta Ndoutoumou Binkang, le fils du vieux sorcier, Binkang Bingwa, de la tribu de Essangui. « Beau-père, m'accepteriez-vous pour gendre ?» dit-il dignement. « Oui, si tu apportes pour dot un mouton, ni mâle, ni femelle, mais un mouton simplement. » Ndoutoumou, songeur, alla demander conseil à son papa, qui lui conseilla, « Va dire au grand chef que le mouton, ni mâle, ni femelle, est trouvé. Cependant, pour le prendre, qu'il ne vienne ni le jour, ni la nuit. Qu'il vienne le chercher seulement. » Le grand chef resta tout confus de la réponse. Il donna sa fille en mariage à Ndoutoumou Binkang, qui fut très content et eut beaucoup d'enfants, dont les descendants forment les nombreuses familles Essangui qu'on rencontre partout au Wolintem. C'était les contes de Tonton Gobé sur Gabon News FM 93.5.
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2: Bonjour également à tous les auditeurs. Alors je viens rapidement répondre au plus jeune en lui disant que en réalité, ces interrogations peuvent se comprendre, mais c'est pas vraiment ça. Monsieur Henri Claude-Hima, il finance les projets de l'État via une banque. Donc c'est la banque, c'est une personne morale. Mmh. Et c'est la banque qui finance. Ça existe dans tous les pays du monde. C'est pourquoi on parle de dette intérieure. Quand l'État a une dette intérieure, c'est parfois vis-à-vis des banques, vis-à-vis des entreprises qui ont exécuté des travaux qui n'ont pas encore été payés, vis-à-vis des banques qui ont prêté de l'argent à l'État qui ne se sont pas encore fait rembourser. Voilà. Donc c'est un mécanisme qui est tout à fait normal, c'est un mécanisme financier. L'État peut s'endetter auprès des bailleurs de fonds à l'international, également auprès des banques nationales et même de la sous-région. Ce qui intrigue, et je l'ai dit hier, c'est que, en ce qui concerne la construction des logements, ce mécanisme-là avait déjà été mis en place en 2012, si mes souvenirs sont bons. Ça concernait les 3000 logements ou 5000 logements promis par an par le pouvoir précédent. Et on a vu les conséquences de ces mécanismes-là. Qu'est-ce qui nous dit qu'aujourd'hui, les choses vont aller jusqu'à leur terme? Qu'est-ce qui nous dit que les bâtiments en construction seront achevés? Est-ce qu'on a tiré les leçons du passé? Ce sont les questions qu'on se pose. Et moi, quand j'appelle ici, en fait, j'attire l'attention de nos concitoyens. Et je leur dis, arrêtons de nous attarder sur les banalités. Lorsqu'un État met dans son budget la construction d'une route, d'un pont, d'une école, d'un commerce, d'un immeuble administratif et autres, c'est du régalien tout ça. Ce n'est pas un miracle. Ce n'est pas fait avec l'argent de quelqu'un. C'est l'argent de tout le monde. Et Dieu nous a permis de naître dans un pays avec des ressources naturelles. Voilà. Moi, ce que j'attends du gouvernement et du président de la République, c'est de nous sortir des cotisations à la CNSS et du système de répartition. Le système qui veut que ce sont les actifs de maintenant qui supportent la retraite, la pension de ceux qui sont retraités aujourd'hui. Ce système-là n'est pas viable au regard du contexte gabonais, au regard du taux de chômage. C'est là où on attend les gouvernants. Réfléchir à comment faire pour que tout le monde ait sa pension au moment de sa retraite. Réfléchir à comment faire pour que la GNAMGF ne soit pas une vue de l'esprit, pour que tout le monde soit assuré et que cette assurance-là marche réellement. C'est ça. Quand on vote quelqu'un, c'est sur ces aspects-là qu'on attend. Comment expliquer que la boîte de sardines aujourd'hui se trouve à 600 francs CFA? Ce sont ces questions-là auxquelles les gouvernants doivent répondre. Ce n'est pas sur la construction des bâtiments. Et j'ai envie de finir en disant que le Gabonais, il arrive à construire au fin fond des PK, au niveau d'un Kolngoum. Vous voyez un Kolngoum, là où il y a des antennes, il y a des maisons juste à côté. Imaginez-vous comment ils ont fait pour transporter le ciment jusqu'à là-bas. Ça veut dire que le Gabonais a juste besoin d'une chose. Qu'on viabilise les parcelles, qu'on lui donne une parcelle viabilisée avec addition d'eau et courant. Qu'est-ce que nos gouvernants ne comprennent pas? Je reviendrai. Merci.
1: Merci. C'était le coup de gueule de la semaine.
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3: Bonjour également à tous les auditeurs. Alors je viens rapidement répondre au plus jeune en lui disant que en réalité, ces interrogations peuvent se comprendre, mais c'est pas vraiment ça. Monsieur Henri Claude Hima, il finance les projets de l'État via une banque. Donc c'est la banque, c'est une personne morale. Mmh. Et c'est la banque qui finance. Ça existe dans tous les pays du monde. C'est pourquoi on parle de dette intérieure. Quand l'État a une dette intérieure, c'est parfois vis-à-vis des banques, vis-à-vis des entreprises qui ont exécuté des travaux qui n'ont pas encore été payés, vis-à-vis des banques qui ont prêté de l'argent à l'État qui ne se sont pas encore fait rembourser. Voilà. Donc c'est un mécanisme qui est tout à fait normal, c'est un mécanisme financier. L'État peut s'endetter auprès des bailleurs de fonds à l'international, et également auprès des banques nationales et même de la sous-région. Ce qui intrigue, et je l'ai dit hier, c'est que en ce qui concerne la construction des logements, ce mécanisme-là avait déjà été mis en place en 2012, si mes souvenirs sont bons. Ça concernait les 3000 logements ou 5000 logements promis par an par le pouvoir précédent. Et on a vu les conséquences de ces mécanismes-là. Qu'est-ce qui nous dit qu'aujourd'hui, les choses vont aller jusqu'à leur terme? Qu'est-ce qui nous dit que les bâtiments en construction seront achevés? Est-ce qu'on a tiré les leçons du passé? Ce sont les questions qu'on se pose. Et moi, quand j'appelle ici, en fait, j'attire l'attention de nos concitoyens. Et je leur dis, arrêtons de nous attarder sur les banalités. Lorsqu'un État met dans son budget la construction d'une route, d'un pont, d'une école, d'un commerce, d'un immeuble administratif et autres, c'est du régalien tout ça. Ce n'est pas un miracle. Ce n'est pas fait avec l'argent de quelqu'un. C'est l'argent de tout le monde. Et Dieu nous a permis de naître dans un pays avec des ressources naturelles. Voilà. Moi, ce que j'attends du gouvernement et du président de la République, c'est de nous sortir des cotisations à la CNSS et du système de répartition. Le système qui veut que ce sont les actifs de maintenant qui supportent la retraite, la pension de ceux qui sont retraités aujourd'hui. Ce système-là n'est pas viable au regard du contexte gabonais, au regard du taux de chômage. C'est là où on attend le gouvernement. Réfléchir à comment faire pour que tout le monde ait sa pension au moment de sa retraite. Réfléchir à comment faire pour que la GNAMGF ne soit pas une vue de l'esprit. Pour que tout le monde soit assuré et que cette assurance-là marche réellement. C'est ça. Quand on vote quelqu'un, c'est sur ces aspects-là qu'on attend. Comment expliquer que la boîte de sardines aujourd'hui se trouve à 600 francs CFA? Ce sont ces questions-là auxquelles les gouvernants doivent répondre. Ce n'est pas sur la construction des bâtiments. Et j'ai envie de finir en disant que le Gabonais, il arrive à construire au fin fond des PK, au niveau d'un Kolngoum. Vous voyez un Kolngoum, là où il y a des antennes, il y a des maisons juste à côté. Imaginez-vous comment ils ont fait pour transporter le ciment jusqu'à là-bas. Ça veut dire que le Gabonais a juste besoin d'une chose. Qu'on viabilise les parcelles, qu'on lui donne une parcelle viabilisée avec addition d'eau et courant. Qu'est-ce que nos gouvernants ne comprennent pas? Je reviendrai. Merci.
2: Merci. C'était le coup de gueule de la semaine.
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2: Bonjour également à tous les auditeurs. Alors je viens rapidement répondre au plus jeune en lui disant que en réalité, ces interrogations peuvent se comprendre, mais c'est pas vraiment ça. Monsieur Henri Claude-Hima, il finance les projets de l'État via une banque. Donc c'est la banque, c'est une personne morale. Mmh. Et c'est la banque qui finance. Ça existe dans tous les pays du monde. C'est pourquoi on parle de dette intérieure. Quand l'État a une dette intérieure, c'est parfois vis-à-vis des banques, vis-à-vis des entreprises qui ont exécuté des travaux qui n'ont pas encore été payés, vis-à-vis des banques qui ont prêté de l'argent à l'État qui ne se sont pas encore fait rembourser. Voilà. Donc c'est un mécanisme qui est tout à fait normal, c'est un mécanisme financier. L'État peut s'endetter auprès des bailleurs de fonds à l'international, également auprès des banques nationales et même de la sous-région. Ce qui intrigue, et je l'ai dit hier, c'est que, en ce qui concerne la construction des logements, ce mécanisme-là avait déjà été mis en place en 2012, si mes souvenirs sont bons. Ça concernait les 3000 logements ou 5000 logements promis par an par le pouvoir précédent. Et on a vu les conséquences de ces mécanismes-là. Qu'est-ce qui nous dit qu'aujourd'hui, les choses vont aller jusqu'à leur terme? Qu'est-ce qui nous dit que les bâtiments en construction seront achevés? Est-ce qu'on a tiré les leçons du passé? Ce sont les questions qu'on se pose. Et moi, quand j'appelle ici, en fait, j'attire l'attention de nos concitoyens. Et je leur dis, arrêtons de nous attarder sur les banalités. Lorsqu'un État met dans son budget la construction d'une route, d'un pont, d'une école, d'un commerce, d'un immeuble administratif et autres, c'est du régalien tout ça. Ce n'est pas un miracle. Ce n'est pas fait avec l'argent de quelqu'un. C'est l'argent de tout le monde. Et Dieu nous a permis de naître dans un pays avec des ressources naturelles. Voilà. Moi, ce que j'attends du gouvernement et du président de la République, c'est de nous sortir des cotisations à la CNSS et du système de répartition. Le système qui veut que ce sont les actifs de maintenant qui supportent la retraite, la pension de ceux qui sont retraités aujourd'hui. Ce système-là n'est pas viable au regard du contexte gabonais, au regard du taux de chômage. C'est là où on attend le gouvernement. Réfléchir à comment faire pour que tout le monde ait sa pension au moment de sa retraite. Réfléchir à comment faire pour que la GNAMGF ne soit pas une vue de l'esprit, pour que tout le monde soit assuré et que cette assurance-là marche réellement. C'est ça. Quand on vote quelqu'un, c'est sur ces aspects-là qu'on attend. Comment expliquer que la boîte de sardines aujourd'hui se trouve à 600 francs CFA? Ce sont ces questions-là auxquelles les gouvernants doivent répondre. Ce n'est pas sur la construction des bâtiments. Et j'ai envie de finir en disant que le Gabonais, il arrive à construire au fin fond des PK, au niveau de Kolngoum. Vous voyez, Kolngoum, là où il y a des antennes, il y a des maisons juste à côté. Imaginez-vous comment ils ont fait pour transporter le ciment jusqu'à là-bas. Mmh. Ça veut dire que le Gabonais a juste besoin d'une chose. Qu'on viabilise les parcelles, qu'on lui donne une parcelle, viabilisée avec addition d'eau et courant. Qu'est-ce que nos gouvernants ne comprennent pas? Je reviendrai. Merci.
1: Merci.
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1: Bonjour également à tous les auditeurs. Alors, je viens rapidement répondre au plus jeune en lui disant que, en réalité, ces interrogations peuvent se comprendre, mais c'est pas vraiment ça. Monsieur Henri Claude-Hima, il finance les projets de l'État via une banque. Donc, c'est la banque, c'est une personne morale. Et c'est la banque qui finance. Ça existe dans tous les pays du monde. C'est pourquoi on parle de dette intérieure. Quand l'État a une dette intérieure, c'est parfois vis-à-vis des banques, vis-à-vis des entreprises qui ont exécuté des travaux qui n'ont pas encore été payés, vis-à-vis des banques qui ont prêté de l'argent à l'État qui ne se sont pas encore fait rembourser. Voilà. Donc, c'est un mécanisme qui est tout à fait normal, c'est un mécanisme financier. L'État peut s'endetter auprès des bailleurs de fonds à l'international et également auprès des banques nationales et même de la sous-région. Ce qui intrigue, et je l'ai dit hier, c'est que en ce qui concerne la construction des logements, ce mécanisme-là avait déjà été mis en place en 2012, si mes souvenirs sont bons. Ça concernait les 3 000 logements ou 5 000 logements promis par an par le pouvoir précédent. Et on a vu les conséquences de ces mécanismes-là. Qu'est-ce qu'ils nous disent qu'aujourd'hui les choses vont aller jusqu'à leur terme? Qu'est-ce qu'ils nous disent que les bâtiments en construction seront achevés? Est-ce qu'on a tiré les leçons du passé? Ce sont les questions qu'on se pose. Et moi, quand j'appelle ici, en fait, j'attire l'attention de nos concitoyens. Et je leur dis, arrêtons de nous attarder sur les banalités. Lorsqu'un État met dans son budget la construction d'une route, d'un pont, d'une école, d'un commerce, d'un immeuble administratif et autres, c'est du régalien tout ça. Ce n'est pas un miracle. Ce n'est pas fait avec l'argent de quelqu'un. C'est l'argent de tout le monde et Dieu nous a permis de naître dans un pays avec des ressources naturelles. Voilà. Moi, ce que j'attends du gouvernement et du président de la République, c'est de nous sortir des cotisations à la CNSS et du système de répartition. Le système qui veut que ce sont les actifs de maintenant qui supportent la retraite, la pension de ceux qui sont retraités aujourd'hui. Ce système-là n'est pas viable au regard du contexte gabonais, au regard du taux de chômage. C'est là où on attend les gouvernants. Réfléchir à comment faire pour que tout le monde ait sa pension au moment de sa retraite. Réfléchir à comment faire pour que la GNAMGF ne soit pas une vue de l'esprit, pour que tout le monde soit assuré et que cette assurance-là marche réellement. C'est ça. Quand on vote quelqu'un, c'est sur ces aspects-là qu'on attend. Comment expliquer que la boîte de sardines aujourd'hui se trouve à 600 francs CFA? Ce sont ces questions-là auxquelles les gouvernants doivent répondre. Ce n'est pas sur la construction des bâtiments. Et j'ai envie de finir en disant que le Gabonais, il arrive à construire au fin fond des PK. Au niveau d'un Kolngoum. Vous voyez un Kolngoum, là où il y a des antennes, il y a des maisons juste à côté. Imaginez-vous comment ils ont fait pour transporter le ciment jusqu'à là-bas. Ça veut dire que le Gabonais a juste besoin d'une chose. On viabilise les parcelles, qu'on lui donne une parcelle viabilisée avec addition d'eau et courant. Qu'est-ce que nos gouvernants ne comprennent pas? Je reviendrai. Merci.
0: Merci. C'était le coup de gueule de la semaine.
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1: Bonjour également à tous les auditeurs. Alors, je viens rapidement répondre au plus jeune en lui disant que, en réalité, ces interrogations peuvent se comprendre, mais c'est pas vraiment ça. Monsieur Henri Claude Hima, il finance les projets de l'État via une banque. Donc, c'est la banque, c'est une personne morale. Mmh. Et c'est la banque qui finance. Ça existe dans tous les pays du monde. C'est pourquoi on parle de dette intérieure. Quand l'État a une dette intérieure, c'est parfois vis-à-vis des banques, vis-à-vis des entreprises qui ont exécuté des travaux qui n'ont pas encore été payés, vis-à-vis des banques qui ont prêté de l'argent à l'État qui ne se sont pas encore fait rembourser. Voilà. Donc, c'est un mécanisme qui est tout à fait normal, c'est un mécanisme financier. L'État peut s'endetter auprès des bailleurs de fonds à l'international et également auprès des banques nationales et même de la sous-région. Ce qui intrigue, et je l'ai dit hier, c'est que en ce qui concerne la construction des logements, ce mécanisme-là avait déjà été mis en place en 2012, si mes souvenirs sont bons. Ça concernait les 3000 logements ou 5000 logements promis par an par le pouvoir précédent. Et on a vu les conséquences de ces mécanismes-là. Qu'est-ce qui nous dit qu'aujourd'hui, les choses vont aller jusqu'à leur terme? Qu'est-ce qui nous dit que les bâtiments en construction seront achevés? Est-ce qu'on a tiré les leçons du passé? Ce sont les questions qu'on se pose. Et moi, quand j'appelle ici, en fait, j'attire l'attention de nos concitoyens. Et je leur dis, arrêtons de nous attarder sur les banalités. Lorsqu'un État met dans son budget la construction d'une route, d'un pont, d'une école, d'un commerce, d'un immeuble administratif et autres, c'est du régalien tout ça. Ce n'est pas un miracle. Ce n'est pas fait avec l'argent de quelqu'un. C'est l'argent de tout le monde. Et Dieu nous a permis de naître dans un pays avec des ressources naturelles. Voilà. Moi, ce que j'attends du gouvernement et du président de la République, c'est de nous sortir des cotisations à la CNSS et du système de répartition. Le système qui veut que ce sont les actifs de maintenant qui supportent la retraite, la pension de ceux qui sont retraités aujourd'hui. Ce système-là n'est pas viable au regard du contexte gabonais, au regard du taux de chômage. C'est là où on attend les gouvernants. Réfléchir à comment faire pour que tout le monde ait sa pension au moment de sa retraite. Réfléchir à comment faire pour que la GNAMJF ne soit pas une vue de l'esprit. Pour que tout le monde soit assuré et que cette assurance-là marche réellement. C'est ça. Quand on vote quelqu'un, c'est sur ces aspects-là qu'on attend. Comment expliquer que la boîte de sardines aujourd'hui se trouve à 600 francs CFA? Ce sont ces questions-là auxquelles les gouvernants doivent répondre. Ce n'est pas sur la construction des bâtiments. Et j'ai envie de finir en disant que le Gabonais, il arrive à construire au fin fond des PK, au niveau d'un Kolngoum. Vous voyez un Kolngoum, là où il y a des antennes, il y a des maisons juste à côté. Imaginez-vous comment ils ont fait pour transporter le ciment jusqu'à là-bas. Ça veut dire que le Gabonais a juste besoin d'une chose. On viabilise les parcelles, on lui donne une parcelle viabilisée avec addition d'eau et courant. Qu'est-ce que nos gouvernants ne comprennent pas? Je reviendrai. Merci.
0: Merci. C'était le coup de gueule de la semaine.
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0: Hey, mais t'as écouté le son de Roléo, mais attention. Pour moi, c'est pas un son chrétien, gros.
1: Wesh. Mais qui a dit que c'était un son chrétien? Ça va faire les bonnes valeurs, c'est carré, frère.
2: Arrêtez de faire des idées.
3: Wesh, go, c'est du bouillon, frère. C'est du bouillon. Depuis quand chrétien, ça fait du rap, du bouillon?
4: Eh, hey, frère, frère, ouais, écoute, écoute. Moi, t'as dit, je suis pas forcément chrétien. Mélodie, bouillon, rap. Tant que les paroles sont carrées, moi, j'écoute. Et puis, en vrai, est-ce que c'est mauvais?
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6: Oh,

Moi, je pense qu'il a fait le son pour montrer qu'on peut s'ambiancer sur de bonnes paroles, avec de bonnes valeurs, sans pour autant valoriser le péché. Sans parler de sexe, de drogue, sans dénigrer la femme. Maintenant, si t'es chrétien et que tu trouves que le son a de bonnes paroles, écoute. Si t'es pas chrétien et que tu trouves qu'il a de bonnes valeurs, écoute aussi. Et si t'aimes pas, écoute aussi, de toute façon, on s'en fout. Soyez bénis.

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1: 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Tu as éduqué cette dernière là. 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
2: Bonjour également à tous les auditeurs. Alors, je viens rapidement répondre au plus jeune en lui disant que, en réalité, ces interrogations peuvent se comprendre, mais c'est pas vraiment ça. Monsieur Henri Claude Lima, il finance les projets de l'État via une banque. Donc, c'est la banque, c'est une personne morale. Mmh. Et c'est la banque qui finance. Ça existe dans tous les pays du monde. C'est pourquoi on parle de dette intérieure. Quand l'État a une dette intérieure, c'est parfois vis-à-vis des banques, vis-à-vis des entreprises qui ont exécuté des travaux qui n'ont pas encore été payés, vis-à-vis des banques qui ont prêté de l'argent à l'État qui ne se sont pas encore fait rembourser. Voilà. Donc c'est un mécanisme qui est tout à fait normal, c'est un mécanisme financier. L'État peut s'endetter auprès des bailleurs de fonds à l'international, également auprès des banques nationales et même de la sous-région. Ce qui intrigue, et je l'ai dit hier, c'est que, en ce qui concerne la construction des logements, ce mécanisme-là avait déjà été mis en place en 2012, si mes souvenirs sont bons. Ça concernait les 3000 logements ou 5000 logements promis par an par le pouvoir précédent. Et on a vu les conséquences de ces mécanismes-là. Qu'est-ce qui nous dit qu'aujourd'hui, les choses vont aller jusqu'à leur terme? Qu'est-ce qui nous dit que les bâtiments en construction seront achevés? Est-ce qu'on a tiré les leçons du passé? Ce sont les questions qu'on se pose. Et moi, quand j'appelle ici, en fait, j'attire l'attention de nos concitoyens. Et je leur dis, arrêtons de nous attarder sur les banalités. Lorsqu'un État met dans son budget la construction d'une route, d'un pont, d'une école, d'un commerce, d'un immeuble administratif et autres, c'est du régalien tout ça. Ce n'est pas un miracle. Ce n'est pas fait avec l'argent de quelqu'un. C'est l'argent de tout le monde. Et Dieu nous a permis de naître dans un pays avec des ressources naturelles. Voilà. Moi, ce que j'attends du gouvernement et du président de la République, c'est de nous sortir des cotisations à la CNSS et du système de répartition. Le système qui veut que ce sont les actifs de maintenant qui supportent la retraite, la pension de ceux qui sont retraités aujourd'hui. Ce système-là n'est pas viable au regard du contexte gabonais, au regard du taux de chômage. C'est là où on attend le gouvernement. Réfléchir à comment faire pour que tout le monde ait sa pension au moment de sa retraite. Réfléchir à comment faire pour que la GNAMJF ne soit pas une vue de l'esprit, pour que tout le monde soit assuré et que cette assurance-là marche réellement. C'est ça. Quand on vote quelqu'un, c'est sur ces aspects-là qu'on attend. Comment expliquer que la boîte de sardines aujourd'hui se trouve à 600 francs CFA? Ce sont ces questions-là auxquelles les gouvernants doivent répondre. Ce n'est pas sur la construction des bâtiments. Et j'ai envie de finir en disant que le Gabonais, il arrive à construire au fin fond des PK, au niveau d'un Kolngoum. Vous voyez un Kolngoum, là où il y a des antennes, il y a des maisons juste à côté. Imaginez-vous comment ils ont fait pour transporter le ciment jusqu'à là-bas. Ça veut dire que le Gabonais a juste besoin d'une chose. Qu'on viabilise les parcelles, qu'on lui donne une parcelle viabilisée avec adduction d'eau et courant. Qu'est-ce que nos gouvernants ne comprennent pas? Je reviendrai. Merci.
1: Merci. C'était le coup de gueule de la semaine.
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2: Bonjour également à tous les auditeurs. Alors je viens rapidement répondre au plus jeune en lui disant que en réalité, ces interrogations peuvent se comprendre, mais c'est pas vraiment ça. Monsieur Henri Claude-Lima, il finance les projets de l'État via une banque. Donc c'est la banque, c'est une personne morale. Mmh. Et c'est la banque qui finance. Ça existe dans tous les pays du monde. C'est pourquoi on parle de dette intérieure. Quand l'État a une dette intérieure, c'est parfois vis-à-vis des banques, vis-à-vis des entreprises qui ont exécuté des travaux qui n'ont pas encore été payés, vis-à-vis des banques qui ont prêté de l'argent à l'État qui ne se sont pas encore fait rembourser. Voilà. Donc c'est un mécanisme qui est tout à fait normal, c'est un mécanisme financier. L'État peut s'endetter auprès des bailleurs de fonds à l'international, également auprès des banques nationales et même de la sous-région. Ce qui intrigue, et je l'ai dit hier, c'est que, en ce qui concerne la construction des logements, ce mécanisme-là avait déjà été mis en place en 2012, si mes souvenirs sont bons. Ça concernait les 3000 logements ou 5000 logements promis par an par le pouvoir précédent. Et on a vu les conséquences de ces mécanismes-là. Qu'est-ce qui nous dit qu'aujourd'hui, les choses vont aller jusqu'à leur terme? Qu'est-ce qui nous dit que les bâtiments en construction seront achevés? Est-ce qu'on a tiré les leçons du passé? Ce sont les questions qu'on se pose. Et moi, quand j'appelle ici, en fait, j'attire l'attention de nos concitoyens. Et je leur dis, arrêtons de nous attarder sur les banalités. Lorsqu'un État met dans son budget la construction d'une route, d'un pont, d'une école, d'un commerce, d'un immeuble administratif et autres, c'est du régalien tout ça. Ce n'est pas un miracle. Ce n'est pas fait avec l'argent de quelqu'un. C'est l'argent de tout le monde. Et Dieu nous a permis de naître dans un pays avec des ressources naturelles. Voilà. Moi, ce que j'attends du gouvernement et du président de la République, c'est de nous sortir des cotisations à la CNSS et du système de répartition. Le système qui veut que ce sont les actifs de maintenant qui supportent la retraite, la pension de ceux qui sont retraités aujourd'hui. Ce système-là n'est pas viable au regard du contexte gabonais, au regard du taux de chômage. C'est là où on attend le gouvernement. Réfléchir à comment faire pour que tout le monde ait sa pension au moment de sa retraite. Réfléchir à comment faire pour que la GNAMJF ne soit pas une vue de l'esprit, pour que tout le monde soit assuré et que cette assurance-là marche réellement. C'est ça. Quand on vote quelqu'un, c'est sur ces aspects-là qu'on attend. Comment expliquer que la boîte de sardines aujourd'hui se trouve à 600 francs CFA? Ce sont ces questions-là auxquelles les gouvernants doivent répondre. Ce n'est pas sur la construction des bâtiments. Et j'ai envie de finir en disant que le Gabonais, il arrive à construire au fin fond des PK, au niveau de Kolngoum. Vous voyez Kolngoum, là où il y a des antennes, il y a des maisons juste à côté. Imaginez-vous comment ils ont fait pour transporter le ciment jusqu'à là-bas. Ça veut dire que le Gabonais a juste besoin d'une chose. On viabilise les parcelles, on lui donne une parcelle viabilisée avec adduction d'eau et courant. Qu'est-ce que nos gouvernants ne comprennent pas? Je reviendrai. Merci.
1: Merci. C'était le coup de gueule de la semaine.
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0: Mesdames et messieurs, bonjour et merci de nous recevoir encore chez vous dans le cadre de votre émission La Tribune des Auditeurs, le premier numéro de la semaine. Elle est réalisée par Malais Oudvalienne et présentée par Nati. C'est du lundi au vendredi, c'est de 11h à 13h, rediffusé à partir de 20h en soirée. Vous avez des pensées et qui vous préoccupent, des idées qui vous inquiètent et qui taraudent votre esprit. Il y a des images qui alimentent vos pensées. Cette plateforme est faite pour vous afin de pouvoir dénoncer ou exprimer, exposer vos différents points de vue, des faits factuels ou des sujets qui animent, qui minent votre quartier, votre environnement et votre société. Nous répondons au 066 21 91 16. Auditeur au bout du fil nous fait déjà signe. On va le prendre. Allô.
1: Bonjour Nathalie.
0: Rebonjour Monsieur Jean-Félix.
1: Ben, nous y voilà. Mais le scandale, ce n'est pas seulement l'éducation nationale. Envoyez des audits là-bas, au budget, à la solde. Vous verrez. Envoyez même des audits au ministère de la Justice. Il y a des choses là-bas, à la Cour des comptes. Allez-y. Envoyez des audits dans tous les ministères de la République. Vous verrez ce qui s'y passe. La servitude concernant le ministère de la Santé. Mais vous ne le distribuez pas à tout le monde. Hein? Vous distribuez cette prime à certains ou certains agents ou employés. Pire, la main-d'œuvre non permanente que vous marginalisez. Or, il faut avoir des relations pour percevoir cette prime de servitude. Et voilà. Mais le restant de cette prime-là prend quelle direction? Et la solde, il faut vérifier la solde. Et concernant la solde, mais les agents de la main-d'œuvre là, qui partent en, ou qui partent à la retraite, mais vous ne reversez pas leur cotisation à la CNSS, mais vous leur retenez de l'argent tous les mois. Donc, Monsieur le Président, chef de l'État, chef du gouvernement, avant votre discours au peuple gabonais devant les deux chambres du Parlement, écoutez cette radio. La vérité se trouve à cette radio 93.5. Les vrais sénateurs et les vrais députés, c'est nous. L'opposition, c'est cette radio. Je reviendrai.
0: Merci, Monsieur Jean-Félix, déjà de donner le ton à cette émission. Vous nous prenez à l'instant, c'est le mur des lamentations. Et nous sommes déjà en direct. Nous vous attendons soit au 3w.gabonnews.com, soit au 066 21 91 16, pour votre émission, pour vous exprimer, même par messagerie classique. En deuxième partie, nous allons faire le plaisir de pouvoir lire vos différentes impressions. 066 21 91 16, c'est bien notre numéro de téléphone. La mafia sur la prime de vacation était bien installée depuis plusieurs années, selon le procureur de la République du tribunal de première instance de Libreville, Dick Fabrice Mbungu Mikela. Nicolas, autant pour moi, a révélé vendredi l'existence d'un système de fraude organisé en place depuis plusieurs années après l'arrestation d'une vingtaine d'agents du ministère de l'Éducation nationale présumés être les cerveaux de cette fraude financière. Dans une déclaration officielle, le magistrat a dénoncé une véritable mafia impliquant plusieurs agents dont une majorité serait issue de la Direction centrale des affaires financières du ministère. Les investigations en cours ont permis de mettre en lumière un mécanisme bien rodé de détournement de primes destinées aux auditeurs au bout du fil. On va le prendre. Allô?
2: Allô?
0: Allô? Bonjour monsieur.
2: Bonjour madame.
0: Monsieur. Bonjour.
2: Après cette audit, est-ce que la transparence sera faite?
0: Question.
2: Après cette audit, est-ce que la transparence sera faite? C'est bien beau. Oui, il y a eu une audit qui s'est faite. On a arrêté, certaines personnes ont été arrêtées. Mais après ça, c'est quoi la suite? Je suis à l'écoute.
0: Reste à l'écoute. C'est quoi la suite se pose? Déjà cet auditeur au bout du fil, on va le prendre. Allô?
3: Allô, bonjour madame.
0: Bonjour monsieur la longue réflexion.
3: J'espère que vous allez bien encore.
0: Nous allons bien, merci.
3: Bon, depuis ce week-end, je ne vais pas vous trop intervenir sur le sujet de l'agent pénitentiaire qui a été arrêté. Mm-hmm. Et il fallait que je cherche quels sont les points clés de l'existence de cet agent au lieu de savoir qu'il était un agent. Et on peut appeler ça un agent double. Moi, j'appelle ça un agent double. Madame Nati.
0: Monsieur.
3: Prenez votre réflexion et vous cherchez le réseau de fournition de drogue au niveau de la prison centrale de Libreville. Voilà là où ma réflexion est partie. Parce qu'aujourd'hui, personne ne savait comment la drogue arrivait à rentrer à la prison centrale de Libreville. Alors, ça voudrait dire que ce monsieur traînait autour des drogues qui sont scellées au niveau du tribunal de Libreville. Alors d'où, selon les dires, qu'on constatait souvent des disparitions de matériaux scellés au niveau du tribunal de Libreville. Alors, est-ce que le monsieur n'était pas un agent double de livraison de tout un réseau à la sécurité pénitentiaire qui faisait rentrer la drogue, les stupéfiants au niveau de la prison centrale de Libreville? Alors, c'est là où il faut amener l'enquête à travers ces messieurs. C'est là où on va attraper les vrais agents en fonction immatriculés au niveau de la prison centrale de Libreville. À travers cet agent-là. Et je ne pense pas qu'il y en a encore d'autres. Parce que cet agent ne peut pas se retrouver là s'il n'est pas positionné par les responsables même attitrés de la garde pénitentiaire. Donc, aujourd'hui, nous savons maintenant le réseau qui finançait de la drogue à la prison centrale de Libreville. Allez, merci et je suis à l'écoute.
0: Restez à l'écoute de l'homme de la longue réflexion et merci pour votre appel. 066 21 91 16 066 21 91 16, c'est bien notre numéro de téléphone. Les investigations en cours ont permis de mettre en lumière un mécanisme bien rodé de détournement de primes destinées au personnel mobilisé lors des examens d'État. Selon les premiers éléments de l'enquête, un dépassement de plus de 700 millions de fonds CFA a été constaté dans le fichier des bénéficiaires des primes de vacances l'année dernière, laissant présumer l'existence des bénéficiaires fictifs ou indûment inscrits. 066 21 91 16 066 21 91 16. C'est bien notre numéro de téléphone. C'est le week-end dernier, en début de week-end dernier, qu'on a pu comme ça arrêter 20 agents du ministère de l'Éducation nationale. On va prendre l'auditeur d'abord au bout du fil. On va le prendre. Allô?
4: Allô?
0: Bonjour, monsieur.
4: Oui, bonjour.
0: L'homme de Logoué.
4: Oui, c'est l'homme de Logoué. Bonjour à l'ensemble des auditeurs et bonne semaine à tout le monde.
0: Merci.
4: Bon, ce matin, moi, je vais faire un coup de gueule. C'est un coup de gueule que j'ai passé parce que samedi, j'ai fait face à une situation qui m'a quand même désolé. Bon, samedi, il se trouve que voilà, j'étais en manque d'électricité et j'avais des travailleurs que je devais donner un peu d'argent et aussi payer un devis qui m'avait été donné. Alors, je me rends à la banque que je ne piquerai pas. Il ne manque pas très loin de chez moi. Je vais demander à ce qu'on me donne un peu d'argent. Malheureusement, ils me disent qu'ils ne pouvaient pas servir, ils ne pouvaient pas me donner mon argent à moi parce que mon passeport aurait expiré il y a 2 mois. J'ai envie de savoir. Et sincèrement, je dis les banques en font un peu trop gabon. La banque, disons les termes, est une organisation, voilà, voleuse. Parce que c'est une organisation qui vient dépouiller les gens qui n'en ont pas. C'est une organisation qui est là pour loger de l'argent sale, il faut le dire. Et en vérité, les taux d'intérêt qu'on nous prête, il y a 13, 14, 15%, qui en réalité, quand vous dépouillez le crédit qu'on vous donne, va à 18, 20% d'intérêt. Je ne peux pas comprendre que c'est mon argent parce que mon passeport aurait expiré de 2 mois. On me dit qu'on ne peut pas me donner mon argent parce que mon passeport aurait expiré. Bon, quand mon passeport expire, qu'est-ce qui est le plus important? C'est que mon passeport expire ou l'identité de la personne qui est à l'intérieur? C'est des méthodes de voleurs. C'est des méthodes de voleurs. Admettons que quelqu'un était entre la vie et la mort. On ne me donne pas mon argent et on dit qu'on ne me donne pas mon argent parce que mon papier aurait expiré les 2 mois. Donc la personne serait morte parce que la banque retient mon argent. Les banques au Gabon, comme je viens de le dire, à quoi nous servent? Elles ne servent, bon, peut-être elles servent à quelque chose, mais en général, la banque est une organisation de voleuses, comme je viens de le dire. Les membres du gouvernement, et je mets au défi n'importe qui, quand vous écoutez un poste ministériel, pouvez prendre qu'un seul exemple pour montrer que c'est la mafia. Quand vous occupez un poste ministériel ici au Gabon, on vous oblige à ouvrir un compte dans une banque qu'on connaît bien tous. Pourquoi? Pourquoi on doit ouvrir un compte? C'est juste pour tenir les gens quelque part. Il y a une banque bien connue, que je ne citerai pas aussi, où j'ai mon beau-frère libanais, qui laisse échapper des fonds. On dit que le plafond, c'est 1 million. Vous ne pouvez pas faire sortir 1 million. Au-delà, on ne peut pas. Et vous faites un mois, vous ne pouvez pas faire encore d'autres fonds. Mais cette banque laisse partir les 5, 6, 10 millions. Les banques, c'est aussi là où on a des entreprises d'écran où les gens viennent déposer. Je citerai beaucoup de choses comme ça. La seule banque au Gabon qui est un peu sérieuse, c'est Citibank. Le reste, je dis, ce n'est pas des banques. Donc, on arrête avec... on ne peut pas servir quelqu'un parce que vous amenez un permis. On ne peut pas vous servir parce que vous avez un passeport ou un papier qui est expiré de moi. Que mon papier est expiré à Mathusalem ou que mon papier soit en conformité, on doit me servir parce que c'est mon argent. Les banques ne refusent jamais quand vous allez déposer de l'argent avec n'importe quel papier qui est expiré, je ne sais pas à quelle date, elles ne vont jamais vous refuser quand vous faites un dépôt, mais elles refusent quand votre papier est expiré. Ce n'est pas normal. Merci, je reste à l'écoute.
0: Reste à l'écoute, l'homme de Lougou, pour nous revenir. L'émission ne fait que commencer. Auditeur au bout du fil, allô?
3: Oui, allô, madame.
0: Monsieur La Longue Réflexion vous écoute.
3: Bon, je vais un peu intervenir légèrement sur les agences de l'éducation nationale qui ont été arrêtées.
0: Allez-y.
3: Madame Nadine, si vous vous rappelez, je parle souvent des directeurs centraux de l'éducation nationale. Je parle souvent de ça ici, même depuis le pouvoir des juges. Les directeurs centraux de l'éducation nationale qui sont là depuis les belles lurettes qui font la nuit et la pluie et le beau temps. Madame l'a dit. Si aujourd'hui une enquête est menée, je vous juge, je ne dis pas tous, mais une bonne partie de la majorité des directeurs centraux de l'éducation nationale sont à l'intérieur impliqués. Regardez un peu, à chaque conseil de ministre, depuis Omar Bongo jusqu'à aujourd'hui, dites-moi, chaque ministre qui a été à la direction, au ministère de l'Éducation nationale, remarquez bien les nominations. C'est toujours au cabinet du ministre. Et beaucoup de ministres ont voulu bouger ce directeur central-là. Beaucoup ont fait tomber les ministres. Et je pense que même dans Madame Toutoum Leclerc, là, elle en a subi à cause de ces gars-là. Même elle qui est arrivée, demandez-lui pourquoi elle ne fait pas un nettoyage au niveau de l'éducation nationale. Et je parle des directeurs centraux, pas de son cabinet. Et vous allez voir que si elle fait un nettoyage, c'est dans son cabinet. Pourquoi? Ça va être difficile. C'est pourquoi on dit que la seule chose qui donne la longévité de certains hommes politiques qui sont déjà à la retraite, qui reviennent aux affaires, c'est le décret présidentiel, la nomination. Voilà la chose qui cause problème. que ces gens-là ne partent pas à retraite. S'ils n'ont pas une nomination, ils vont aller dans les conseils départementaux, président, sénateur, député. Mais la nomination d'un directeur central, fonctionnaire, qui est là depuis des années, plein là à la retraite, se fera sauver par un décret présidentiel qui le nommera en conseil des ministres et il restera là éternel et âme. Il va s'asseoir là. Madame le ministre de l'Éducation nationale, nettoyez tous les directeurs centraux, tous les départements, où vous allez trouver des gens qui sont là depuis Omar Bongo. Ils sont là, toujours là. Et nommés par les lobbies de vos gens, qui sont même encore dans le gouvernement, qui les maintiennent là. Qui sont à la présidence de la République. Parce que nous savons que tout le monde qui est nommé en conseil des ministres, ce n'est pas le président. Les propositions sont faites, les listes arrivent, le président signe. Il ne connaît pas qui est là. Même s'il voit le nom, il ne connaît pas. Ça peut être des gens qui sont là depuis 30 ans. Comment il saura que cette personne-là, on doit l'enlever, mais si on ne lui dit pas. Dès qu'il a entérimé la signature de nomination, c'est terminé.
0: Rapidement.
3: Voilà. Donc, Madame le ministre, nettoyez l'éducation nationale. Ces hommes-là, ces pères de famille-là, ils ne doivent pas aller seuls à la prison centrale. Si vous ne pouvez pas les faire arrêter parce qu'ils sont dans les lobbies maçonniques, nettoyez. Allez, je suis à l'écoute, Madame Lacky.
0: Restez à l'écoute, revenez-nous, monsieur. Auditeur au bout du fil. Allô.
5: Oui. Oui. Madame Lacky.
0: Monsieur.
5: Le secteur privé n'est pas exempté. Hein. Il faut aussi des audits là-bas. Des grandes compagnies là. Puis encore les régies bancaires là. Partout. Il y a ce qu'on appelle la mafia, la gabonite. Mm-hmm. Mais le colonel de déflaté octroie transgabonais. Mais il y a eu des détournements. L'argent de déflaté octroie transgabonais a pris une autre direction, indemnité transactionnelle. Oui. Il faut envoyer du monde là-bas. À Sécra, Comilog, tout ce monde-là, toutes les compagnies agro-gabon. Mais pourquoi ces entités-là sont tombées? Et parce qu'il y a un souci, problème financier. Voilà. Il faut tout revoir, monsieur le président de la République. C'est de ça. Et puis, monsieur le président, c'est qui fait partie du social des Gabonais? Parce que nous voulons rentrer dans nos fonds. Préoccupez-vous de la dette intérieure pour que la croissance puisse revenir et que cette économie dont vous faites, dont vous en parlez tout le temps, puisse faire que le Gabon puisse éventuellement redécoller. Pour quel cas, rien n'y fera si les Gabonais ne rentrent pas dans leur fonds. Le Gabon doit beaucoup de Gabonais et des travailleuses et des travailleurs gabonais. Je reviendrai.
0: Merci de nous revenir, monsieur Jean-Félix, 066 21 91 16. C'est votre émission, le mur des lamentations. Et là, nous avons commencé déjà avec ce point phare qui nous a laissé le week-end dernier sur cette affaire de surinfraction du côté de le ministère de l'Éducation nationale. On va d'abord prendre cet auditeur au bout du fil.
6: Bonjour, madame Bathia.
0: Bonjour.
6: C'est plus jeune à la parole.
0: Nous écoutons.
6: Mais madame Lacky, moi j'ai un peu la question encore. Entre présumé voleur et voleur, madame Lacky, il n'y a pas la différence.
0: Et lui aussi.
6: Et madame Lacky, quand nos journalistes visent des présumés, ils font dans la surfacturation, madame Lacky, est-ce qu'ils sont encore présumés? Quand quelqu'un vous dit, madame Lacky, que nous, on reçoit les ordres de la hiérarchie, madame Lacky, ils sont encore présumés? Madame Lacky, que notre président que nous avons voté le 12 avril, Madame Nati ne nous donne pas l'impression, Madame Nati, que la loi c'est pour les uns et pas pour les autres. Madame Nati, au quartier, quand on attrape un petit voleur et que deux personnes ont dit que c'est lui le voleur, bien qu'il a dit que ah oui, hein, parfois je viens voler là. Madame Nati, on fait quoi de lui? C'est le mandat des dépôts, non? Madame Nati, mais pourquoi nous, pourquoi pas eux? Est-ce qu'ils sont, intouchables, comme on dit dans la République? Madame Nati, on audite, d'accord, on audite, les résultats de ces audits-là sont à quel niveau? Madame Nati, parce que sans vous mentir, hein, je reviens de quelque part actuellement, dans un ministère, pour ceux qui côtoient la route, ils connaissent. Mais Madame Nati, on vous reçoit, il y a un gros cahier, hein, avec les numéros de nos plaques dessus. Hein. Madame Nati, quand on te dit qu'il faut payer 100 000, tu négocies, mais l'argent là, où? Madame Nati, ça va où? Vous voyez à quel point, Madame Nati, si le président doit tout faire, Madame Nati, on ne va pas s'en sortir. Nos journalistes d'investigation ne montrent que là où c'est beau. Ça aussi, il faudrait montrer ça aux yeux du monde, Madame Nati. Ils prennent nos fonds. Qu'est-ce qu'ils en font, Madame Nati? Si ce n'est pas vivre, comme a dit M. Melchior la dernière fois, dans une vie d'opulence, des multiples métiers, des maisons qu'il loue à ces métiers-là et des voitures qu'il loue, Madame Nati, ou bien qu'ils achètent. Voilà pourquoi, au début de mes interventions, ici, je disais à Monsieur le Président, nous aussi, on veut manger le shawarma. Parce que, Madame Nati, nous, on sort des familles là où, quand ta mère regarde aujourd'hui, elle se met à pleurer parce qu'elle investit sur toi, mais tu n'as pas de retour d'investissement, Madame Nati. Sur ce, je vais d'abord m'arrêter là et laisser la place aux autres.
0: Merci. Allô, plus jeune, auditeur au bout de fil. Allô.
7: Oui, Madame Nati, j'ai oublié un point.
0: Allez-y.
7: Vous savez, quand vous n'avez pas pris la responsabilité de le siège de la Grande Loge du Gabon, qui est censé, comme coutume, les chefs d'État du Gabon de chaque pays prend la responsabilité de ce fauteuil-là. Il est très dangereux de prendre la responsabilité de ce fauteuil parce que, étant chef et président de la République, il n'y aura jamais de sanctions. Écoutez bien ce que je dis. Vous, quand vous vous asseyez là, vous jurez de loyauté. Ça vous redit tout ce qui peut se passer pendant votre septennat au pouvoir. L'impunité n'existe pas chez vos confrères. Vous n'avez pas le droit de punir un confrère à vous. Donc, je pense que Antigri et Mel, suivez mon regard, je ne vais pas dire de pointer le doigt. Ce fauteuil n'a pas été occupé par le nôtre. C'est pourquoi la main d'Ali Bongo a toujours tremblé parce qu'il est programmé. Le fauteuil a été à lui. Certes, on peut dire, bâtisseur, suivez mon regard, mais la sanction sera faite à tous ceux qui vont faire des prendre des choses qui ne les appartiennent pas. C'est pourquoi aujourd'hui, vous voyez les ministres enfermés. C'est pourquoi aujourd'hui, vous avez suivi l'interview quand il dit qu'il est catholique, il est ceci. Mais il vous annonce, ça, c'est vrai. Je ne confirme pas, je peux l'être. Ou il peut l'être. Parce que le mot bâtisseur, vous savez à qui ça appartient. Je peux l'être, mais je ne tolérerai pas qu'il y ait du désordre. Ça s'est passé au temps d'Omar Bongo, responsable, ça s'est passé au temps d'Ali, mais sachez bien que tous ceux qui sont assis dans
3: dans ce siège-là. Même l'actuel président que nous connaissons de ce siège-là. Tous sont dans le qui-vive. Donc, c'est pour dire que la main du président ne va jamais trembler. C'est vrai, il y a une petite tolérance, on peut comprendre. Il y a des choses qui se passent, on peut essayer de comprendre. Il y a des problèmes qui sont arrivés, on ne sait pas qui ça arrivait, on peut comprendre. Mais je dis, ce pays-là, il faut nettoyer. C'est comme vous voyez dans l'ordre de médecins, Madame Nati, l'ordre de médecins. Le désordre qui se passe avec la médecine gabonaise, c'est entretenu. C'est pourquoi l'éducation nationale, les écoles privées que vous voyez là, qui s'accentuent plus que les établissements publics, c'est entretenu par tous ces directeurs centraux-là. Donc, quand on n'est pas assis sur un fauteuil où on ne peut pas sanctionner et que Dieu vous a permis de vous mettre dans ce fauteuil, il faut frapper tous ceux qui font le désordre. À bon entendeur, salut, je vous aime, mais je me préfère.
0: Revenez-nous, monsieur la longue réflexion. Merci. Auditeur au bout du fil, il s'en est allé. 066-21-91-16, c'est bien notre numéro de téléphone. On parle depuis le début de cette émission, donc l'entame de cette émission de la surfacturation du côté du ministère de l'Éducation nationale. Quelques agents ont déjà été arrêtés, il le dit, est fait. Et il y a un qui a pu le dire, un des auditeurs qui peut demander de faire cet audit aussi dans tous les autres ministères. Qu'est-ce qui s'y cache? Qu'est-ce qu'on peut trouver aussi? Est-ce qu'on peut retrouver ce qu'on a pu déjà dénicher du côté de l'éducation nationale? Il dit aussi que le secteur privé doit connaître aussi cette audite afin que lumière soit faite. 066-21-91-16, c'est bien notre numéro de téléphone. 066-21-91-16, auditeur au bout du fil. Allô?
8: Mais, Madame Nati.
0: Monsieur.
8: Désolé, monsieur le président de la République. Moi, en tant que jeune Gabonais, ayant quand même connu à la télévision, comme tout le monde, Frère Omar Bongo, qui est le père de cette nation, qui est peut-être aussi votre père, donc qui est mon grand-père à moi. Mais j'ai l'impression que je vois ce monsieur au travers vous, monsieur le président. Parce que, monsieur le président, tout ce que vous essayez de faire porte entre griffes sa marque. Mais, monsieur le président, la vraie question est la suivante. N'y a-t-il pas d'autres Gabonais qui peuvent aussi bénéficier, dont ces édifices-là peuvent bénéficier de nous? Vous avez inauguré la salle des banquets à, comment on appelle, la démocratie. Ça porte le nom de son père. Vous avez le projet du Sikobo au niveau des charbonnages porte aussi son nom, mais à quel niveau des autres Gabonais? À quel niveau des autres Gabonais, monsieur le président? Parce que soyez-en sûr qu'il y a aussi d'autres Gabonais qui veulent comme ça que leur nom puisse rayonner aussi. On a vu comme ça un exemple simple, monsieur Barreau Chambrier, que je salue au passage, aller ériger une statuette au rond-point d'Awindji. D'accord? Mais nous voulons aussi voir une statuette, exemple, de Pierre Mamboudou quelque part. C'était aussi un Gabonais, Madame Nati.
0: Normalement.
8: Voilà. On veut aussi voir certaines choses avec le nom des Gabonais. Sur ce, Madame Nati, je suis à l'écoute.
0: Reste à l'écoute, le plus jeune, et on salue aussi tous les transporteurs. 066-21-91-16, c'est bien le numéro de téléphone. T'es au bout du fil. Allô?
9: Oui, madame, bonjour, madame Lati.
0: Bonjour, monsieur. Bon début de semaine.
9: Voilà. Hier, je regardais avec beaucoup d'attention le ministre des Mines qui parlait d'une découverte d'un nouveau gisement de pétrole. Je regardais et il expliquait. Et puis je me suis posé la question de savoir, mais le ministre des Mines et du Pétrole, qui l'informe réellement? Parce qu'il parlait du nouveau gisement. Les gisements de pétrole existent au Gabon depuis les années 60. On a même connu le boom pétrolier, je ne sais pas trop en quelle année. Mais est-ce que les retombées du pétrole, du manganèse, du bois, profitent à tous les Gabonais? Non. Si le ministre de Mines, hier à la télé, s'est informé la France qui a 75%, je peux comprendre. Si il informait les Bongo qui ont 18% de leur pétrole, eux, ils peuvent se frotter les mains. Mais à part eux, les Gabonais sont toujours dans leur précarité. Donc, il faut arrêter de faire croire aux Gabonais que le pétrole, le manganèse appartient à tous les Gabonais. Non, c'est un faux discours. Voilà. Ceux qui profitent des retombées du pétrole au Gabon depuis les années 60, c'est la France qui a 75%, ce sont les Bongo qui ont 18%, et les autres membres du gouvernement et leur clan et l'autre. Les autres Gabonais, nous sommes des sous-hommes. Nous sommes dans la précarité depuis les années 60. Il faut arrêter de tenir ce genre de discours-là. Voilà. On n'a pas à s'adresser aux Gabonais. Les Gabonais n'ont rien eu. Moi, j'ai suivi un reportage sur l'Arabie Saoudite où les Saoudiens ont tous les mois 900 000 francs CFA. C'est le pétrole des Saoudiens, ils ont droit à ça. Nous, on n'a rien eu. Quand je dis on n'a rien eu, c'est nous, les Gabonais pauvres. Des Kingélé, des Nzanyon, de Tibichos, on n'a rien. Donc, quand j'ai vu le ministre parler, moi, je me suis posé la question de savoir, mais lui, il s'adresse à qui? C'est leur pétrole, ça, on sait ça depuis. Il n'a pas besoin de nous informer qu'il y a eu un beau jugement. Le pétrole n'a jamais sorti les Gabonais de la misère. Ça enrichit les Bongo qui ont 18%, ça enrichit la France et leurs amis. Et ils ont même depuis le pétrole, quand vous allez à Rabi. Donc, nous, on est laissés pour compte, parce que nous sommes des sous-Gabonais. Les injustices sociales ne datent pas d'aujourd'hui, hein, ont toujours existé. Donc, je crois que l'intervention du ministre hier, c'est tellement s'adresser à la France pour dire, bon, la France, il y a encore 75%, vous allez encore prendre, et les Bongo. Nous ne sommes pas concernés. Voilà. Donc, ce n'était pas nécessaire de passer à la télé du palais du pétrole. Le pétrole, le bois, le manganèse, ce n'est pas pour nous. Nous sommes des sous-hommes. Je suis à l'écoute.
0: Restez à l'écoute, monsieur. Autre auditeur au bout du fil. Allô?
10: Nati.
0: Monsieur Jean-Félix.
10: Je ne me cesserai jamais de le répéter. Monsieur le président de la République, chef de l'État, chef du gouvernement. Il y a une entité privée qui est transgabonaise, qui a exploité pendant un bout de temps notre chemin de fer, en exploitant aussi les Gabonaises et les Gabonais que nous sommes. Ils nous doivent une indemnité transactionnelle. Cette indemnité transactionnelle, de 2000 jusqu'à ce jour, nous a pas et nous ont jamais été reversée. Cela a généré des intérêts. Et ça nous a causé des désagréments appelés préjudice moral. Il y a eu des saisines au sein de la CITRAC. Il y a une saisine au niveau de la BAC qui génère énormément d'argent. Il y a une somme de 2,292 milliards avec un paiement partiel en 2013 de 901 000 par agent. Nous sommes 35. Nous attendons, Monsieur le Président. Ayez un regard là-dessus et ayez un regard sur les 652 cheminots déflatés qui, chaque jour, eh ben, font le pied de grue au tribunal de Libreville depuis plus de 26 ans. Voilà, Monsieur le Président. C'est ce signal fort-là que nous attendons lors de votre prochain passage devant les deux chambres du Parlement, en application de l'article 9 de la Constitution promulguée par les deux chambres du Parlement. Équité, justice sociale, probité, dignité. Je reviendrai.
0: Merci, M. Jean-Félix, de nous revenir. 066 21 91 16, 066 21 91 16. Et c'est bien notre numéro de téléphone. Nous n'avons pas d'auditeur à cet instant. On va continuer. Selon les premiers éléments de l'enquête, un dépassement de plus de 700 millions de fonds CFA a été constaté dans le fichier des bénéficiaires des primes de vacations l'année dernière, laissant présumer l'existence de bénéficiaires fictifs ou indûment inscrits. Ce système existerait depuis plusieurs années au point de s'être progressivement enraciné dans les pratiques administratives, a souligné le procureur, évoquant une fraude structurelle plutôt qu'isolée. À ce jour, 25 personnes ont été auditionnées dans le cadre de cette affaire. 20 d'entre elles sont actuellement placées en garde de vue, tandis que deux autres ont été remises en liberté pour des raisons de santé. Sur le terrain, les véritables bénéficiaires de ces primes, notamment les enseignants chargés à la surveillance et de la correction des examens d'État, CEP, BPC, BAC, n'ont cessé de dénoncer des paiements dérisoires. Certains affirment n'avoir perçu que des sommes allant de 5 à 15 000 francs, très loin des montants officiellement prévus. Ce contraste entre les montants détournés sont faibles. Sont les faibles rémunérations versées aux agents de terrain et renforcent l'indignation et met en évidence l'ampleur du préjudice subi. 066 21 91 16, 066 21 91 16, c'est bien notre numéro de téléphone. Nous avons encore assez de temps avant de pouvoir partir en pause et nous attendons vos différentes réactions car c'est vous qui faites cette émission et c'est vous les tulipineurs. Le ministère public assure que les investisseurs dans pour moi, on se poursuivent afin d'identifier l'ensemble des responsables et de déterminer avec précision le montant total de préjudice causé à l'État. 066, auditeur au bout du fil, on va le prendre. Allô? Allô?
11: Allô?
0: Allô, bonjour monsieur.
11: Bonjour.
0: Nous écoutons, votre prénom?
11: Oui, c'est monsieur Adam de Pied-Bacater.
0: Nous écoutons monsieur Adam de Pied-Bacater.
11: Bon, c'est tout juste pour vous.
0: Il s'en est allé. Il peut nous revenir. C'était au 066-21-91-16. C'est bien notre numéro de téléphone. Et là, nous vous attendons même la réaction. C'est de certains enseignants. On est en ligne. Allô?
12: Allô?
0: Allô, bonjour, monsieur.
12: Bonjour, madame.
0: Bonjour.
12: Monsieur Rinaldi.
0: Monsieur Rinaldi, vous écoute.
12: Je ne sais pas, je veux encore un peu attirer l'attention des ministres des travaux publics. Parce que moi, je regarde un peu trop sur la voie publique parce que je fais le transport en commun. Bon. Je ne sais pas, il y a eu un accident hier après Petrou, en face de la pédiatrie. Ils ont fait les travaux, ils ont laissé leur bloc de béton là. Hier, il y a eu un accident. Il y a une voiture qui allait frapper ces blocs de béton. S'ils avaient enlevé ça, l'accident ne devait pas avoir lieu sûrement. Il y a encore d'autres blocs de béton qui sont, comment on appelle ça, avant le carrefour fini, net sous la passerelle. Aux deux côtés, je ne sais pas si pour les enlever un jour avant que ça ne agisse encore d'autres dégâts. Il y a encore net à la passerelle de Pétrou. Là aussi, encore des blocs de béton. À la place des blocs de béton, s'ils pouvaient mettre les bus, là aussi encore des blocs de béton. À la place des blocs de béton, s'ils pouvaient mettre les buissières. Ça veut dire que si tu veux buissière, la voiture pourrait faire.

0: les voitures ont du mal à leur voir. Lorsque vous traversez la zone-là, lorsque vous êtes habillé en noir, vous avez une couleur sombre sur vous, en tout cas, le trajet qui passe avec un véhicule a du mal à vous voir parce que l'autre qui vient en face, l'autre qui met ses phares, vous qui êtes au milieu, vous qui pouvez rester parce qu'il n'y a pas de ligne continue, bon, il n'y a pas de traçage. Et la zone-là, vraiment, on a du mal à voir le piéton qui traverse, qui s'engage sur cette voie. Et c'est pour cela qu'il y a des places où il faut mettre les marquages au sol. Ça évite aux gens de passer n'importe comment et doubler n'importe comment pour faire des lignes continues pour que quand quelqu'un voit, il sait que là, je ne peux pas doubler parce qu'on ne sait pas ce qui va se passer devant si je double ce dernier. Merci, je suis à l'écoute. Si vous pouvez prendre soin de ces voies-là, vraiment ça m'arrangerait. Ça nous arrangerait surtout nous les chauffeurs. Merci, je suis à l'écoute.
1: Restez à l'écoute de M. Rinaldi, 066-21-91-16, 066-21-91-16. On parle aussi de ces blocs de béton que l'on retrouve ici et là dans différentes rues, artères de Libreville. Ça, c'est pour aménager les voies, mais ceci aussi sont l'origine des accidents que l'on rencontre dans quelques voies de Libre, du Grand Libreville. 066-21-91-16, 66-21-91-16, c'est bien notre numéro de téléphone et c'est là votre émission, la tribune des auditeurs. Nous attendons vos différentes réactions. 066-21-91-16, est-ce que le scandale que l'on a pu voir ou découvrir du côté du ministère de l'Éducation nationale peut aussi être vu dans d'autres ministères? Ce sont les questions, ou bien c'est la question que se posent aussi certains auditeurs. Est-ce qu'il n'est pas aussi judicieux de pouvoir déjà continuer ou bien commencer l'audit dans d'autres ministères, même arriver dans le secteur privé? Qu'est-ce qui se cache là-bas? 066 21 91 16, c'est bien notre numéro de téléphone, t'es au bout de fil, on va le prendre. Allô? Allô? Il est parti. Le www.gabonnews.com aussi est notre site internet pour nous joindre et de dire ce qui vous turlupine. C'est bien votre plateforme qui vous permet de dire, de dénoncer, exposer les faits qui vous turlupinent. On parle aussi des épargnants de la Poste. Un nouveau recensement national pour relancer le
2: processus. Vous voulez savoir, Madame Nathie, ce que rapporte la biodiversité dans notre pays, ce que ça peut générer comme fonds? Nous qui dépendons du golfe de Guinée.
1: Allô, il est parti, Monsieur Jean-Félix. Vous connaissez déjà, il était là et il est parti. Il a pu dire quelque chose sur la diversité de la flore que l'on a dans notre beau pays, le Gabon. Qu'est-ce que cela peut rapporter à l'économie nationale? Auditeur au bout de fil, on va le prendre. Allô? Allô?
3: Oui.
1: Monsieur.
3: Oui, allô, Madame Nati.
1: Monsieur TG.
3: Ah, oui, je voudrais intervenir un peu. Aujourd'hui, dans notre pays, là, on voit des véhicules qui roulent sans plaque, Madame Nati. Est-ce que c'est normal un véhicule qui n'a pas de plaque, ni devant, ni derrière? Hein? Et après, quand les gars là, commis même des gaffes, Madame Nati, les hommes me disent que non, ils partent. On va le retrouver comment? Il y a d'autres qui enlèvent même les plaques derrière. Ils les plaquent avant. C'est quel banditisme? Et quand tu vas regarder, c'est les gens en tenue, Madame Nati. Hein? Il faut que le gouvernement fasse quelque chose pour ça. Quelqu'un vient et te menace même. On a menacé un de mes frères en temps avec le fusil. Mais le gars n'avait pas de plaque. On va lui retrouver comment? Oh non! Je ne sais pas si le pays là va changer.
4: Oui, j'étais là-bas à la première.
3: Merci, je vous reviens.
1: D'accord, merci de nous revenir à TG 066-21-91-16. Notre numéro de téléphone, les véhicules circulant dans les voies de Libreville sans plaque d'immatriculation. Donc, l'on demande aussi au ministère du Transport de pouvoir saisir les agents et descendre sur le terrain pour faire voir ce qui se passe réellement, parce que ce n'est pas la première plainte ici faite par un transporteur. C'est déjà moins une énième plainte qu'il y a des conducteurs qui conduisent.
0: Allô?
1: Allô?
0: Bonjour, madame.
1: Bonjour, monsieur.

0: Monsieur Patrick Laurent.
1: Monsieur Patrick Laurent vous écoute. Bonjour.
0: Mon interrogation s'adresse un peu au ministère du Travail au Gabon. J'aimerais savoir quel est le code du travail qui régit le fonctionnement des agents de sécurité dans ce pays-là. Parce qu'au mieux, dans le secteur de la sécurité, c'est comme dans le secteur de la défense. Ça n'a plus le plus des jeunes Gabonais qui résout le problème que le chômage. C'est un secteur là où les jeunes donc, qui travaillent sont surexploités et mal payés. Ils travaillent de 6h à 18h pour mieux 3000 francs au jour. Avec des salaires des gens qui ne payent pas pour 150 000 francs. On aimerait savoir dans ce pays-là. C'est pour tout le monde, c'est pour 30 personnes. On aimerait savoir qu'on puisse modifier au mieux quel est le coût qui réduit le fonctionnement de la série de sécurité. Si c'est trop, pas l'argent, madame. Vous travaillez dans la série de sécurité, c'est comme si vous êtes en esclavage. J'aimerais savoir qu'on puisse modifier le coût du travail qui réduit. C'est quel coût qui réduit le fonctionnement de la sécurité au Gabon. Merci, madame.
1: Merci encore à vous, M. Patrick Laurent. Code du travail, est-ce pour une catégorie de personnes ou bien pour tous les travailleurs? 0-66-21-91-16, une question à y poser ici. 0-66-21-91-16, c'est bien notre numéro de téléphone. On parlait tantôt aussi de la poste et différents épargnants. Donc, un nouveau recensement national pour relancer le processus de remboursement. Le gouvernement gabonais relance le dossier sensible des épargnants de la Poste dans un communiqué rendu public samedi dernier. Le ministère de la Communication a annoncé l'organisation d'un nouveau recensement national des déposants des épargnants lésés par la faillite du centre des chèques postaux, donc la CCP. Auditeur en ligne. Allô.
2: Allô, bonjour Nati.
1: Bonjour monsieur.
2: Ouais, Nati, c'est le barrage qui appelle. Le barrage de Fougamo. Mmh. Normalement, c'est Nati qui me tire le pin. Quand Patrick était là, on entendait bien. Patrick parlait plus haut même que les auditeurs. Mais depuis que Patrick est parti, on n'arrive pas, on ne comprend pas les messages. Ce qui veut dire à chaque fois que c'est Nati qui parle, il faut soulever le volume. Quand l'auditeur prend l'auditeur vient parler, il faut diminuer le volume. Je ne sais pas, faites un effort de parler un peu plus haut pour que tout le monde puisse bien vous entendre. Donc c'est cet effort-là que qui m'amène vers vous, à venir vous demander de faire un effort de parler plus haut. C'est de parler comme vous parlez aussi au quartier. Je ne sais pas si vous faites au niveau de la radio, vous n'arrivez pas à parler plus haut. Qu'on puisse bien vous entendre. Donc, c'est ça qui m'a tué le pin. Merci, je suis à l'écoute.
1: Reste à l'écoute et merci aussi, monsieur. C'est le barrage de Fougamo. Donc, on disait tantôt que le gouvernement gabonais relance le dossier sensible 13 des épargnants de la Poste dans un communiqué rendu public samedi dernier. Le ministère de la Communication a annoncé l'organisation d'un nouveau recensement national des épargnants lésés par la faillite du centre des chèques postaux CCP. Une nouvelle étape dans la perspective d'un éventuel remboursement. Selon le communiqué lu sur le plateau de Gabon Première par M. David Elaminta, conseiller du ministre, l'opération se déroulera du 8 au 11 juin 2026 sur toute l'étendue du territoire national dans le bureau de poste de 8h à 17h. Les épargnants concernés sont invités à se présenter munis de toutes les pièces justificatives attestant de leurs avoirs ainsi que les pièces d'identité valides. L'opération vise à actualiser la base de données des victimes et à fiabiliser les informations nécessaires au traitement du dossier. 0-66-21-91-16, donc tout ce qui, sûrement, est épargnant de la Poste et subit sûrement ce que l'on connaît en ce moment du côté de la Poste. Vous êtes appelé à pouvoir déjà vous y rendre. C'est aujourd'hui, c'est à partir d'aujourd'hui, donc le lundi 8 juin, c'est jusqu'au 11 juin. Là, c'est bien dit le conseiller du ministre. C'est de 8h à 17h. Donc, c'est un dossier vieux de plusieurs années. Il y a beaucoup de personnes aussi qui sont épargnées, qui ont épargné, qui ont des comptes du côté de la Poste. Vous êtes cordialement invité aussi à vous rendre de ce côté-là. C'est de 8h à 17h. Auditeur au bout du fil au 066 21 91 16. 066 21 91 16, c'est bien notre numéro de téléphone. On va pouvoir le prendre. 066 21 91 16. 066 21 91 16, c'est bien notre numéro de téléphone. Et on nous fait savoir que l'auditeur s'en est allé. Vous pouvez nous revenir dans un instant. Nous avons encore assez de minutes, bien deux ou trois minutes. Pour... Ok, auditeur en ligne. Il s'en est allé, on fait savoir, oui, c'est, oui, ok, d'accord, 066 21 91 16, 066 21 91 16, c'est bien notre numéro de téléphone. On va continuer avec ce dossier sur la Poste. En 2017, la Poste Banque SA, filiale de la Poste, a fait faillite, hypothéquant les économies de nombreux épargnants après de nombreuses promesses non tenu par le régime déchu d'Ali Bongo Ondimba. Le gouvernement de la transition a affiché en février 2025 sa détermination à épurer cette créance. Environ 60 000 épargnants seraient concernés. Une enveloppe de 31 212 000 francs CFA avait été promise pour épurer en 3 ans la dette sur la base d'un plan d'utilisation au tiers chaque année. Le reste de la dette globale, soit 41,154 milliards de francs CFA, est dû aux entreprises. 066 21 91 16, 066 21 91 16, c'est bien notre numéro de téléphone. Et là, nous attendons sûrement un dernier auditeur, un dernier intervenant avant de pouvoir marquer la pause publicitaire. Mais vous qui nous écoutez de tous les coins de Libreville, donc du Grand Libreville, nous attendons aussi votre réaction. 066 21 91 16, 066 21 91 16, c'est bien votre numéro de téléphone. Donc, c'est pour vous dire qu'un nouveau recensement national pour lancer le processus de remboursement des épargnants de la Poste a recommencé bien aujourd'hui, dès ce 8h, c'est au moins jusqu'à 17h, c'est dans tous les bureaux de poste, que ce soit en ville ou bien dans les provinces, et sur toute l'étendue du territoire. 066 21 91 16, munir avec des pièces justificatives qui vous permettront sûrement de pouvoir donner aussi, réactualiser les données du fichier. 066 21 91 16, c'est bien notre numéro de téléphone, www.gabonews.com. www.gabonews.com et bien notre site internet. On va marquer notre pause. On va revenir en seconde partie après l'écoute de cette pub.

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2: Bonjour également à tous les auditeurs. Alors je viens rapidement répondre au plus jeune en lui disant que en réalité, ces interrogations peuvent se comprendre, mais c'est pas vraiment ça. Monsieur Henri Claude Hima, il finance les projets de l'État via une banque. Donc c'est la banque, c'est une personne morale. Mmh. Et c'est la banque qui finance. Ça existe dans tous les pays du monde. C'est pourquoi on parle de dette intérieure. Quand l'État a une dette intérieure, c'est parfois vis-à-vis des banques, vis-à-vis des entreprises qui ont exécuté des travaux qui n'ont pas encore été payés, vis-à-vis des banques qui ont prêté de l'argent à l'État qui ne se sont pas encore fait rembourser. Voilà. Donc c'est un mécanisme qui est tout à fait normal, c'est un mécanisme financier. L'État peut s'endetter auprès des bailleurs de fonds à l'international, et également auprès des banques nationales et même de la sous-région. Ce qui intrigue, et je l'ai dit hier, c'est que, en ce qui concerne la construction des logements, ce mécanisme-là avait déjà été mis en place en 2012, si mes souvenirs sont bons. Ça concernait les 3000 logements ou 5000 logements promis par an par le pouvoir précédent. Et on a vu les conséquences de ces mécanismes-là. Qu'est-ce qui nous dit aujourd'hui les choses vont aller jusqu'à leur terme? Qu'est-ce qui nous dit que les bâtiments en construction seront achevés? Est-ce qu'on a tiré les leçons du passé? Ce sont les questions qu'on se pose. Et moi, quand j'appelle ici, en fait, j'attire l'attention de nos concitoyens. Et je leur dis, arrêtons de nous attarder sur les banalités. Lorsqu'un État met dans son budget la construction d'une route, d'un pont, d'une école, d'un commerce, d'un immeuble administratif et autres, c'est du régalien tout ça. Ce n'est pas un miracle. Ce n'est pas fait avec l'argent de quelqu'un. C'est l'argent de tout le monde. Et Dieu nous a permis de naître dans un pays avec des ressources naturelles. Voilà. Moi, ce que j'attends du gouvernement et du président de la République, c'est de nous sortir des cotisations à la CNSS et du système de répartition. Le système qui veut que ce sont les actifs de maintenant qui supportent la retraite, la pension de ceux qui sont retraités aujourd'hui. Ce système-là n'est pas viable au regard du contexte gabonais, au regard du taux de chômage. C'est là où on attend le gouvernement. Réfléchir à comment faire pour que tout le monde ait sa pension au moment de sa retraite. Réfléchir à comment faire pour que la GNAMGF ne soit pas une vue de l'esprit, pour que tout le monde soit assuré et que cette assurance-là marche réellement. C'est ça. Quand on vote quelqu'un, c'est sur ces aspects-là qu'on attend. Comment expliquer que la boîte de sardines aujourd'hui se trouve à 600 francs CFA? Ce sont ces questions-là auxquelles les gouvernants doivent répondre. Ce n'est pas sur la construction des bâtiments. Et j'ai envie de finir en disant que le Gabonais, il arrive à construire au fin fond des PK, au niveau de Kolngoum. Vous voyez, Kolngoum, là où il y a des antennes, il y a des maisons juste à côté. Imaginez-vous comment ils ont fait pour transporter le ciment jusqu'à là-bas. Mmh. Ça veut dire que le Gabonais a juste besoin d'une chose. On viabilise les parcelles, on lui donne une parcelle viabilisée avec addition d'eau et courant. Qu'est-ce que nos gouvernants ne comprennent pas? Je reviendrai. Merci.
1: Merci. C'était le coup de gueule de la semaine.
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0: maison de la Nyanga. De retour sur ce plateau, mesdames et messieurs, c'est votre émission, La Tribune des Auditeurs. Là, c'est la seconde partie. Et en seconde partie, on va piocher les différents messages dans notre boîte à lettres. Mais vous réitérez le numéro de téléphone 066-21-91-16, 066-21-91-16, le www.gabonnews.com pour notre site internet. Et nous allons prendre ces quelques messages. Oui. Monsieur le Président, les responsables de sociétés de sécurité maltraitent leurs employés, complices avec les inspecteurs du travail. Faites quelque chose, s'il vous plaît. Le message n'est pas signé. Bonjour, Madame Nati. Il faut impérativement la création d'une banque alimentaire au Gabon. Seule issue sociale pour lutter contre la faim dans notre beau pays, la France-Afrique. Bonjour à vous, Madame. Bonjour, Nati. C'est le barrage de Fougamou. Oui, je constate que la mairie de Libreville vient aussi faire à son tour la continuité. Il y a plein de pavés de voitures qui traînent le long des routes. La mairie ne fait rien, mais ce sont les clans d'eau qui sont poursuivis tous les jours. Les propriétaires de terrains au bord des routes ne nettoient pas ces terrains jusqu'au trottoir, au caniveau. Taxer les amendes. Le message est signé le barrage de Fougamou. Bonjour à vous, monsieur. Bonjour, madame Nati. L'ensemble des auditeurs adresse aux autorités du pays comment interpréter des véhicules de gros cylindres aux plaques bleues comme voitures de service dans Libreville alors que le panier de la ménagère est vide, madame Nati. C'est hallucinant, s'il vous plaît. Pensez un peu au social en réduisant la flambée des prix des denrées alimentaires et des produits de première nécessité de grâce. Monsieur Alphonse Mba de Glace. Bonjour à vous, monsieur Alphonse Mba de Glace. Bonjour, madame Nati. Et l'ensemble des auditeurs adresse aux autorités du pays comment interpréter des cylindres bleus. Oui, nous avons déjà lu ce message. Merci encore à vous, monsieur Alphonse Mba. Bonjour. Ce qui me tue le plus au plus haut point, madame Nati, c'est cette histoire d'inceste juvénile qui prend de l'ampleur dans le territoire national. Comment un père géniteur peut trouver mieux à dépuceler sa fille de 4, 5, 6, 7, 8 ans à travers son liquide séminal. Madame Nati, c'est grave. Beaucoup de femmes au foyer ont désormais pour rival leur propre fille. Quel sacrilège qui porte une tâche indélébile. Qu'est-ce qui se passe avec ce cas de figure, monsieur Alphonse Mba de Glace? Bonjour, madame Nati. Bonjour aux auditeurs. Concernant les épargnes de la poste depuis 5 heures du matin, j'étais à l'aéroport poste en ville jusqu'à l'heure. La personne n'a été reçue. Bon début de semaine à vous. Le message n'est pas signé, mais c'est l'information qui a été donnée. Essayez de venir ici en ville ou bien essayez de vous renseigner encore un peu plus, car je sais au moins qu'il y a plusieurs personnes qui y travaillent afin d'avoir la bonne information. Est-ce que ce poste, donc ce bureau, a été retenu pour cette information ou bien c'est seulement la ville et dans d'autres postes dans le Grand Libreville ou bien dans les différentes provinces du pays? 066-21-91-16, c'est bien notre numéro de téléphone. Nous relançons le téléphone et le téléphone est ouvert et à vous de pouvoir aussi nous appeler. 066, auditeur au bout du fil, fait signe. Allô?
1: Allô?
0: Oui, allô?
1: Monsieur Jean-Félix. Je disais tantôt que, concernant la biodiversité de notre pays, savons-nous ce que ça rapporte à notre pays, le Gabon? Nous faisons partie du Commonwealth. Le Commonwealth, aujourd'hui, s'investit dans ce qu'on appelle nos forêts et nos océans. Et c'est pourquoi vous avez une multitude de réserves. Pourrions-nous savoir ce que ça nous rapporte à l'État gabonais? Est-ce que c'est chiffré? Non. Prenons Mwanda. Mais regardez la vie de Mwanda. Oh mon Dieu, pitié. Mais l'extraction du minerai de manganèse, et ça a des effets néfastes, négatifs. Mais ça a un coût. Et Ahmed doit reverser de l'argent à l'État gabonais. mais c'est au secret. Regardez ce minerai qui traverse plus de 5 provinces. Mais regardez la province qui est l'épine dorsale du chemin de fer gabonais. Boué. Mais la pollution de l'environnement devait permettre à ces provinces-là éventuellement d'avoir des revenus et permettre à ces provinces-là de se développer à travers cette prime-là, enfin, cet argent-là qui pouvait éventuellement revenir des différents ou de la communauté européenne ou la communauté internationale. Mais non. Regardez pas gentil. Voilà. Regardez. Les mangroves et tout ça là qui prennent des coups. Nos lagunes, nos lacs et tout ça là. Nos côtes. Et même les bateaux qui accostent là. Eh bien, ça a des effets. Les déchets marines là. Mais ça a un coût. Mais ça, on n'en parle pas. Pire, Sobraga. Sobraga donne combien à l'État gabonais? Nous ne savons point. Et tout ça là. Mais la Gaza est où? Le CIRME est fourré où? Le CNRS fait quoi? Mais voilà, nous sommes là. Bon, enfin.
0: Merci encore à vous, Monsieur Jean-Félix. Oui, premier auditeur de la seconde partie encore de l'émission Là, le mur des lamentations, 066 21 91 16. Auditeur en ligne, on va le prendre. On veut savoir qui c'est Nathalie. Il est là, il est parti. 066 21 91 16. 066 21 91 16. C'est bien votre numéro de téléphone et le www.gabonnews.com pour notre site internet. Donc, on continue aussi avec ce point phare de l'éducation nationale dont Emedia a pu écrire aussi un article concernant la démission du petite question qui se pose en milieu de la population. Donc, auditeur là-bas, au bout du fil, on va le prendre. Allô?
1: Mais j'ai oublié la ville de Mounana.
0: La ville de Mounana.
1: Mais Madame Nati, avez-vous déjà dégusté la carte de Mwanda?
0: Non.
1: Ah, il faut bien le nettoyer. C'est parce que cette carte-là. Mais il y a du manganèse à l'intérieur, il faut bien nettoyer. Voilà. Sans compter notre environnement-là, notre périphérie de Libreville qui est polluée. C'est quand vous regardez les différentes décharges publiques, là, à l'Enakiri, Mindoubé et tout ça, là. Voilà, nous sommes en saison sèche. Ça a des effets négatifs sur la santé des populations. Vous entendez parler? Non.
0: Une fois de plus, Monsieur Jean-Félix, 066 21 91 16, 066 21 91 16, c'est bien notre numéro de téléphone. Donc, suite à ce qui a été découvert du côté du ministère de l'Éducation nationale, on se pose la question à savoir, est-ce que le ministre doit-il démissionner? Je disais tantôt qu'un article a été fait par un média de la place. Donc, face à la caméra de Gabon 24, le 5 juin 2026, ils ont expliqué que chaque dépense engagée au ministère de l'Éducation nationale porte la signature de la ministre d'État. En tant qu'ordonnateur, la documentation, disent-ils, a été remise à la police judiciaire. La question devient alors inévitable. Auditeur en ligne. Non, on fait savoir que celui-ci s'en est allé. La question devient alors inévitable jusqu'où remonte la chaîne de responsabilité. Selon les mises en cause, les décaissements incriminés s'inscrivent dans une logique de palliatif à un vide budgétaire. L'enveloppe d'un milliard promise depuis 2024 pour couvrir la gratuité des frais. Auditeur en ligne. Allô? Allô?
2: Oui, allô.
0: Allô, bonjour.
2: Oui, bonjour, bonjour, madame Nathalie.
0: Bonjour, monsieur.
2: Oui. Est-ce que nous tulipines encore ce matin?
0: Nous vous écoutons.
2: Je voudrais un peu savoir, pour ceux qui connaissent bien le droit, si quelqu'un pourrait m'apporter une réponse à cela. Est-ce que tout corps allié qui est sur la voie publique, qui a le droit de faire le qui a l'habilité de faire le contrôle. Allô?
0: Et nous vous écoutons, monsieur, allez-y.
2: Oui, ce que je disais, si tout policier en tenue qui se met sur la voie publique a l'habilité de faire le contrôle, qui aime dire, parce que ici, dans les. Il faut dire dans le grand libre-ville, tout contrôle, tout policier qui est sur la voie publique exerce son contrôle, même s'ils ne sont pas militaires pour le contrôle, ils font ce travail. Je voudrais bien savoir, parce qu'ils aimeraient bien savoir que ce qui se passe avec nos frères corps habillés qui nous interpellent, même où il ne faut pas interpeller. Je voudrais bien savoir que qui c'est vraiment ça. Merci et chère écoute.
0: Restez à l'écoute. Merci encore pour votre appel et cette intervention 06625. Mon auditeur en ligne, on va le prendre. Allô?
3: Oui, effectivement. Bonjour, mon ami. Vous avez raison. C'est ce qui s'est passé au pénitencier. Pouvons-nous savoir quels sont les policiers qui nous arrêtent? À partir du moment où ils ne vous présentent même pas leur matricule. Avant, ils avaient des plaques, je me rappelle. Il y avait des matricules numérotées et éventuellement, on pouvait savoir à travers le numéro de matricule du policier. Comment fait? Voilà, c'est comme ça. Ils peuvent prendre le vêtement d'un officier, enfin, d'un agent de police et faire le contrôle sans vous présenter son matricule. Mais lui, il vous demandera les papiers. Et il faut glisser évidemment les 2000 et les 5000. Vous viendrez.
0: Merci, Monsieur Jean-Félix. Merci de nous revenir. Est-ce que tous les policiers sont habilités de faire le contrôle dans le grand Libreville? C'est ce que rencontrent les transporteurs, surtout ceux qui font le transport en commun, les taximan, les clans de monde aussi. 066-21-91-16, c'est bien notre numéro de téléphone. Et on va continuer avec ce point, donc l'enveloppe des milliards promises depuis 2024. Pour couvrir la gratuité des frais de coulage n'avait toujours pas été mobilisé à l'approche auditeur en ligne, non, à l'approche de la rentrée 2025. Face à l'urgence, la DECAF aurait soumis le problème au ministre de la tutelle qui aurait marqué son accord pour trouver une couverture via les fonds de vacation. Si cette version tient, le ministre n'est plus spectatrice de l'affaire. Auditeur au bout du fil, on va le prendre. Allô?
3: Oui, moi. Il y a, dans les mairies d'arrondissement et les grandes mairies, il y a les vrais agents de recouvrement et les faux. Ce qui arnaquent là-bas les différents, les femmes commerçantes et les commerçants dans les différents marchés. Mais, ont-ils des capes? Voilà. Des ordres de mission. Non. Voilà. C'est tout ça qu'il faut revoir.
0: Tout à revoir, comme le suggère ici cet auditeur, M. Jean-Félix, surtout pour ces agents qui sont sur le terrain. Ils doivent au moins avoir leur matricule et leur carte qui, sûrement, définit leur intégration dans la structure dans laquelle ils opèrent. Zéro du travail, au moins. 066-21-91-16, c'est bien notre numéro de téléphone. Nous vous attendons à ce numéro de téléphone pour pouvoir prendre aussi vos interventions et vos appels au www.gabonews.com et bien aussi notre site internet par messagerie aussi, hein, 066-21-91-16. C'est bien notre numéro de téléphone. Notre message nous parvient à l'instant. Bonjour Madame Natine, le président de la République, chef du gouvernement, a initié de construire des logements sociaux. Pourquoi ne pas donner les Gabonais qui ont perdu leur maison par les éboulements et les incendies pour ne pas nous faire attendre depuis 2012. Voici le communiqué de la Poste. À quand les sinistrés, Monsieur Crépin de Vendo? Oui, c'est de ce qui est sur la table depuis de nombreuses années, donc depuis 2012, qui ne connaît que des reports. Auditeur au bout du fil, on va le prendre. Allô? Allô?
4: Le bon début de la semaine, Madame Nati.
0: Oui, merci à vous, Monsieur Alphonse Mba.
4: D'accord, que Dieu vous bénisse. Madame Nati, le coup de gueule de la semaine, il y a vraiment un point clé. que ce monsieur a eu à toucher comme point clé. Madame Nati construit, à savoir loger les Gabonais, c'est bien. Mais je l'ai parlé autrefois ici, beaucoup m'ont interprété, je ne sais pas autrement. La meilleure façon de faire loger les Gabonais, c'est de viabiliser les terrains. C'est comme ça de partout. Rwanda, Namibie, partout comme c'est la meilleure façon. Vu déjà la masse qui se multiplie dans la capitale et dans le territoire national, viabiliser les terrains. Ce n'est plus les yeux de la tête comme auparavant. Je veux réitérer qu'on disait que le Gabonais, ou bien pour construire, il faut avoir 70 millions, 100 millions et consorts. Avec un peu de moyens, on peut construire. Peu importe, même en demi-dur, pour pouvoir échapper et être à l'abri de cet cas de figure, à savoir le SMIC qui a 80 000, 150 000 le loyer. Une fois payé cela, comment vivre? Comment faire des dépenses? Mais entre-temps, si vous vivez chez vous, que tu as construit, même si c'est un bicoque, ou que tu es sous le toit, tu vas t'en sortir. Donc, beaucoup interprètent parce qu'ils ne fixent que le besoin personnel, ce qu'ils les regardent. Lorsqu'il s'agit de l'intérêt général, tout de suite là, ils vont s'opposer. Comment vous voulez interpréter le fait qu'un citoyen n'a pas d'abri, ne peut pas construire? Qui a dit que c'est les yeux de la tête? Aussi, Madame Nati, juste pour vous faire une remarque, s'il vous plaît, prenez vos temps. On n'est pas pressé, hein. J'ai l'habitude de le dire sur cette antenne. On le suit. C'est devenu vraiment une drogue pour certains, parce que ça travaille là. C'est appeler l'antenne des auditeurs. Les auditeurs sont prioritaires, à savoir. Lorsque le message est envoyé, prenez le temps, ne soyez pas pressé. J'ai envoyé peut-être 4 messages à Codeux qui a été lu. Et la fois dernière aussi. Et à la fin de mission, c'est comme ça le style. Gardez la forme et le style et l'élégance de la chose. Ça a de l'engouement et ça motive. Sur ce, que Dieu vous bénisse et l'ensemble des auditeurs. Les autorités, s'il vous plaît, viabilisez les terrains et pour que les Gabonais puissent construire et se faire loger. Je vous remercie, Alphonse Mba de Glace.
0: Nous vous remercions encore à vous, Monsieur Alphonse Mba de Glace. 066 21 91 16. On disait tantôt que lorsque vous envoyez les messages à 58, l'antenne est déjà rendue, ou bien à 55. Nous avons déjà terminé avec l'émission. Donc, écrire des messages maintenant et nous allons pouvoir le lire au cours de l'émission du Taureau bout du fil. Allô?
5: Allô?
0: Allô, bonjour, monsieur.
5: Oh, bonjour madame.
0: Oui, bonjour.
5: Bon, je reviens toujours. L'ancien premier ministre, l'ancien ministre de l'Intérieur, devenu aujourd'hui vice-premier ministre du gouvernement, avait lancé le dit qui nécessite de sécurité en vue de ceux qui sont reconnus ou non reconnus. Ma préoccupation est celle-ci. J'aimerais attirer la question du ministère du Travail. Les faits de sécurité aujourd'hui dans le territoire national qui sont présents. Qui retire les agents de la CNSP qui n'en renverse pas. Les agents sont surexploités. Nous sommes des jeunes Gabonais qui travaillent. Il faudrait quand même que le ministère de l'Intérieur fasse à ce ministère de faire un travail. Parce que l'ancien Premier ministre, vous savez, de Gouverneur Chimongo, a eu l'ancien travail. Nous demandons au ministère de l'Intérieur d'avoir un regard sur cette sécurité. Nous sommes maltraités, malmenés. Même pour recevoir notre salaire, c'est compliqué. On n'a pas de plan de retraite parce que les employeurs nous recherchent et ils n'en versent pas. Nous pourrions vraiment faire un regard sur ça dessus, madame. Merci, encore bonne journée.
0: Merci encore à vous. Vous venez revenir. Autre auditeur au bout du fil, on va le prendre. Allô? Allô?
6: Oui. Parlons-en de décentralisation de manière déconcentrée. Mais si on veut développer les différentes provinces, Monsieur le Président de la République, pour que ces provinces puissent éventuellement émerger, mais vous pouvez éventuellement mettre le ministère du pétrole à Port-Gentil, le ministère des mines, eh bien à Mwanda, l'agriculture, soit dans le Guivindo, soit dans le Wellington, ainsi de suite, et vous gardez les ministères clés, tels que la défense, Affaires étrangères, intérieures, à Libreville, tout le reste, vous les envoyez. Et à partir de ce moment-là, peut-être que ces ministres-là pourront éventuellement développer leur province et ils ne prendront le train ou Fly Gabon que lorsqu'il y a des conseils des ministres. C'est ça. Auquel cas, ben, si c'est toujours Libreville, eh bien Libreville, la province. Hein.
0: Merci encore à vous, M. Jean-Félix. Un autre auditeur après lui. Allô? Allô?
7: Tati, bonjour.
0: Bonjour, M. Lombert.
7: Bonjour à l'ensemble des auditeurs. M. Jean-Félix, bonjour. Moi, je suis en train de me poser des questions. Qui doit faire le transport dans notre pays? Parce que j'ai voir la plupart, ce sont les militaires en civil, avec la voiture, sans plaque, qui font le transport. Il y a un qui a failli me cogner au niveau de Zayon. Plus personne, le monsieur m'a dit, oh, nous tous on cherche les clients. Toi et moi, on cherche les clients ensemble. Il faut faire alors que le numéro des matricules, tu vas prendre ton numéro et puis comme ça tu fais le transport. Mais comment ça se fait que chacun fait ce qu'il veut au Gabon? Quel est le sens de monsieur le maire? Pourquoi vous nous taxez? Payer les patentes et tout ce qui s'ensuit. Mais il y a des gens qui font le transport tranquillement. Il a un salaire à la fin du mois, le 25, qui va prendre l'argent, mais il vient encore déranger ceux qui payent leurs patentes, leur numéro de portière et tout. Donc, ça veut dire quoi? Que chacun peut faire ce qu'il veut ici? Je ne comprends pas jusqu'à présent ce pays-là. Les gens de ce pays-là, ils ont quel problème? Pour régler un problème simple, non, il faut compliquer. Voilà encore mon frère le Lougoué. J'ai ri au fond de moi quand il disait que les banques, aujourd'hui, quand tu retires ton argent avec ton passeport ou bien ton assistance, ou bien ta carte d'identité nationale qui est périmée, mais ils sont bizarres. Quand tu as ton permis qui est périmé, quand tu vas faire le dépôt, ben, il prend rapidement ton argent. Mais pour récupérer ton argent, c'est un problème. Moi, je vous disais que la guerre des banques, c'est dangereux. La guerre des banques, elle est très dangereuse. Nous sommes en train de voir comment le pays est en train de tomber. Les banques du Gabon sont là pour nous ruiner, pour nous escroquer. Mais pour nous aider, non. Où est-ce qu'on va là? Je l'écoute.
0: Merci à l'écoute, monsieur Lombert. On va prendre un autre éditeur. Allô? Allô?
8: Allô?
0: Oui, monsieur, bonjour.
8: Bon, madame la fille, c'est l'homme de Chubanga. Je n'ai pas de retour, mais bon, je vais faire avec.
0: D'accord.
8: Bon, il y a quelqu'un qui a eu à parler des sociétés de sécurité là. J'aimerais un peu revenir là-dessus. Parce que j'ai longtemps exercé dans ce domaine-là. Je m'y connais aussi un peu. Bon, écoutez, c'est comme le monsieur a dit, hein. On a l'impression que les boîtes de sécurité sont un peu... C'est-à-dire, d'abord, on fait un peu comme on veut, vous voyez. Les jours fériés, on ne paye pas, on appelle comment. La CNSS, c'est pas ça. Vous pouvez vous retrouver à travailler 15 ans et vous retrouver avec 7 ans de CNSS. Et j'ai même fait un constat, beaucoup de boîtes de sécurité n'ont même pas d'enceinte. C'est seulement de bouche à oreille, tu apprends qu'il y a telle boîte de sécurité là-bas. Donc, je l'ai souvent dit, hein, si c'est les Gabonais qui travaillent là-bas, et partout, les Gabonais voient où sont, ils devraient avoir leur dignité relevée. C'est un travail qui est très prenant en termes de temps. Je vous assure, madame Nati, vous quittez parfois le chevaux à 5h, 17, 18h, vous êtes encore en poste. Pire encore, si vous avez un collègue qui a manqué, parfois vous êtes obligé de doubler. Vous voyez? Et la fin du mois, pour vous payer, c'est des pieds et des mains, c'est frustrant, quoi. Voilà. Je le dis parce que j'ai longtemps exercé dans ce domaine-là et je vous assure que c'est très frustrant lorsque la fin du mois arrive, on vous raconte, voilà quoi, n'importe quoi, parce qu'on ne peut pas vous payer votre salaire, ou alors votre CNSS, on ne veut pas la verser. C'est vraiment compliqué, quoi. J'ai vraiment envie, comme a dit le monsieur tout à l'heure, que le ministère de l'Intérieur puisse regarder. Parce qu'on a l'impression un peu que de ce côté-là, c'est un peu la jungle. Hein. Voilà, c'est des entreprises, elles font du profit. Et si elles font du profit, elles doivent se conformer à la législation gabonaise. Elles ne peuvent pas fonctionner comme elles veulent. Hein. Nous sommes dans un pays de droit. Dans un pays de droit, ben, les sociétés sont... Comment dire ça? Sont obligés de reverser la CNSS, la CAMGS et j'en passe. Bon, allez, merci, je reste à l'écoute.
0: Je reste à l'écoute. L'homme de Tubangaï, merci pour votre intervention. Auditeur au bout du fil. Allô?
9: Allô?
0: Allô, bonjour.
9: Bonjour, madame. Merci.
0: Bonjour.
9: Francis de Padoue. Bon, moi, je vais m'indigner par rapport au comportement de certains Gabonais vis-à-vis des conducteurs de taxi-gab. Hier, j'étais à bord d'un taxi. Le monsieur a pris une direction bien précise. Maintenant, il y a deux qui proposaient. Il ne va pas là-bas, il y passe. Et il y a un qui s'est permis de l'injurier. Comment ce genre de comportement, je tenais vraiment à condamner ça. Il m'expliquait que quand ils passent souvent à vie, c'est qu'ils ont des commandes, en fait, ils ont des clients qui les appellent. Mm-hmm. Maintenant, de quel se permet d'injurier, de mal les parler, en fait. C'est une activité. Ils ont pris des véhicules, ils sont en train de les rembourser. Donc, il me disait aussi que quand quelqu'un te propose, tu es obligé de le prendre, sinon il commence à t'injurier pour certains. Je sais que parmi eux, il y en a aussi qui ne sont pas faciles. Mais quand même, apprenons à respecter nos compatriotes qui ont choisi une profession taximane. Vraiment, c'est un peu ce que je voulais dire ce jour-là. Merci, bonne journée.
0: Bonne journée aussi à vous, monsieur Francis, auditeur au bout du fil. Allô?
10: Allô?
0: Allô, monsieur Melchior, bonjour.
10: Oui, bonjour, madame Nadine.
0: Bonjour, au début de semaine.
10: Bonjour également à tous les auditeurs. Je vais répondre au premier auditeur qui a posé la question sur le droit applicable ou le code applicable s'agissant du secteur des agences de société de sécurité et autres de mise à disposition. Et en même temps, je répondrai également à l'auditeur, pas le dernier, l'avant-dernier, qui a dit qu'il a longtemps exercé dans ce domaine. Vous savez, ça rejoint souvent ce que je dis en ce qui concerne la corruption. Lorsqu'on parle, on indexe les policiers et les gendarmes à tout va, c'est simplement parce que les policiers et les gendarmes sont exposés et ils le font aux yeux et aux yeux de tout le monde. Certains, je dis bien certains, pas tous. Il en est de même pour le ressenti d'un abandon des agents de sécurité et de gardiennage dans notre pays. En fait, j'ai envie de dire à ceux-là que ce qui régit les rapports, les contrats, c'est le code du travail. Rien d'autre, le code du travail gabonais. Mais sachez qu'en fait, on en parle parce que eux, ils sont visibles, généralement. On les affecte dans des résidences, on les affecte dans des administrations. Et donc, on les voit au quotidien. On s'en offusque, mais c'est normal. Mais sachez que dans tous les secteurs d'activité, les Gabonais vivent la même chose. La même chose. Rappelez-vous du mouvement d'humeur à Angkok au lendemain du 30 août 2023. Qu'est-ce qui avait été dénoncé par les Gabonais qui y travaillent? C'était la maltraitance. Absence de reversement de cotisations à la CNSF. Absence de respect du salaire minimum. Bref, même les épis, il n'y a pas. Les équipements de sécurité, il n'y a pas. Et donc, c'est généralisé. Vous avez l'impression que ça concerne plus les agents de sécurité privés, les gardiennages et autres, mais je vous assure, c'est généralisé. Et j'ai envie de venir sur l'avant-dernier auditeur qui disait qu'il a longtemps exercé dans ce secteur. Je m'attendais, quand il l'a dit, dès le départ de son intervention, je m'attendais à ce qu'il me dise quelle est la procédure qu'il a menée pour pouvoir rentrer dans ses droits. Et c'est là où j'indexe nous. Je nous indexe nous, Gabonais. Le code du travail n'est pas seulement l'affaire du juriste. Le code du travail, c'est l'affaire de tout employé, tout salarié. Ça doit être un livre de chevet. Même si on ne comprend pas, on peut demander des explications à certains du domaine. Mais je vous assure, le problème de nous, Gabonais, c'est qu'on se plaint, mais on n'agit pas. Vous avez longtemps exercé dans ce domaine et vous avez constaté que vos cotisations ne sont pas reversées. Qu'est-ce que vous avez fait? Quelle est la procédure que vous avez entamée? Alors, je connais déjà la réponse. Certainement, d'aucuns me diront que on a essayé, on a déposé une plainte à l'inspection du travail, ça n'a pas abouti. Oui, mais vous pouvez vous réunir en collectif. Vous pouvez faire un tapage, vous pouvez appeler la presse, vous pouvez vous cotiser 5 000 francs.
11: Vous pouvez prendre la tâche avec un juriste, un conseil, un avocat. Non, ne bouge pas notre petit doigt. C'est en quelque sorte un petit cri, un coup de gueule que je lance à nous, Gabonais. N'attendons pas que le ciel nous envoie une solution. Il faut se battre. Quand on est travailleur et qu'on n'est pas rentré dans ses droits, il faut se battre.
0: Rapidement.
11: Par tout moyen. L'ego, bien sûr, mais par tout moyen. La première défense, c'est de comprendre le milieu dans lequel on exerce. Quels sont mes droits? Qu'est-ce que la loi me permet de faire? Et qu'est-ce que la loi interdit à mon employeur de me faire?
0: Rapidement.
11: Je ne généralise pas, je reviendrai. Je ne généralise pas, je ne dis pas que tous les travailleurs opprimés ont la même attitude, mais en général, c'est ce qui ressort des plaintes, mais sans agissement. Et c'est dommage.
0: Merci encore, vous, M. Melki. On va prendre un autre auditeur au bout du fil. Allô?
12: Oui, M. Bicœur, vous avez raison, mais qu'est-ce qui provoque ça? Ce sont les prestataires. Chaque société maintenant a des prestations. Au lieu que la société t'embauche, mais il faut passer par la prestation. Et quel genre de contrat? Un mois renouvelable. Et tu peux faire 5 ans, 10 ans avec les, un contrat de 1 mois, 2 mois. Et tu finis ta vie sans être retraité. Ça, ce sont des choses que le ministre du Travail doit voir. Le problème de cette prestation-là. Avant, il n'y avait pas ça. Aujourd'hui, les prestations, c'est la brimade. C'est une manière de mettre le travailleur dans une position dépourvue de ses droits. Donc, quand tu perds ta retraite avec les contrats un mois renouvelable, toute ta vie, tu vas terminer comme ça. On va continuer comme ça. L'affaire des prestations, là. Si on ne trouve pas la solution de ça. Mais les sociétés vont toujours flotter les mains et ils vont brimer tous les travailleurs. Il faudrait que les prestations, on supprime. Une société qui vient travailler dans notre pays, il doit embaucher. Il doit embaucher un mois ou le mois d'essai et après, on embauche. Non, mais ce n'est pas le contrat. Un mois, deux mois renouvelables, un mois, deux. Ça, c'est quoi? C'est rendre la dignité des Gabonais. Moi, je ne crois pas. Ça, écoute.
0: Reste à l'écoute, Monsieur Lambert, un autre auditeur. Allô?
13: Salutations à mon grand maître. Monsieur Mestor, la main-d'œuvre a fait le piquet à la primature. Quel autre c'est terrible. Qu'ont obtenu ces personnes-là jusqu'à aujourd'hui? Rien du tout. Piquet au trésor. Gabon pauvre, c'est tout. Mais moi, c'est une manière de faire le piquet. En revendiquant mon identité transactionnelle chaque jour à cet auditoire. Mais vous savez ce qui se passe. Et je pense que les Gabonais ont voulu faire une marche concernant la SEG. Les Gabonais ont voulu faire une marche concernant la SEG. Ben,

0: nous attendons aussi les résultats des fêtes tournantes. Ils sont encore là, parmi nous, avec nous. Et il faut les juger aussi. Comme celui-là, qui est en ce moment détenu pour une affaire de nourriture, là. Voilà.
1: Monsieur Jean-Félix, à l'instant, 066-21-91-16, c'est bien notre numéro de téléphone. Donc, je crois que Monsieur Baka peut nous revenir aussi pour plus d'éclaircissement à ces différents agents qui font la sécurité, qui sont dans ces différentes entreprises de sécurité, qui ne cessent de se plaindre sur cette chaîne de radio et dans cette émission du Mur de l'Augmentation concernant les conditions du travail. La condition du travail, ils n'ont pas de CNSS, ils n'ont pas de versement du côté de la CNSS. Difficulté aussi d'avoir sûrement la CNAMGS. Auditeur au bout du fil, on va le prendre. Allô? Allô? 066-21-91-16. L'auditeur est toujours là. Allô? Allô? On va prendre un autre auditeur.
2: Allô?
1: Allô? Oui?
2: C'est Francis Lepadou qui revient. Je viens encore souligner l'affaire de nos frères et sœurs malades mentales qui traînent dans les rues. Là.
1: Ils sont nombreux.
2: Et aussi, je sors vers la félicité. Le Gabon, dans nos lignes d'envie, eux aussi, ils en ont droit, en fait. Mm-hmm. On m'a attiré encore l'attention de nos autorités par rapport à nos frères et sœurs qui marchent dans la rue.
1: Merci encore à vous, Monsieur Francis. C'est vrai que tu ne peux plus faire 100 mètres sans pouvoir rencontrer ces personnes malades. Auditeur au bout du fil. Allô?
3: Allô?
1: Allô, Monsieur Melchior qui nous revient, oui?
3: Allô?
1: Allô, nous vous écoutons.
3: Oui, Madame la
1: Petite. Monsieur
3: alors,
1: Melchior.
3: Quand j'ai parlé, je savais que je n'allais pas être totalement compris. J'ai envie de dire bonjour déjà, Monsieur Jean-Félix Dakanda. En fait, quand j'ai parlé, on est là. J'ai quand même circonscrit. Je parle un peu du secteur privé, purement privé, parce que vous savez, le public, il y a souvent un mélange de gens. Le politique voit le mal partout et donc du coup, toute contestation devient problématique. Mais je reviens dans un cadre purement privé et en ce qui concerne ces secteurs-là sensibles, c'est-à-dire des secteurs où les gens sont exploités et on exploite la misère des gens. On exploite la détresse des gens. Et ce sont généralement des secteurs où parfois, c'est pas une injure de le dire, on prend des personnes pas fortement qualifiées et on sait qu'ils ne vont pas pouvoir comprendre la limite, comprendre leurs droits et comprendre leurs devoirs. Et c'est dans ces secteurs d'activité-là que je dis à un moment donné, il faut que nous soyons des gens avertis. Ne nous apitoyons pas toujours sur notre sort, essayons de se mettre en mouvement. Quand je parle du secteur de sécurité privée, gardiennage et autres, vous êtes salarié dans une société de gardiennage. En fait, il y a une relation tripartite qui naît entre votre entreprise avec laquelle vous avez signé un contrat et l'entreprise utilisatrice, c'est une relation tripartite. Vous êtes, par exemple, je vais quand même la citer, vous êtes à la SGS, salarié de la SGS, et la SGS a signé un contrat, par exemple, avec le Trésor public. Et on vous affecte dans un bureau du Trésor public, d'accord? Donc, c'est une mise à disposition, vous êtes là-bas pour exercer pour le compte de la SGS. Généralement, les grandes sociétés qui font appel à ces sociétés de gardiennage font comme s'il n'avait pas, il n'avait pas une obligation vis-à-vis de la société qui vous emploie. C'est une relation tripartite. Donc, en quelque sorte, elle également, elle doit s'assurer que la personne qui a été envoyée par la SGS dans mes locaux doit pouvoir bénéficier de son salaire à partir du moment où moi je reverse ce qui a été prévu dans le contrat signé avec la SGS. Bref, je vais pas m'étendre. Alors, un salarié qui est dans ce secteur-là doit premièrement s'assurer que quand il travaille, il a signé un contrat de travail au préalable. Et s'il n'a pas signé le contrat de travail, c'est à son avantage. C'est pas à lui de mettre la pression pour dire « je veux un contrat de travail ». Parce que dès lors que vous travaillez dans une entreprise et que vous n'avez pas signé de contrat,

0: alors la loi dit que le seul contrat qui peut être verbal et qui n'a pas forcément besoin d'un écrit, c'est le contrat à durée indéterminée. De facto, vous êtes déjà salarié de cette entreprise-là avec un contrat à durée indéterminée. Donc, vous devez vous assurer que vos cotisations sont reversées. C'est simple. Au bout de 2-3 mois dans l'entreprise, vous prenez votre numéro. Si vous vous attribuez un numéro CNSS, si vous ne l'avez pas, vous prenez le numéro CNSS de l'entreprise, vous vous rendez à la CNSS avec votre contrat de travail. Vous demandez une information. En fait, il faut toujours avoir des éléments de preuve de son côté. Une fois vous avez réuni tout ça, une fois vous avez fait ces démarches, vous êtes conscient que vos cotisations ne sont pas reversées. Vous revenez auprès de votre employeur. Vous pouvez écrire, parce qu'il faut toujours garder une trace écrite. Je me suis rendu à la CNSS tel jour, j'ai constaté que mes cotisations ne sont pas reversées, j'aimerais avoir des éclaircissements là-dessus, bref, vous déposez le courrier. Bon, je ne vais pas m'étendre sur les différents mécanismes à mettre en place pour être un peu plus éveillé, mais en fait, ce que je veux, c'est que le Gabonais soit éveillé,
1: Révenez-nous.
0: Qu'il apprenne à connaître ses droits et à les mettre en branle, de telle sorte que demain, quand il va se prévaloir de ses droits-là, de la violation de ses droits, qu'il y ait suffisamment de preuves pour contre.
1: Merci de nous convenir, M. Melchior, 066-21-91-16, bien notre numéro de téléphone. Et là, je crois qu'il répond. Autoriteur au bout du fil, on va le prendre. Allô ?
2: Madame la
1: Monsieur le plus jeune.
2: Bon, je suis un peu dans les tralala de la vie, mais je viens à peine de suivre un petit extrait de ce que M. Melchior vient de dire. Mais Madame Nati, M. Melchior a totalement raison. Quand un agent a tenu exemple, vous porte main, que vous réagissez, à quel niveau, en fait, le Gabonais ne connaît pas ses droits et ses devoirs. Madame Nati, si je parle de ça, c'est parce que des gens comme M. Melchior devraient éduquer certaines personnes sur peut-être vivre dans la société. Je te salue au passage, un grand frère, tu fais quelque chose de bien. Madame Nati, il y a des gens dans le Gabon là qui ne savent pas c'est quoi un CDD, c'est quoi un CDI. Ils travaillent seulement comme ça. Madame Nati, ils ne savent pas quand est-ce qu'ils prennent le congé, quand est-ce qu'ils peuvent porter plainte à l'employeur, ou bien quand est-ce que l'employeur peut le licencier. Madame Nati, c'est un cours en droit. C'est le droit des entreprises. Parce que, Madame Nati, il faut le dire ici que les sociétés privées se basent sur la nouvelle loi de l'employeur vers l'employé, qui, Madame Nati, a été rédigée contre l'employé. Madame Nati, parce qu'aujourd'hui, le salarié n'a plus de droit. Il n'y a que le patron qui a le droit de faire de l'employé ce qu'il veut. Mais Madame Nati, doléance hein, à l'ADG. Si on peut avoir un cours magistral des droits pour édifier nos populations ici aussi, pour les aider. Je parle bien de l'ADG de Gabon News, hein, Madame Nati. Des petits cours comme ça peuvent permettre à quelqu'un de ne pas se retrouver dans de mauvais travers. Exemple, Madame Nati, si moi je suis votre employé, n'est-ce pas, et que vous travaillez pour moi, qu'il n'y a pas de contrat écrit, Madame Nati, qu'est-ce qui nous lie? Comment vais-je faire si, exemple, vous voulez me porter plainte? Comment vous allez faire? Comment vous devriez faire? C'est aussi ça, Madame Nati. Nous vivons en société. Mais bon, je suis venu
1: Merci.
2: Un peu en retard. Je suis à l'écoute.
1: Reste à l'écoute. Et c'est sur ce... cet appel qu'on va mettre un terme à notre émission. On fait signe déjà du côté de la régie que nous sommes arrivés au terme de notre émission. On se donne rendez-vous demain lorsque sera 11h sur la 93.5. La rediffusion de cette émission c'est aujourd'hui à partir de 20h. Si nous n'avons pas d'interruption d'électricité, bien sûr, nous remercions tous les auditeurs, tous ceux qui ont participé de près ou de loin par appel, par messagerie et qui avaient encore donné de l'encouragement à cette émission. Marley Oudvaline était à la réalisation. Nati était à la présentation de nos programmes sur la 93.5. Un bel après-midi chez vous.
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0: Hey, mais t'as écouté le son de Roléo, mais attention. Pour moi, c'est pas un son chrétien, gros.
1: Wesh, mais qui a dit que c'était un son chrétien? Ça reflète les bonnes valeurs, c'est carré, frère.
2: Arrêtez de faire des vidéos.
3: Wesh, go, c'est du bouillon, frère. C'est du bouillon. Depuis quand chrétien, ça fait du rap, du bouillon?
4: Eh, hey, frère, frère, ouais, écoute, écoute. Moi, t'as dit, je suis pas forcément chrétien. Mélodie, bouillon, rap. Tant que les paroles sont carrées, moi, j'écoute. Et puis, en vrai, est-ce que c'est mauvais?
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Moi, je pense qu'il a fait le son pour montrer qu'on peut s'embrasser sur de bonnes paroles, avec de bonnes valeurs, sans pour autant valoriser le péché. Sans parler de sexe, de drogue, sans dénigrer la femme. Maintenant, si t'es chrétien et que tu trouves que ça a de bonnes paroles, écoute. Si t'es pas chrétien et que tu trouves qu'il a de bonnes valeurs, écoute aussi. Et si t'aimes pas, écoute aussi, de toute façon, on s'en fout. Soyez bénis.

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3: Bonjour également à tous les auditeurs. Alors je viens rapidement répondre au plus jeune en lui disant que en réalité, ces interrogations peuvent se comprendre, mais c'est pas vraiment ça. Monsieur Henri Claude-Hima, il finance les projets de l'État via une banque. Donc, c'est la banque, c'est une personne morale. Mmh. Et c'est la banque qui finance. Ça existe dans tous les pays du monde. C'est pourquoi on parle de dette intérieure. Quand l'État a une dette intérieure, c'est parfois vis-à-vis des banques, vis-à-vis des entreprises qui ont exécuté des travaux qui n'ont pas encore été payés, vis-à-vis des banques qui ont prêté de l'argent à l'État qui ne sont pas encore fait rembourser. Voilà. Donc, c'est un mécanisme qui est tout à fait normal, c'est un mécanisme financier. L'État peut s'endetter auprès des bailleurs de fonds à l'international, également auprès des banques nationales et même de la sous-région. Ce qui intrigue, et je l'ai dit hier, c'est que en ce qui concerne la construction des logements, ce mécanisme-là avait déjà été mis en place en 2012, si mes souvenirs sont bons. Ça concernait les 3000 logements ou 5000 logements promis par an par le pouvoir précédent. Et on a vu les conséquences de ces mécanismes-là. Qu'est-ce qui nous dit qu'aujourd'hui, les choses vont aller jusqu'à leur terme? Qu'est-ce qui nous dit que les bâtiments en construction seront achevés? Est-ce qu'on a tiré les leçons du passé? Ce sont les questions qu'on se pose. Et moi, quand j'appelle ici, en fait, j'attire l'attention de nos concitoyens. Et je leur dis, arrêtons de nous attarder sur les banalités. Lorsqu'un État met dans son budget la construction d'une route, d'un pont, d'une école, d'un commerce, d'un immeuble administratif et autres, c'est du régalien tout ça. Ce n'est pas un miracle. Ce n'est pas fait avec l'argent de quelqu'un. C'est l'argent de tout le monde. Et Dieu nous a permis de naître dans un pays avec des ressources naturelles. Voilà. Moi, ce que j'attends du gouvernement et du président de la République, c'est de nous sortir des cotisations à la CNSS et du système de répartition. Le système qui veut que ce sont les actifs de maintenant qui supportent la retraite, la pension de ceux qui sont retraités aujourd'hui. Ce système-là n'est pas viable au regard du contexte gabonais, au regard du taux de chômage. C'est là où on attend le gouvernement. Réfléchir à comment faire pour que tout le monde ait sa pension au moment de sa retraite. Réfléchir à comment faire pour que la GNAMGF ne soit pas une vue de l'esprit. Pour que tout le monde soit assuré et que cette assurance-là marche réellement. C'est ça. Quand on vote quelqu'un, c'est sur ces aspects-là qu'on attend. Comment expliquer que la boîte de sardines aujourd'hui se trouve à 600 francs CFA? Ce sont ces questions-là auxquelles les gouvernants doivent répondre. Ce n'est pas sur la construction des bâtiments. Et j'ai envie de finir en disant que le Gabonais, il arrive à construire au fin fond des PK, au niveau d'un Kolngoum. Vous voyez un Kolngoum, là où il y a des antennes, il y a des maisons juste à côté. Imaginez-vous comment ils ont fait pour transporter le ciment jusqu'à là-bas. Ça veut dire que le Gabonais a juste besoin d'une chose. Qu'on viabilise les parcelles, qu'on lui donne une parcelle, viabilisée avec addition d'eau et courant. Qu'est-ce que nos gouvernants ne comprennent pas? Je reviendrai. Merci.
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0: 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Le chemin de la vie. Le vieux Tawanga prêche en tout lieu la modération. L'intransigeance ne l'anime guère. Il sait, comme le sage, que derrière un homme fort, il y a toujours, toujours et toujours un homme plus fort. Aussi, le rang social, la fortune ou les privilèges ne doivent-ils pas faire germer en nous l'orgueil et l'intolérance. Le juste milieu en toutes circonstances, affirme-t-il, telle est la voie qui mène à la réussite. Alors, prenant appui sur sa canne, les yeux pleins d'amitié pour tous, il dit: le chemin de la vie est ardu. En l'empruntant, garde-toi de marcher en tête de la foule. La rosée trempera ton pagne. Surveille bien chacun de tes pas, de peur de t'écorcher le pied. Partout se nouent mille intrigues. Écoute-en les chuchotements. Évite les chemins de détour pour ne point dépendre d'autrui. La mouche de ton sang se nourrira si tu t'obstines à fermer la mâche. 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